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0: Bah, il la remercie hein, de l'avoir accompagnée à la gare.
1: Vous parlez sérieusement ou vous vous moquez de moi?
0: Bah non, il se moque pas d'elle, mais regardez, tous ces journaux, ces cigares, tout ça.
1: C'est... Ah, je manque d'originalité, c'est vrai. Savez-vous que nous nous séparons pour la première fois?
0: Oui, mais enfin, c'est pas très long. Et puis, il part que 15 jours.
1: Attendez un petit peu, dois-je comprendre?

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2: Et dis, tu sais ce que c'est un taxidermiste ?
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2: Monsieur et Madame Valise pour les vacances ont un fils et une fille. Comment s'appellent-ils ? Jeff et Emma, car j'ai fait ma valise pour les vacances. Bisous, salut l'info.
0: Je la connaissais pas et je valide.
3: Bonjour, salut l'info, je m'appelle Marius, j'ai 8 ans et j'ai une blague pour vous. Que fait-on pour départager les dinosaures ? Ben, tirage au sort. Merci, au revoir.
0: Trop bien cette blague.
4: Bonjour, je m'appelle Diane, j'ai 9 ans et j'habite au Plessis-Robinson. Je vais vous raconter une blague. Monsieur et madame en vacances ont 2 filles et 2 fils. Comment s'appellent-ils ? Ils vont au Danemark en vacances. Au revoir.
5: Ils vont au Danemark, le pays d'Europe. Ça y est, j'ai capté.
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Djangeli, c'était Petit Génie sur mon petit France Inter. Bonjour ma petite marmotte, bon réveil. Alors on émerge doucement, allez un petit coup d'œil à l'horloge. Oh, il est bientôt 7h, ça va, t'as le temps. On se réveille en musique, en tout cas la musique continue avec Kate Bush et Running Up That Hill sur mon petit France Inter.

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2: Et bonjour, bonjour, il est 7 heures, j'espère que tu as bien dormi. C'est Céline et je suis très contente de te retrouver en ce jeudi. Aujourd'hui, nous sommes le 15 octobre. Ça sent les vacances. Bon allez, encore quelques jours, on se concentre et on se prépare doucement pour l'école. Et pendant ce temps, tiens, on nourrit aussi sa curiosité. Voici les petits bateaux avec une question intéressante. Pourquoi les gélules des médicaments sont souvent de deux couleurs? On écoute la réponse.
3: Et coucou les petites curieuses et les petits curieux, direction la pharmacie.
4: Bonjour, je m'appelle Zachary, j'ai 6 ans. Je voudrais savoir pourquoi les gélules de médicaments sont de deux couleurs. Merci.
3: Et merci Zachary pour cette question. Pourquoi les gélules de médicaments sont de deux couleurs? Ouais, moi j'ai jaune et rouge en tête par exemple pour une petite gélule. Mais il doit y avoir d'autres couleurs. Marcel Hibert, vous qui travaillez sur les médicaments, vous êtes chimiste du vivant et des médicaments à l'université de Strasbourg. Qu'est-ce que vous pouvez nous dire là-dessus?
5: Bien Zachary, je pense qu'à ton âge, tu ne prends pas beaucoup de médicaments ou peut-être un médicament de temps en temps, c'était un petit problème. Mais ce qu'il faut savoir, c'est qu'avec l'âge, avec le temps, on va peut-être être amené à soigner plusieurs maladies en même temps et donc à prendre plusieurs médicaments. Pour soigner, ça peut être le mal de tête, ça peut être pour soigner des maux à l'estomac, etc., etc. Donc, si tu regardes peut-être ton grand-père ou ta grand-mère, tu vas te rendre compte qu'ils prennent plusieurs médicaments. Et pour ne pas se tromper, eh bien, ce qu'on essaye de faire, c'est que les médicaments aient des formes et des couleurs différentes. C'est uniquement pour se souvenir que, bah, par exemple, chaque jour, le soir, je dois prendre la petite gélule blanche et bleue, et puis le petit comprimé blanc, et puis l'autre petite comprimé en forme d'ovale. Et c'est comme ça qu'on évite de faire des bêtises en prenant ces médicaments.
3: Ah, donc c'est juste un système d'identification du médicament, finalement.
5: Voilà, ça sert à rien d'autre.
3: Ça veut dire, à vous écouter, Marcel Hibert, qu'il n'y a aucun médicament qui ressemble à l'autre?
5: Alors, on peut pas, il y a tellement de médicaments que c'est difficile que chacun ait un aspect particulier. Mais dans une même famille, par exemple, tous les antidouleurs ou tous les médicaments qui sont là pour lutter contre la tension artérielle, eh bien, on essaye qu'ils soient aussi divers que possible pour pas prendre 3 fois le même cachet au lieu de prendre 3 cachets différents.
3: Et est-ce que ça peut arriver que la forme du médicament, alors là, je suis plus sur la couleur, mais sur la forme, qu'il soit ovale, rond, allongé, pas allongé, est-ce que ça peut avoir une influence sur la façon dont il va agir?
5: Alors, la forme, pas du tout. Par contre, le contenu de cette petite pilule, oui, c'est-à-dire que les chimistes vont essayer de s'arranger pour que ce qui va envelopper le médicament, donc avec la molécule active dans ton comprimé, il y a ce qu'on appelle des excipients, c'est-à-dire qu'il y a d'autres molécules. Et là, l'idée, c'est que ça protège le médicament peut-être d'être complètement décomposé à l'air, à la lumière. Ça l'empêche parfois aussi d'être décomposé dans ton estomac, ça lui permet d'arriver jusqu'aux intestins, où là, il va passer dans le sang. Mais ça peut aussi te protéger toi, c'est-à-dire parfois certains médicaments ont un goût trop amer ou un goût pas agréable. Et bien là aussi, on va s'arranger pour le mettre dans une capsule ou le mettre dans une forme de sucre peut-être qui va l'englober et qui vont faire que tu pourras le mettre dans la bouche sans ressentir ce goût désagréable.
3: En sachant que le but est quand même de prendre le moins de médicaments possible, hein, ça veut dire qu'on est en bonne santé. Salut les matelots!

0: C'était Gims avec son titre Ciel sur mon petit France Inter. Je suis sûre que tu la connais, cette chanson. Grand bonjour à toi si tu nous rejoins. C'est peut-être l'heure du petit-déj. Pose-toi tranquillement et écoute les Odyssées du Louvre. Laure Grande-Besançon te parle d'une reine de France. Tu la connais sûrement, c'est Marie de Médicis sur mon petit France Inter.
1: Cela ne t'aura pas échappé. Les relations entre parents et enfants sont parfois compliquées. Les rois et les reines, évidemment, n'échappent pas à la règle. En fait, je dirais que c'est même carrément pire. Crois-moi, partout où il y a du pouvoir, il y a jalousie, affrontement, et non pas ronflement, conflit, règlement de compte, trahison, querelle, et non pas quenelle. Quel dommage! C'est pourtant délicieux! Nous sommes le 14 mai 1610. Le roi Henri IV vient de mourir. Marie de Médicis, sa femme, se retrouve toute seule. Seule? Oh non, pas tout à fait. D'un coin de l'œil, elle regarde son fils aîné. Lorsqu'il sera en âge, Louis gouvernera la France. Génial, formidable! Tout cela semble sacrément bien organisé, mais... que deviendra-t-elle alors? Quelle sera sa place? À cette époque, les femmes n'ont pratiquement aucun droit et elles n'ont jamais le pouvoir. Être reine ne signifie donc pas grand-chose. Elles servent à faire des héritiers, et puis on finit par les oublier comme de vieux meubles un peu encombrants.
2: Moi, je terminerai ma vie comme une tapisserie usée dont personne ne veut plus ?
1: Fulmine la reine.
2: Non mais franchement, est-ce que j'ai une tête à m'écraser comme une patate au fond de sa purée ?
1: Marie de Médicis est furibarde ! Entre nous, je la comprends. Jusqu'à présent, le royaume de France ne lui a pas fait beaucoup de cadeaux. Parce que sa famille est très riche, à la cour, pour se moquer, on l'appelle la grosse banquière. Quant à son roi de mari, le bougre n'était même pas là le jour de leurs épousailles. C'était il y a 10 ans, et la reine l'a encore en travers de la gorge.
2: Mais qu'est-ce que c'est que ça? Un roi qui envoie quelqu'un pour le représenter se marier à sa place?
1: Oui, ses débuts comme reine de France n'ont pas été faciles. Mais maintenant qu'elle est là, et bien là, que faire ?

0: rapidement. Marie de Médicis se lance dans une petite opération de calcul mental.
1: Alors, Louis a 8 ans et demi. L'âge légal pour exercer le pouvoir royal, c'est 13 ans. Alors 13 ans moins 8 et demi, ça nous fait quoi? Ça nous fait 4 et demi. Et voilà, pendant presque 5 ans, la couronne de France aura encore besoin de moi pour veiller sur elle.
0: Ces périodes un peu particulières durant lesquelles les reines gouvernent à la place de leur fils, on appelle ça des régences. Marie de Médicis sait qu'elle tient là sa chance. Sa chance pour quoi? Mais pour s'imposer, pardi! Sa décision est prise. La reine va se métamorphoser en femme de pouvoir. Elle devient gouvernante du royaume de France. La tâche n'est pas aisée. En période de régence, on croit la couronne faible. C'est la foire au complot. Tous les coups sont permis. Ah oui? Vraiment? Eh bien, c'est ce qu'on va voir. Trois fois par semaine, Marie de Médicis assiste à la réunion des ministres. Elle apprend à diriger et elle s'en sort plutôt bien. Pendant son règne, Henri IV avait pris soin de lui donner quelques bons tuyaux. Crois-moi, elle ne les a pas oubliés. Très vite, la reine dévoile sa personnalité. Elle est extrêmement déterminée, mais colérique. De temps en temps, oui, elle explose. C'est un tantinet problématique, car durant ces années, la tâche la plus importante reste de maintenir la paix. Les guerres de religion viennent tout juste de se terminer. L'entente entre protestants et catholiques est fragile. Il suffirait d'un tout petit rien pour remettre le feu aux poudres. Heureusement, Marie de Médicis est une femme d'expérience. Elle sait comment marche le monde. Pour calmer les ardeurs des deux côtés, elle inonde les chefs d'or et de diamants. Au nom de la paix, la reine dépense sans compter. Le 27 septembre 1614, le roi fête son 13e anniversaire. Ça y est, il a atteint la majorité royale. Le voici en âge de régner. Marie, théoriquement, devrait lui remettre les clés du royaume. Oui, mais voilà, le pouvoir a beau être parfois amer, il n'en reste pas moins délicieux. Y renoncer? Oh, que ce soit clair, la reine n'en a pas la moindre intention. Louis XIII dirige officiellement la France. Soit, c'était prévu. Rien n'empêche Marie de Médicis de tirer les ficelles. Ni une ni deux, elle se fait nommer Premier ministre. C'est un bon début, mais ce n'est pas suffisant. Pour rester au pouvoir, il faut aussi bien s'entourer. La reine peut compter sur deux vieux amis, très fidèles et italiens comme elle, le marquis Concino Concini et Leonora Galigai, son épouse. Pour assurer ses arrières, elle en fait de très grands personnages de la cour.
1: Génial !
0: Soupire la reine.
1: Tout se déroule absolument à merveille.
0: Le problème, c'est que Concino et Leonora sont du genre magouilleurs. Alors, trouver un autre gentilhomme pour défendre ses intérêts ne serait pas de trop. Ça tombe bien. Elle a justement quelqu'un sous la main. Il s'appelle Richelieu, il est évêque, il est jeune, fringant, extrêmement intelligent. La reine l'adore, c'est son petit chouchou. Grâce à elle, il devient ministre.
1: Et un pion de placé, et deux, un,
0: jubile-t-elle. Pour le roi, la situation n'est pas facile. Concini et Richelieu, il ne peut pas les piffrer. Et puis, petit Louis voudrait devenir grand.
2: Hey, basta, ça va, hein, j'ai 16 ans, je suis plus le fifi, ça c'est ma mounette, hein.
0: Oui, le roi Louis XIII est sacrément agacé. Un soir, en retirant ses bottes toutes crottées à cause de la chasse, Louis XIII réfléchit.
2: Ma mère, c'est vraiment une finaude, hein, c'est plus approuvé. Alors comment la mettre de côté? La zigouiller? Bah non, quand même pas, hein, j'ai pas zigouillé ma mère. En revanche, peut-être zigouiller quelqu'un d'autre, quelqu'un de son entourage, quelqu'un de très proche d'elle. Ah, voilà, l'affreux Consigny. Je vais me le faire, lui.
0: La scène se passe devant l'entrée du Louvre. Consigny est pressé. Il ne voit pas les drôles de bonhommes en train de l'encercler. 5 coups sont tirés. Il tombe comme un concombre, ras de mort, sur le pavé. Aussitôt, une fenêtre s'ouvre à l'étage des appartements royaux. Louis XIII, de loin, savoure sa victoire.
2: Youpi ! Enfin, je suis le roi !
0: S'exclame-t-il avec les yeux qui brillent. Ce jour-là, il prend le pouvoir. Il a montré à sa mère qu'il était capable de tout.
2: Maintenant ?
0: Soupire-t-il.
2: Il faut l'éloigner, à qu'elle parte loin. Je dirais même plus, le plus loin possible.
0: Marie grince des dents, mais elle n'a pas le choix. Elle s'installe dans un château au bord de la Loire. Le château de Blois. La reine s'ennuie. Mais elle n'est pas du genre à se laisser abattre. Elle organise de grandes fêtes et elle se fait servir... Oh, de délicieux pâtés! Parfois, ça la rend un peu nostalgique.
1: Vous savez qui raffolait des pâtés?
0: Écrit-elle à son fils.
1: Votre père, mon mari, le très regretté roi Henri IV. Si j'ai voulu garder le pouvoir, c'est uniquement pour prolonger le grand projet qu'il avait pour le royaume de France, pas du tout pour vous embêter, je vous jure. Louis, mon fils chéri, s'il vous plaît, laissez-moi rentrer à Paris, je vous en supplie.
0: La réponse du roi est non. Marie de Médicis est furax. Puisque son fils veut la maintenir prisonnière à Blois, elle décide de s'évader. Il se trouve que la porte du château n'est pas très bien gardée. C'est tentant, mais oh, trop facile. La reine aime les défis et puis surtout le spectacle. Elle choisit donc de passer... Oui, par la fenêtre. Accrochée à son échelle de corde, oh, c'est vrai qu'elle a l'air d'un petit saucisson qui pendouille. Qu'importe, la reine réussit à s'échapper. Dans la nuit du 21 au 22 février 1619, un carrosse l'emporte à toute allure.
3: Je suis libre !
0: Lance-t-elle à tous les sangliers qu'elle croise sur la route. Marie de Médicis ne perd jamais le nord. Sans attendre, elle monte une armée pour défier le roi. Les deux camps s'affrontent lors d'une bataille qui s'annonce sanglante. Les soldats de la reine sont plus nombreux.
1: Perfetto,
0: pense-t-elle.
1: Je veux en faire du gnocchi du petit Louis.
0: Hélas, ces troupes ont la frousse. En quelques heures, à peine, ils prennent tous la fuite. La reine n'a plus le choix. Elle doit se rabibocher avec son fils. Louis XIII accepte de la rencontrer. Les retrouvailles sont... glaciales. Mais au bout de quelques jours, va savoir comment, la mère et le fils tombent dans les bras l'un de l'autre.
2: Oh, ma mamounette chérie !
0: S'exclame le roi.
2: Ah bah vous m'avez manqué, tiens.
0: Dans deux carrosses qui se suivent, fatigués mais heureux, les deux osios rentrent à Paris. Calmer le jeu et rassurer son fils, Marie ne retourne pas au Louvre. Elle s'installe dans un palais somptueux qu'elle a commencé à faire construire il y a quelques années, pas très loin, de l'autre côté de la Seine, le palais du Luxembourg. C'est son grand retour. Elle est archi ravie. La mère et le fils se partagent la couronne. Des reines comme elle, c'est sûr, ça ne court pas les rues. Pour que l'histoire n'oublie jamais son nom, Marie de Médicis demande à Pierre-Paul Rubens, un grand artiste à la renommée internationale, de peindre toutes ses aventures en 24 tableaux. La commande est très claire.
4: Allez-y, mon vieux, mettez le paquet. Montrez-moi entouré de grands dieux grecs. Faites ce que vous voulez, débrouillez-vous. Mais en un clin d'œil, je veux qu'on comprenne ma grandeur, ma gloire et ma puissance.
0: L'ambition dévorante de la reine, tu le vois, n'a pas disparu. Tu te souviens de Richelieu, son petit chouchou ? Grâce à lui, elle pense arriver à grignoter un peu plus de pouvoir. Comment ? Eh bien, elle compte en faire sa petite chose et l'utiliser comme un pantin pour faire passer ses idées et augmenter son influence. Ni une, ni deux, elle se débrouille pour le faire nommer cardinal, puis premier ministre de son fils. Le problème avec les petits chouchous, c'est qu'ils ne sont pas toujours fidèles. Richelieu à la truffe aiguisée, il sent le vent tourner. Tranquillement mais sûrement, il se rapproche du roi. Le cardinal s'oppose de plus en plus à la reine. Horreur, malheur! Le petit pantin s'est transformé en rival. Lorsque la reine le comprend, c'est trop tard. Dans le duel qui les oppose désormais, elle perd. En 1630, le roi choisit Richelieu. Marie de Médicis quitte alors la France.
4: Plutôt l'exil que ce traître.
0: Pendant 11 ans, la reine fuit à travers l'Europe. Dès qu'elle le peut, elle tente, par mille et un complots, de renverser Richelieu. Elle meurt le 3 juillet 1642, sans avoir réussi. Marie de Médicis a été une grande reine. Pourtant, on a essayé de noircir son image. On a dit qu'elle avait ruiné le royaume. De mon côté, non. Ce n'est pas ce que je retiens. Je dirais plutôt qu'elle s'est battue comme une lionne pour exister à une époque où les femmes ne tenaient jamais le pouvoir entre leurs mains. Entre nous, oh oui, je trouve ça sacrément fortiche.

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Marie de Médicis n'a pas seulement été une battante, elle a aussi été une grande protectrice des arts. Au cours de ses années au pouvoir, elle a fait venir de nombreux artistes étrangers à la cour de France, dont le flamand Pierre-Paul Rubens, qui a peint entre 1622 et 1624 la fameuse série de 24 toiles retraçant les grandes étapes de la vie de la reine. L'ensemble est véritablement grandiose et j'ajoute exceptionnel. Ce sont en effet les seules œuvres réalisées par Rubens en France. N'hésite pas à aller voir toutes ces merveilles. Elles sont exposées au Musée du Louvre dans une salle spéciale qu'on appelle la Galerie Médicis. Elle se trouve au deuxième étage de l'aile Richelieu. Légèrement ironique, tu ne trouves pas ?

Les Daft Punk et Pharrell Williams à l'instant sur mon petit France Inter. La météo, tu le sais, elle est importante. Moi, j'en parle beaucoup et elle nous accompagne chaque jour. Alors, si papa et maman te disent qu'il faut mettre un pull, dites

0: Des nuages. En fait, les nuages, ils pleurent, alors il y a des gouttes et il y a des éclairs qui viennent.
1: Les éclairs, ils sont fabriqués comment?
0: Les éclairs, c'est comme ça là, et après tu remontes, et après comme ça.
1: Un éclair, c'est fabriqué comment?
0: Avec l'électricité.
1: Et l'électricité, elle vient d'où?
0: Des fils électriques. En fait, c'est un grand rond, mais en fait, il y a des fils qui sont accrochés, et après, ça vient dans les éclairs, et ça fait...
1: Le bruit vient d'où alors? Pourquoi ça fait plein de bruit?
0: Peut-être que c'est un papa nuage qui le fâche et après il pleure et après ça fait...
1: Et la pluie, elle arrive d'où alors quand il pleut?
0: De l'eau, en fait, ça vient des égouts et après ça revient dans les tuyaux et ça, il pleut avec des éclairs.
1: Donc l'eau qui tombe, elle arrive des égouts.
2: C'est complètement dégueu ici.
0: Elle vient du ciel, elle tombe et le soleil quand... Quand le soleil reprend l'eau, il boit l'eau. En fait, je sais que l'eau, en fait, ça sert pour le soleil. Parce que, en fait, c'est de l'eau pour elle. Et après, elle boit quand elle va manger, du coup.
1: L'eau, elle fait comment pour monter dans le ciel?
0: Un grand tuyau.

Clara Luciani sur Mon Petit France Inter avec son titre Courage. Et oui, courage à toi qui es en train de te réveiller doucement, te préparer peut-être déjà plus que 2 jours d'école et c'est les vacances. Alors justement, l'heure tourne. Peut-être que si tu as fini ton petit déj, tu peux aller te brosser les dents. Comme ça, c'est fait. Aujourd'hui, nous sommes jeudi, le 15 octobre. C'est la fête des Thérèse, mais aussi des Aurélie. Peut-être que tu en connais, alors ne les oublie pas. Et puis, c'est aussi la journée mondiale du lavage des mains. Alors pourquoi c'est important de se laver les mains? Parce que tes mains, elles touchent plein de choses toute la journée, les jouets, les portes, les copains même parfois, et elles attrapent sans faire exprès des petits microbes invisibles. Si tu ne les laves pas, et ben ces petits monstres rigolos mais embêtants quand même peuvent sauter dans ton corps et te donner mal au ventre ou te faire tousser. Alors quand

0: te lavant bien les mains avec du savon. Avec du savon, je précise, tu les fais disparaître comme par magie et tu restes en pleine forme pour jouer. Tu vois, c'est important de se laver les mains. Allez, on continue à se préparer avec une bonne dose de rire. C'est la boîte à blagues sur mon petit France Inter.
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3: Salut, je m'appelle Fanny. J'habite à Bon-la-Reine, j'ai 7 ans. Voici ma blague. Quel est le comble pour un jardinier ? C'est de raconter des salades.
4: Ah bah voilà une blague bien imagée, Fanny.
3: Au revoir.
4: Allez, suivante.
5: Coucou, salut l'info, je m'appelle Basile, j'ai 10 ans, j'habite à Nantes. Voici ma blague. Quel animal est le plus frileux ? La caille.
4: Au top ton jeu de mots, Basile. Allez, une petite dernière.
6: Bonjour, je m'appelle Sophia, j'ai 9 ans et j'habite à Paris. J'ai une blague pour vous. Quel animal a 6 pattes et marche sur la tête? Vous savez pas? Eh ben, le pou, parce qu'il marche sur nos têtes et il a 6 pattes. Merci, au revoir.
1: Trop drôle! 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

0: Et on adore Stevie Wonder sur mon petit France Inter. Belle matinée à toi, le cartable est prêt ? Moi, super. On continue à apprendre plein de choses. Tiens, par exemple, qu'est-ce que tu dirais si les maths pouvaient se cacher dans la musique ? Mais ouais, ça a l'air fou comme ça. Eh bien, Nico explore un nombre mystérieux, le nombre d'or. Alors, formule magique ou vraie science ? Réponse tout de suite dans le labo musical sur mon petit France Inter.
1: Bonjour, petits et grands scientifiques de France Musique. Dans ce nouvel épisode du Labo, nous allons nous intéresser à un nombre qui aurait des pouvoirs magiques. On l'appelle le nombre d'or. Quels sont les liens entre lui et la musique ? Pourquoi fascine-t-il les scientifiques et les artistes depuis des siècles ? C'est parti SOSO, direction la planète Mat, et pas Mars, ne te trompe pas.
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1: Merci SOSO. Nous sommes bien arrivés sur ce drôle d'astre composé de chiffres, de nombres et d'équations. Est-ce que de la musique résonne par ici ? Oh mais oui, on dirait bien. Avant d'expliquer ce qu'est le nombre d'or, il est important de comprendre que les liens entre maths

0: mathématiques et musique sont très forts. Promis, pour celles et ceux qui n'aiment pas les maths, on va faire simple. Comme nous l'avons expliqué régulièrement dans le labo, le son ou une note de musique est une vibration que l'on peut imaginer comme une vague qui se propage dans l'air. En mesurant le nombre de vagues créées par le son, on obtient la fréquence. Plus il y a de vibrations, donc de vagues, plus le son est aigu et inversement. Si je pince une corde tendue et qu'elle vibre 440 fois, qu'elle crée 440 vagues par seconde, alors j'obtiens la note « La ». Mais ce qui est fou, c'est que si je sépare parfaitement la corde en deux avec mon doigt, elle va vibrer deux fois plus vite lorsque je vais la pincer. Il y aura donc 880 vagues par seconde. Ce sera encore un « La », mais deux fois plus aigu. En musique, on dit une octave au-dessus. Voici un petit exemple qui montre le rapport entre maths et hauteur de note. Plus simple encore, on retrouve les mathématiques dans les rythmes. Je vous donne par exemple une base avec un temps régulier, que l'on va appeler une noire. Eh bien, en divisant ce temps par deux, j'obtiens des croches. Et si je le divise en quatre, on entend des doubles croches. En rythme, tout est une question de division du temps. Maintenant qu'on a une petite base des relations entre musique et mathématiques, intéressons-nous à ce fameux nombre d'or. Qu'est-ce que le nombre d'or ? Le nombre d'or serait une proportion divine, magique. Un nombre qui apporterait la beauté et l'harmonie partout où il serait utilisé. On le retrouverait d'ailleurs dans la nature, que ce soit dans la forme d'un coquillage, dans les pétales d'une fleur ou dans des cristaux de roche. Le nombre d'or est équivalent à 1,618, ce qui signifie que si vous tracez une ligne, une droite de 1 mètre et une autre de 1,618 mètres, vous obtenez ce que l'on appelle la proportion dorée. Une proportion qui fascine depuis des siècles et qui s'est déclinée à partir de cette formule sous forme de spirale, de rectangle ou de pentagone d'or. D'après certains observateurs et de nombreuses théories, plus ou moins farfelues, le nombre d'or serait présent partout autour de nous, comme dans la construction des pyramides en Égypte, qui date d'environ 2500 ans avant Jésus-Christ. Dans la façade du Parthénon, superbe temple de la Grèce antique, dont on peut encore voir les vestiges à Athènes, qui lui a été érigé il y a plus de 2400 ans. Tout comme dans la cathédrale Notre-Dame de Paris ou le Taj Mahal en Inde. Toutes ces œuvres architecturales contiendraient en elles un secret, la fameuse proportion magique, le fameux nombre d'or. Mais ce n'est pas tout. Le nombre d'or se glisserait aussi dans les tableaux de nombreux peintres, notamment dans ceux d'un très célèbre artiste, inventeur, scientifique de la Renaissance, Léonard de Vinci. L'homme de Vitruve, par exemple, est un très célèbre dessin de Léonard de Vinci. Je vais essayer de vous le décrire. Imaginez un peu. Il représente, au premier plan, un homme debout, avec les bras en croix et les jambes serrées. Et c'est comme si Léonard de Vinci lui avait ajouté une autre paire de bras et une autre paire de jambes, cette fois-ci écartées, comme superposées à l'homme du premier plan. Ce corps est à la fois enfermé dans un cercle et dans un rectangle. On dit qu'il est la représentation de l'homme aux proportions parfaites, au centre du monde et de l'univers. Et là encore, d'après de nombreuses théories, le nombre d'or serait présent à plusieurs endroits dans les proportions utilisées par Léonard de Vinci. Oui, l'homme parfait, tel qu'il est représenté dans ce dessin, contiendrait en lui le nombre d'or.
1: C'est l'or. Il est l'or. L'or de se réveiller.
0: Toutes ces théories impressionnantes ont le mérite de nous faire rêver. Mais entre nous soit dit, lorsqu'on va un peu plus loin, lorsque l'on vérifie les informations avec précision, on se rend compte que c'est très léger pour affirmer qu'elles sont parfaitement vraies.
2: Oh bah non alors.
0: Et en musique aussi, les passionnés du nombre d'or le cherchent et le voient partout. Dans la musique de Bach, par exemple. Il faut dire que Bach et les maths, c'est aussi une vraie histoire d'amour. Il aurait glissé des énigmes dans ses compositions, notamment à base de chiffres et de nombres. Une petite signature qui fascine encore aujourd'hui les scientifiques, tout comme les spécialistes de musique. Beaucoup plus tard, Claude Debussy,
3: né en 1862, mort en 1918,
0: était un compositeur fasciné par les symboles. Le nombre d'or, dont on parlait beaucoup à son époque, l'a certainement marqué. Quelques chercheurs d'or, ou du nombre d'or, ont réussi à retrouver le nombre magique dans plusieurs de ses œuvres. Non pas dans la mélodie ou les rythmes, mais plutôt dans la structure du morceau, la manière dont il est construit. C'est le cas aussi pour Béla Bartók, compositeur hongrois, dont plusieurs œuvres, notamment sa musique pour cordes, percussions et célesta, seraient construites avec des proportions en rapport avec le nombre d'or, qui lui aurait permis de placer le moment le plus important de l'œuvre,
4: c'est ce qu'on appelle le climax,
0: à un moment bien particulier pour émouvoir le public. Tout ça est quand même un peu flou, on va pas se mentir. Mais c'est aussi une formidable source d'inspiration. On l'a compris, les mathématiques et la musique sont très liées et des compositrices et des compositeurs sont allés encore plus loin en écrivant de la musique à partir de formules mathématiques ou même du fameux nombre d'or. C'est le cas du compositeur Yanis Xenakis, qui était aussi architecte et mathématicien. Le nombre d'or fascine depuis des siècles. Et même si, effectivement, on peut vraiment douter de sa présence partout autour de nous, il a le mérite de nous faire rêver en créant des ponts imaginaires entre la science, l'art et tout l'univers qui nous entoure. Et nous, on aime ça, rêver. N'est-ce pas, SOSO ? Allez, retour au labo et à la prochaine, petits et grands scientifiques de France Musique.
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J'ai mes frérots avec Frérot sur mon petit France Inter. Allez, on fait une pause dans la course du matin avec une idée de sortie à partager avec toute la famille pour ce week-end et même peut-être ce soir. Bon, il y a école demain, donc peut-être pas. Mais imagine deux magiciens qui essaient de deviner ce que tu penses, de prévoir tes choix ou de faire croire que l'impossible est possible. Tu regardes leurs mains, tu ouvres grand les yeux, tu essaies de comprendre le truc et pourtant tu comprends rien. Tu restes même bouche bée. Il s'agit du spectacle Puzzling. Il mêle magie, mentalisme, c'est quand tu essaies de deviner ce que les gens pensent, expérience étonnante et humour. Les illusionnistes, c'est Mathieu Villatel et Rémi Berthier. Et ils font même participer le public. Ici, tu ne fais pas que regarder, tu peux aussi te retrouver au cœur des expériences. Et cerise sur le gâteau, on rigole aussi beaucoup. Le spectacle est présenté au Théâtre des Louvrés, à Pontoise et dans le Val d'Oise, en région parisienne. Je te l'ai dit, ça démarre ce soir, mais il y a aussi une représentation demain et samedi soir à 20h. Il est conseillé à partir de 7 ans. Alors si tu aimes les énigmes, les mystères, les défis qui font chauffer les neurones, voilà une piste pour une soirée en famille. Et après le spectacle, vous pouvez aussi essayer de deviner ensemble comment ils ont fait, sans être sûr de trouver la réponse. Et maintenant, on reprend notre voyage musical sur mon petit France Inter.

0: Il est bientôt 8h. Si on profitait de ces quelques minutes pour voyager dans le passé, comment vivait-on autrefois sans téléphone, sans ordinateur? C'est l'heure de Voyage dans le temps avec Stéphane Bern, bien sûr. Et c'est sur mon petit France Inter.
1: Au Moyen-Âge, le pays de Cocagne est un paradis imaginaire où les gens mangent, boivent et ne travaillent jamais. Au XVIe siècle, autour de Toulouse, certains commencent à se demander si ce paradis n'existe pas vraiment. Direction le Lauragais, entre Toulouse, Albi et Carcassonne. Ici pousse le pastel, une plante dont on tire une teinture bleue très recherchée dans toute l'Europe. Pour la transformer, on écrase les feuilles et on les façonne en boules appelées des cocagnes. Et c'est là que l'histoire devient intéressante. Car ces petites boules bleues rapportent des fortunes immenses.
2: Ils ont gagné de gros lots à la loterie, 100 millions.
1: Comme quoi les boules qui rendent riches ne sortent pas toutes de l'euro million. Des marchands s'enrichissent à une vitesse folle. Comme dirait Abba, monnaie, monnaie, monnaie. Toulouse se couvre de somptueux hôtels particuliers. On achète des terres, on prête de l'argent au roi, on affiche sa réussite sur les façades. Le pastel, c'est un peu la start-up de la Renaissance. Le bitcoin qui poussait dans les champs.
3: Ce rêve bleu.
1: Depuis le Moyen-Âge, les Européens rêvent d'un mystérieux pays de cocagne. Une terre imaginaire où les rivières coulent de vin, où les oies arrivent déjà rôties et où plus on dort et plus on gagne. Ça y est, ce pays imaginaire a enfin une adresse postale. Mais comme souvent avec les fortunes trop faciles, l'histoire finit mal. À la fin du XVIe siècle, l'indigo venu d'outre-mer coûte moins cher et produit un bleu plus intense. Le pastel s'effondre.
4: Game over.
1: Le pays de cocagne n'aura duré qu'un temps. 5 siècles plus tard, Toulouse continue pourtant d'attirer les foules. Preuve qu'on peut perdre son bleu et devenir la reine des

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2: Bonjour à tous, il est 8h, c'est la dernière ligne droite avant l'école. Et tiens, on va prendre un peu d'avance sur le cours d'histoire grâce aux Odyssées. Je sais pas ce que t'en penses, c'est plutôt une bonne idée ça. On embarque avec un grand navigateur, peut-être que tu le connais, il s'agit de Christophe Colomb. Et une question, comment faisait-il pour se repérer en pleine mer? C'est vrai ça? Comment il faisait?
3: Et coucou les petites curieuses et les petits curieux. Ah, l'Amérique, l'Amérique. Je veux la voir et je l'aurai.
4: Bonjour, je m'appelle Martin. J'ai 7 ans et je voudrais savoir pourquoi Christophe Colomb s'est trompé de route et aussi est-ce qu'il y avait des boussoles?
3: Pourquoi Christophe Colomb s'est-il trompé de route et y avait-il des boussoles à l'époque, c'est-à-dire, Martin, en 1400 ou 1400, comme diraient d'autres, 1400 combien ? 1492, quand il a découvert l'Amérique. Cyril Coutancé, directeur de recherche au Centre d'études stratégiques de la Marine. Que répondez-vous ?
5: Alors Martin, en fait, Christophe Colomb ne s'est pas trompé de route. Il n'a pas trouvé la terre qu'il imaginait trouver, mais il ne s'est pas trompé de route. C'est-à-dire qu'il était à peu près certain de trouver une terre à l'ouest, donc la direction qu'il a prise, parce qu'en fait, en Europe, à cette époque-là, on savait globalement qu'il y avait des terres à l'ouest. Donc il savait qu'il allait trouver quelque chose, sauf qu'il imaginait trouver l'Inde, la Chine, et non pas l'Amérique. Il n'imaginait pas qu'il y avait un continent qui allait se trouver entre l'Europe et l'Inde. Donc il ne s'est pas trompé de route, et il avait effectivement une boussole pour se diriger, puisque la boussole a été inventée par les Chinois, et les Européens, à l'époque, savaient s'en servir. Par contre, effectivement, ils ne savaient pas trop se repérer. Parce que ce qu'il faut imaginer, c'est qu'à l'époque, les Européens, alors c'est un peu technique, mais pour se repérer en mer, il faut croiser deux éléments, la longitude et la latitude. La latitude, en fait, c'est assez simple à trouver, puisqu'en gros, on va repérer une étoile dans le ciel qui est l'étoile polaire, et puis on va calculer sa distance par rapport à l'équateur. Donc ça, on a une première donnée. Mais il faut, pour trouver sa position, avoir la longitude, et la longitude, il faut mesurer l'heure de ta position en mer par rapport à ce qu'on appelle un méridien. Et le problème qu'il y avait à l'époque, c'est qu'on était incapable de mesurer l'heure de façon précise en mer, parce que les horloges bougent, et c'est quelque chose qui a duré très très longtemps, parce qu'au XVIIIe siècle seulement que les Européens ont pu avoir une mesure de l'heure à peu près fiable. Et alors ça a occasionné des choses assez amusantes dans l'océan Pacifique, qui est un océan gigantesque, qui est le plus grand océan sur la Terre, puisque comme les Espagnols, ou les Anglais, ou les Français qui se baladaient dans le Pacifique étaient incapables de se repérer, et ben ils découvraient une île, ils lui donnaient un nom, et puis au voyage suivant, ils étaient incapables de retrouver cette île. Alors pour donner une idée quand même de ce problème de la longitude, c'est qu'il faut savoir qu'une marge d'erreur de 5 minutes, hein, entre l'heure de départ par exemple et l'heure qu'on va prendre en mer, ça occasionne une erreur de 150 km. Donc 5 minutes, 10 minutes, 15 minutes, 1 heure, 2 heures, on n'arrive plus à retrouver son île. C'est pour ça que dans les cartes de cette époque-là, que ce soit donc on va dire entre le 16e et le 18e siècle, entre les cartes espagnoles, les cartes anglaises ou les cartes françaises, mettons, pour le Pacifique, on a des îles qui vont avoir des noms espagnol, puis après anglais, et on va renommer comme ça indéfiniment ces îles.
3: Alors que c'est les mêmes.
5: Et pour des enfants, je trouve que c'est important de se dire que les marins qui prenaient la mer, donc du temps de Christophe Colomb ou autre, il leur fallait un courage quand même extraordinaire, parce qu'ils partaient en mer, bon, ils savaient pas trop où ils allaient, ils savaient globalement qu'il y avait une terre, mais ils savaient pas combien de temps il leur faudrait pour gagner cette terre. Pour Christophe Colomb, par exemple, ce qu'il faut savoir, c'est qu'il truquait la distance qu'ils avaient parcourue en une journée pour rassurer son équipage. Donc en fait, ils avaient parcouru une grande distance et ils disaient à son équipage qu'ils avaient parcouru seulement la moitié de cette distance pour dire qu'ils n'étaient pas trop loin encore de la terre de départ et puis qu'il y avait encore du chemin à faire. Parce que sinon, l'équipage aurait été affolé et aurait dit « mais on rentre tout de suite, on ne continue pas la route ».
3: Oh le filou ce capitaine ! On est en lieu plus sûr hein, à bord des petits bateaux, n'ayez crainte. Salut les matelots !

C'était M avec Je suis Malice sur mon petit France Inter. Allez, petite question météo pour les curieux. Pourquoi sent-on parfois une odeur si particulière quand la pluie commence à tomber sur un sol sec? Tu sais, cette odeur qu'on sent juste après la pluie, elle a même un nom, ça s'appelle le pétrichor. Un nom plutôt rigolo, hein? Eh bien, cette odeur, elle vient de substances qui sont produites par des bactéries du sol et par certaines plantes. Quand les gouttes de pluie frappent la terre, elles libèrent de minuscules particules dans l'air. C'est ça que notre nez peut détecter. Alors, la prochaine fois qu'il pleut, après plusieurs jours sans pluie, hein, bah, respire un bon coup et essaie de reconnaître cette odeur, le pétrichor. Allez, maintenant, place à Bestiole et au tigre à dents de sabre, le fauve, qui a les dents longues sur mon petit France Inter.

0: Quelle bestiole as-tu choisi ? Oh, j'entends un grognement. Pire, un rugissement.
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0: Oh, j'ai compris. Nous faisons un bond dans le temps et l'espace. Nous avons atterri il y a plus de 20 000 ans, là où se situe la Californie d'aujourd'hui. Et je crois bien que nous allons croiser un immense prédateur, avec des dents démesurées, une carrure imposante, un pelage brun, le tigre à dents de sabre.
2: Je vais l'attraper.
0: Il est là, en haut de cette colline, tapis dans les fourrés. On dirait qu'il chasse. Le tigre à dents de sabre est le plus gros félin que la Terre ait connu. Il mesure jusqu'à 2 mètres de long et pèse plus de 280 kilos. À côté de lui, un lion passerait pour un gros chat avec ses 180 kilos et ses petites dents.
2: Fais-moi un bruit. Me donne pas envie de changer de proie.
0: Ok, je me tais.
2: T'emballe pas. Tu crains rien. T'es trop gringalet. Y'a pas grand-chose à manger sur toi. Moi, je préfère un repas plus charnu. Quelque chose comme ce qui se cache plus bas dans la plaine.
0: Le tigre à dents de sabre vient de se lancer sur la proie qu'il avait repérée. Un macroquenia, une bestiole préhistorique qui ressemble à un mélange de cheval et de chameau. Le tigre fonce à une vitesse impressionnante, malgré la lourdeur de ses pas.
2: J'ai beaucoup de mal à chasser ces fichues bestioles. Elles courent soit trop vite, soit trop longtemps. Je peux fondre sur ma proie en un éclair. Mais si je dois faire un marathon, je ne tiens pas la distance.
0: Le tigre à dents de sabre ne peut pas courir très longtemps à cause de sa masse trop imposante, mais surtout parce qu'il a une queue courte. Une queue plus longue assure un certain équilibre dans la course, de la stabilité et de la précision. Ce qui fait défaut au tigre à dents de sabre. Queue longue, longue chasse, queue courte, courte chasse.
2: Bla bla bla. Quand t'auras fini, dis-moi plutôt si tu vois un autre troupeau de macro-kenya. J'ai super faim, moi. Il n'y a plus rien à manger dans cette plaine. Regarde-moi ça. En dehors des forêts, c'est le désert total.
0: Je suis persuadé que tu vas trouver le coin idéal pour surprendre ta proie. Le tigre à dents de sabre chasse en embuscade. Normalement, les macroquenia n'ont pas le temps de fuir. Mais là, il est parti de trop loin.
2: Le prochain, je ne vais pas le rater. Je vais lui planter mes longs crocs dans sa chair.
0: Ce tigre préhistorique est très connu pour ses canines démesurées. Deux longues dents de presque 20 cm chacune qui dépassent de sa gueule. Une seule canine ne pourrait même pas rentrer dans une trousse d'école. Certains auteurs s'en sont d'ailleurs inspirés pour créer un super vilain redoutable et sans pitié, Sabertooth. Autrement dit, dents de sabre en anglais. Tooth pour dents et saber pour sabre.
2: Bon sang, pousse-toi, l'humain. C'est la proie idéale en vue.
0: Wow, le voilà reparti comme une flèche. Décidément, il vaut mieux ne pas être sur son chemin. Son démarrage a créé un appel d'air. J'ai failli tomber. Il fonce vers d'immenses mammouths qui avancent en file indienne dans la plaine. Ils ne l'ont pas entendu arriver. Le tigre est à peine 1 mètre 2. Il les rattrape.
2: Qu'est-ce que c'est que ce truc gluant? Ah, je me suis fait piéger par les humains, quoi. Aide-moi. Aide-moi. Je m'enfonce dans le sol.
0: Les mammouths ont entendu les cris du tigre et en profitent pour déguerpir.
2: Je ne comprends pas ce que c'est. C'est noir, visqueux et poisseux, alors que je courais sur la terre ferme.
0: Essaie de t'accrocher à ce bâton et je te tire hors de là. Mords-le, vas-y. Tu es tombé dans une mare de goudron. C'est l'hydrocarbure. Du pétrole en quelque sorte. C'est vraiment dégoûtant et collant.
3: C'est à cette époque, la période glaciaire, que se sont créées de grandes mares de goudron. Elles émergeaient du sol, ils n'étaient pas très visibles. Un phénomène naturel incroyable qui s'est notamment produit dans la région de Rancho La Brea.
2: Merci de m'avoir aidé. Je ne sais pas ce qui se serait passé sans toi.
0: Eh bien, tu te serais enfoncé et tu serais resté englué à l'intérieur.
3: Malgré le caractère tragique de ce piège naturel, c'est aussi une formidable source de connaissances pour nous aujourd'hui. C'est grâce à ces mares que les scientifiques ont retrouvé des centaines d'os d'espèces disparues et vraiment bien conservées, dont des os de mammouth ou de tigres à dents de sabre.
2: Vous fouillez dans ces trucs-là dans le futur. Vous êtes vraiment bizarres, vous autres les humains. Moi, je ne cherche qu'à faire un bon repas grâce à mes talents de chasseur. Normalement, j'aurais dû bondir sur un mammouth pour enfoncer mes canines dans sa chair épaisse. J'en salive d'avance.
0: Oh, le voilà qui repart. Infatigable. Il a dû voir une proie. Oh oui, il a repéré le troupeau de mammouths qui se pensait à l'abri et qui, au lieu de s'enfuir loin, s'est arrêté pour brouter. Le tigre à dents de sabre accélère jusqu'à rattraper le dernier mammouth de la file. Il bondit sur l'arrière de la bête et plante ses griffes dans son arrière-train. Son poids et sa force emportent le pachyderme sur le flanc. Il chute et le tigre en profite pour monter sur lui, atteindre sa gorge et planter ses sabres dedans.
2: Alors, c'est qui le meilleur chasseur? C'est trop bon. Qu'est-ce que c'est que ces bruits? Des humains. Moi qui pensais manger encore un peu, je vais devoir fuir, et vite.
0: Des hommes préhistoriques. Incroyable. Fais attention, ils sont armés de lances et courent vers toi. Ils ont l'air bien décidés à faire de toi leur repas. Laisse-leur le mammouth, sauve-toi vite.
2: Désolé de ne pas rester plus longtemps, mais je tiens encore à ma vie. Je fonce me cacher dans la forêt voisine. Salut l'humain!
0: Courage! Et fais attention aux flaques de goudron!
3: incroyable et fascinant fauve qui s'est éteint il y a environ 10 000 ans. Le tigre à dents de sabre a inspiré le célèbre méchant de bande dessinée américaine Sabertooth. Que signifie ce mot ? Flèche de venin ? Dents de sabre ? Pierre en écaille ? Oui, c'est bien ça. Dents de sabre se dit Sabertooth en anglais. C'était une aventure un peu collante, mais c'était bestiolement fossile.
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Merci d'avoir choisi mon petit France Inter. J'espère que tout se passe bien, que tu passes une bonne matinée. Peut-être que tu es déjà sur le chemin de l'école. Ah oui, bientôt 8h30. Alors écoute, parce que j'ai une autre idée de sortie à noter pour samedi. Tu connais sûrement le corbeau et le renard, le loup et l'agneau, ou encore la cigale et la fourmi. Bah oui, tu connais. Eh bien, imagine tous ces animaux réunis dans un spectacle de théâtre, avec des comédiens qui leur donnent vie, évidemment, des situations complètement loufoques et beaucoup, beaucoup d'humour. C'est ce qui t'attend avec les fables de Madame Jeanne au théâtre du Ranelagh. C'est dans le 16e arrondissement de Paris. Alors, dans l'histoire, Madame Jeanne, elle est descendante du célèbre Jean de La Fontaine et elle veut rouvrir son café avec son fidèle Arlequin. Mais la fourministre menace de fermer l'établissement. Pour sauver le café, il faut organiser une grande fête. Et voilà que les animaux des fables débarquent. Autant te dire que ça risque de ne pas être de tout repos. 4 artistes sur scène avec plus de 20 animaux dans cette aventure drôle et pleine de rebondissements. Et derrière les rires, tu retrouveras aussi les petites leçons des fables. Pourquoi il ne faut pas toujours se fier aux apparences? Pourquoi la ruse peut parfois l'emporter sur la force? Ou pourquoi il vaut mieux réfléchir avant de se vanter? Un spectacle qui dure environ 1 heure et tu peux y aller à partir de 6 ans. Voilà, tu pourras y aller ce samedi. Une belle idée pour commencer le week-end en famille. Rire ensemble et redécouvrir des histoires qui traversent les générations. Ah bah tiens, on parle de génération, on va retrouver Pierre Souchon avec Ours. C'est une histoire de famille, tout ça. Les canards en plastique, tout de suite sur mon petit France Inter.

0: Ours et Pierre Souchon, je disais que c'était une question de génération parce qu'ils sont frères, hein, les deux, tous les deux, les fils d'Alain Souchon. Allez, il est bientôt 8h30, tu es normalement presque arrivé à l'école. Passe une belle journée, apprends plein de trucs surtout. Nous, on se retrouve demain matin et avant de se quitter, place à la boîte à blagues sur mon petit France Inter. Bye bye.
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Tu es là? Tu m'entends? Alors ouvre grande tes oreilles, je vais te raconter une histoire. Une histoire qui est arrivée à Toudou, mon doudou. Toudou fait du bricolage.

0: tout doux mon doudou,
1: et tout mou, tout fou, tout chou,
0: il me suit partout.
1: Tiens, le voilà.
0: Ce matin, tout doux s'est installé sur la table de la salle à manger. Il a l'air très concentré. Il réfléchit. Ce matin, tout doux mon doudou a décidé de fabriquer une maison en carton pour les oiseaux. Et ça, c'est beaucoup de boulot. Il a posé à côté de lui des petits ciseaux, du scotch, de la peinture, des pinceaux et un grand morceau de carton. Mais par où commencer ? Tout doux n'a encore jamais construit de maison. Et toi, est-ce que tu sais comment on fabrique une maison en carton ? Tout doux a beaucoup, beaucoup réfléchi. Pour commencer, il faut d'abord dessiner la maison. Sur le morceau de carton, tout doux dessine un mur. Puis un autre. Et encore un autre mur. Et un dernier. Voilà les quatre murs de la maison. Et maintenant, il faut dessiner le toit et le sol. Tout doux trouve que sa maison est déjà très jolie. Tout doux prend les petits ciseaux pour découper les murs de la maison en carton. Un mur, deux murs. Attention, tout doux, il faut découper bien droit, sinon la maison ne tiendra pas. Il faut aussi découper le toit et le sol. Ce n'est vraiment pas facile pour un petit doudou de découper avec des petits ciseaux. Bravo, tout doux. Et toi, est-ce que tu aimes découper avec des petits ciseaux ? Est-ce que tu trouves ça difficile ? Maintenant, tout doux prend le scotch pour coller les murs de la maison ensemble. Il déroule un grand bout de scotch. Il en déroule un autre. Et puis encore un autre. C'est vraiment rigolo de découper des morceaux de scotch. Mais qu'est-ce que ça colle, le scotch ? Tout doux en a plein les pattes. Il ne sait plus comment s'en dépatouiller. Ne bouge pas, tout doux. Je vais t'aider à décoller tout ce scotch de tes pattes. Voilà, tout doux. C'est bon, tu es libéré. Tu peux commencer à coller les murs de la maison et le sol et le toit. Elle est vraiment très belle, ta maison en carton. Oh, mais je crois qu'on a oublié quelque chose. Et toi ? Est-ce que tu sais ce que tout doux a oublié dans sa maison en carton ? Il manque une porte. Une porte pour que les oiseaux puissent entrer et sortir de la maison. Tout doux découpe un grand rond dans un des murs de la maison.

0: Voilà.
1: Ouh.
0: La construction de la maison en carton est terminée.
1: Ouh.
0: Il ne reste plus qu'à la décorer.
1: Ouh.
0: Tout doux peint le toit en rouge. Il peint les murs en jaune. Et il ajoute des points verts pour faire joli. Toudou est très content de la décoration de sa maison en carton. Et toi, est-ce qu'elle te plaît, la maison que Toudou a fabriquée pour les oiseaux? Toudou, mon doudou, aime donner à manger aux oiseaux. Et les oiseaux aiment manger des graines. Toudou verse les graines pour les oiseaux dans un petit bol. Il pose le petit bol dans la maison en carton. Il ouvre la fenêtre. Il pose la maison en carton sur le rebord de la fenêtre. Et Toudou s'assoit. Il s'assoit près de la fenêtre. Il ne bouge plus. Il ne fait pas un bruit. Toudou attend. Il attend que les oiseaux du quartier

0: Tout doux attend, il attend longtemps. Tu entends ?
1: Hein ?
0: Est-ce que tu as reconnu ce chant ? C'est un petit oiseau bleu qui s'approche en chantant. Il a le ventre jaune. C'est une mésange. Tout doux lui répond en sifflant. Le petit oiseau picore quelques graines. Tout doux est très heureux. Ah, tu entends ? Maintenant, tous les oiseaux du quartier viennent manger dans la maison en carton que Tout doux a fabriquée avec ses petites pattes musclées. Et toi ? Est-ce que tu aimes bricoler ? Est-ce que tu as déjà fabriqué une maison ? En tissu ? En carton ? En chausson ? En crouton ? En champignon ? Et maintenant, c'est l'heure de danser. Avec tes pieds, avec tes mains, avec ta tête et avec ton nez.

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3: Et coucou les petites curieuses et les petits curieux, oh qu'on est bien au jardin.
4: Bonjour, je m'appelle Lisée, j'ai 5 ans, je vais à Paris et je voudrais savoir pourquoi les abeilles butinent les fleurs. Merci.
3: Et merci à toi Isée de nous avoir appelé pour savoir donc pourquoi les abeilles butinent les fleurs. C'est François Parcy qui va t'expliquer ça tout de suite, vous êtes biologiste, spécialiste des fleurs.
5: Bonjour Isée, alors pourquoi les abeilles butinent? C'est parce qu'en fait les fleurs, elles produisent un petit jus sucré qui s'appelle le nectar. C'est comme une petite boisson énergétique et les insectes, et les abeilles en particulier, ils viennent pour boire ce nectar. Et ça, ça va leur donner leur force, ça va leur permettre de voler, de bourdonner. Et dans le cas des abeilles, ça va aussi leur permettre de faire leur miel. Donc en fait, c'est une sorte de récompense qui est offerte par la fleur pour attirer les insectes. Alors, les abeilles, elles ne font pas que récupérer le nectar, elles récupèrent aussi du pollen. Et elles nourrissent leurs larves avec le pollen. Donc vraiment, les abeilles, c'est assez particulier. Et en fait, si les fleurs produisent ce nectar, c'est parce qu'elles ont besoin des abeilles pour la pollinisation. La pollinisation, c'est ça qui va donner les petites graines, hein, qui sont les bébés des fleurs. Parce qu'il faut bien imaginer que les plantes, elles sont enracinées, elles ne bougent pas. Et pourtant, elles se nourrissent, elles se défendent et elles se reproduisent. Et tout ça sans bouger. Bon, c'est quand même pas facile hein, pour se nourrir. Elles se nourrissent dans le sol et dans l'air. Pour se défendre, bah, des fois elles ont des épines, des fois elles sont amères. Mais pour se reproduire, il faut que le pollen, il bouge. Et elles ne bougent pas. Et donc, c'est les abeilles ou les autres insectes qui vont aller d'une fleur à l'autre. Et pendant qu'ils butinent, il y a du pollen qui se dépose sur leur corps, un peu sans faire exprès. Et ensuite, quand elles butinent une autre plante, eh bien là, le pollen va se déposer sur l'autre fleur et va la polliniser.
3: Donc c'est ça, c'est la fleur utilise l'abeille aussi pour pouvoir se reproduire, se multiplier.
5: Mais oui, exactement. En fait, tout le monde y gagne. La fleur, elle y gagne parce qu'elle est pollinisée. Et l'abeille, elle y gagne parce qu'elle se nourrit, elle fait son miel, elle nourrit ses larves. Et donc, c'est bon pour les insectes et c'est bon pour la fleur.
3: Et les abeilles, elles butinent vraiment toutes les fleurs? Parce que vous parliez de miel, François Parcy. On entend souvent miel de châtaignier, miel de ci, miel de ça. Donc, les abeilles, elles butinent toutes les fleurs ou elles ont quand même des préférées?
5: Alors, il y a des insectes qu'on appelle généralistes. Alors, eux, ils aiment tout. Typiquement, les abeilles, on le sait, hein, elles vont voir les lavandes, elles vont voir les châtaigniers, elles vont voir les tilleuls, il y a du miel de toutes les sortes. Donc, les abeilles, du moins qu'il y a à manger, elles y vont.
3: Buffet à volonté.
5: Ah, exactement. Mais il y a d'autres insectes qui ont plutôt des spécialités. Par exemple, les sphinx, c'est des gros papillons de nuit qui ont une trompe très longue. Ils aiment bien les saponaires. Il y a des couples, en fait. Il y a des petits couples. Insectes, fleurs. Il y a des orchidées qui sont pollinisées toujours, toujours, toujours par le même insecte. En fait, jamais un autre insecte visite, par exemple,
3: Vous voulez dire l'espèce ou l'individu, carrément?
5: Non, l'espèce.
3: Ah oui.
5: Par un type d'insecte. Par exemple, il y a des orchidées qui ont un pétale qui ressemble à un insecte. Et donc, ça effraie tous les autres insectes, sauf celui qui croit voir sa femelle, et donc il vient sur l'orchidée parce qu'il croit voir sa femelle, et donc il y va exprès. Donc là, c'est le contraire de l'abeille. Hein. L'abeille, elle visite tout, mais il y a des orchidées qui sont visitées toujours par la même espèce d'insecte.
3: Et c'est quel insecte, vous savez ou pas?
5: C'est des abeilles à longues antennes, par exemple, sur l'Ophrys abeille ou l'Ophrys bourdon. Ça, c'est l'orchidée, l'Ophrys. Et les abeilles à longues antennes, c'est celles qui visitent toujours cette orchidée-là.
3: Fascinant. Un vrai spectacle à observer attentivement. Salut les matelots.
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Le matin. Salut, petites oreilles. Dans cet épisode, tu vas entendre la musique du matin. Celle qui sent le doudou, les tartines grillées et la confiture de fraises. Alors, ouvre tes yeux, ça va commencer. C'est le matin. Octave et Mélo se réveillent chacun dans leur maison. Hop, Mélo saute du lit. Direction la cuisine. Octave, lui, a du mal à se réveiller. Et puis, il y a école. C'est si bon de rester au chaud sous la couette et de rêver encore un peu. Octave, tu risques d'être en retard à l'école. Son papa l'appelle depuis la cuisine. C'est l'heure du petit déjeuner. Allez, c'est à toi de jouer. Aide Octave à sortir du lit en bâillant très fort. Ça va l'aider à se réveiller, j'en suis sûre. Ouvre bien grand la bouche. Tu peux bâiller plusieurs fois. C'est très contagieux, tu sais. Plus tu bâilles, plus il va bâiller et plus il va réussir à se lever. Fais comme moi. Voilà qui émerge. Bien joué. Bravo. Mélo, de son côté, savoure son bol de chocolat chaud. Ça sent bon. Elle étale consciencieusement le beurre sur sa tartine. Elle ajoute la confiture. Elle la croque. Et elle recommence encore et encore jusqu'à n'avoir plus faim. Beurre. Confiture, croque. Beurre, confiture, croque. Une fois le repas terminé, nos deux copains ont encore plein de choses à faire. S'habiller, se débarbouiller, se brosser les dents, préparer leur cartable, prendre un petit goûter pour la pause, enfiler leurs chaussures, faire leurs lacets et mettre un manteau. Pfiouh !

Mais l'eau est déjà prête. Comme tous les matins, elle attend Octave dans le hall de l'immeuble. Ah, enfin, le voilà, en route. Main dans la main, il marche gaiement sur le chemin de l'école et saute à pieds joints dans les flaques.

0: sont déjà dans la cour. Octave et Mélo foncent les rejoindre.
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1: Les contes de la Maison Ronde. Vassilissa la Très Belle, chapitre 4. Hélas, ça ne s'arrange pas pour Vassilissa la Très Belle. Elle est maintenant l'esclave de Baba Yaga. La cariâtre sorcière ne cesse de lui confier des tâches impossibles. Mais Vassilissa n'a pas froid aux yeux. Et elle a aussi une petite poupée magique. Une poupée merveilleuse qui la protège et qui fait tout le sale boulot à sa place.
2: Ça suffit. Je finirai bien par découvrir ce qu'une petite fille cache dans son sac. Et puis si tu crois que ça m'intéresse, ces histoires de gamines. Bon, je vais me coucher.
3: Vassy.
4: Oh, ma poupée.
3: On a eu chaud. J'ai bien cru que t'allais me donner à cette infâme sorcière.
4: Tu es folle, ma poupée. Et j'ai pas oublié les dernières paroles de ma mère. Je te montrerai jamais à personne et je prendrai toujours soin de toi. Tu peux en être sûre.
3: Oh, ma belle Vassilissa. Ta mère serait fière de toi. Allez, va dormir tranquille. Pour les graines de pavot, tout sera fait, Vassilissa chérie. Le soir, tout paraît noir. Mais le matin, tout est bien.
2: Oh là là, j'arrive pas. Moi, j'aurais pas dû reprendre du rôti, moi.
5: Vassilissa? T'es là?
4: Oui, grand-mère.
5: Ah.
4: Pardon. Oui, baba.
5: Mais tiens, je te reprends la main dans le sac. Oh, allez, pourquoi faire des secrets? Ça me chagrine, ce secret. Je le digère pas bien. Dis à baba ce que tu caches dans ton sac, pour m'aider à me rendormir.
4: Je peux vous faire une tisane, si vous voulez.
5: Pour pisser toute la nuit? Non, merci, non.
4: Vous voulez un petit somnifère?
5: Bah, j'aimerais bien, mais j'ai plus de cachet à la maison et la pharmacie de la forêt a fermé il y a plus de 2 ans. Nous sommes en plein désert médical. C'est une honte et le gouvernement ne fait rien pour nous aider.
4: Vous voulez une histoire?
5: Une histoire? Pour moi?
4: Mais oui! Ma maman, elle me raconte toujours... Enfin, elle me racontait toujours une histoire pour m'endormir.
5: Oh, ma petite. Bah oui, alors, une histoire, c'est bien.
4: Il était une fois...
5: Mais alors, si c'est ça, je veux bien, dans l'histoire, une chanson, parce que j'adore les chansons. Et puis aussi, un vieux. Enfin, pas un vieux, un beau vieux. Un vieux élégant, un vieux qui porte beau, tu vois. Et puis, quoi d'autre? Ah bah une galette, tiens, pourquoi pas. Allez, à toi de jouer. Et puis amuse-moi, hein, parce que sinon...
4: Sinon?
5: Bah je te mange.
4: Alors, il était une fois,
5: oui,
4: dans une jolie petite maison tout près de la forêt...
5: C'est très bien. Oui. Est-ce que on pourrait rajouter aussi un renard?
4: D'accord, baba. Une chanson, un vieux, une galette et un renard. C'est bon?
5: Oui.
4: Je peux y aller maintenant?
5: Je t'écoute.
4: Il était une fois, dans une jolie petite maison tout près de la forêt, un vieux et une vieille. Un jour, le vieux dit à la vieille
6: « J'aimerais bien manger une galette.
7: »« Je pourrais t'en faire une, » répond la vieille, « si seulement j'avais de la farine.
6: Ah. »« On va bien en trouver un peu, » dit le vieux. « Monte au grenier, balaie le plancher, tu trouveras sûrement des grains de blé. »
7: « C'est une idée !» dit la vieille, qui monte au grenier, balaie le plancher et ramasse les grains de blé. Avec les grains de blé, elle fait de la farine.
5: Ah.
7: Avec la farine, elle fait une galette et puis elle met la galette à cuire au four. Et voilà la galette cuite.
6: « Elle est trop chaude !» crie le vieux. « Il faut la mettre à refroidir !»
7: Et la vieille pose la galette sur la fenêtre. Au bout d'un moment, la galette commence à s'ennuyer. Tout doucement, elle se laisse glisser du rebord de la fenêtre, tombe dans le jardin et continue son chemin. Elle roule toujours plus loin. Elle roule toujours plus loin. Et voilà qu'elle rencontre un lapin.
8: Oh là là.
3: Galette, galette. Je vais te manger, je vais te manger.
7: Crie le lapin. Non, dit la galette. Écoute plutôt ma petite chanson.
5: Ah, super.
7: Je suis la galette, je suis faite avec le blé, ramassé dans le grenier, on m'a mise à refroidir, mais j'ai mieux aimé courir. Attrape-moi si tu peux. Et elle se sauve si vite, qu'elle disparaît dans la forêt. Elle roule sur le sentier. Et voilà qu'elle rencontre le loup gris.
5: Ah bah là, on dirait plutôt un raptor, hein.
7: Eh, c'est vrai, le raptor.
6: Oh là là.
5: Galette.
6: Oh là là. Je vais te manger.
7: Dit le loup.
5: Le raptor.
7: Le raptor. Non, non, non, non, non, non, dit la galette. Écoute plutôt ma petite chanson. Je suis la galette.
5: Chante.
7: La galette. Allez. Je suis faite avec le blé, ramassée dans le grenier. On m'a mise à refroidir, mais j'ai mieux aimé courir. Attrape-moi si tu peux.

0: Noël court dans la forêt. Et voilà qu'elle rencontre un gros ours.
1: Galette, Galette, oh. Je vais te manger.
0: Grogne l'ours de sa grosse voix. Non, non, dit la Galette.
1: Oh.
0: Écoute plutôt ma petite chanson.
1: Chanson.
2: Je suis la galette, je suis faite avec le blé ramassé dans le grenier. On m'a mise à refroidir, mais j'ai mieux aimé cuire.
3: Oh yeah!
2: Attrape-moi, si tu peux!
0: Et elle se sauve si vite que l'ours ne peut la retenir. Encore plus loin, et voilà qu'elle rencontre le renard.
4: Oh là là, il est beau.
5: Bonjour, Galette.
4: Oh, la belle voix.
0: Waouh. Dis le malin renard.
5: Comme tu es ronde.
4: Oh.
5: Comme tu es blonde.
4: Parle-moi.
0: La Galette, toute fière, chante sa petite chanson. Et pendant ce temps... Le renard se rapproche, et quand il est tout près, il demande.
5: Qu'est-ce que tu chantes, Galette? Je suis vieux, je suis sourd, je voudrais bien t'entendre. Qu'est-ce que tu chantes?
0: Pour mieux se faire entendre, la Galette saute sur le nez du renard, et de sa petite voix, elle commence.
2: Je suis la galette, je suis faite avec le...
0: Ham! Le renard l'avait mangé!
4: Oh non! C'est fini?
0: Oui.
4: Ça finit comme ça?
0: Oui.
4: Mais c'est génial! Oh, tu m'as chopé!
0: T'as les poils?
4: Ah bah j'ai les poils! Ah non mais tu rigoles, c'est hyper cruel! Ah j'adore! Oh! Oh j'adore, on m'avait jamais fait rire comme ça. Oh la belle histoire. Non mais alors vraiment, oh ça c'est super. Est-ce que je vais réussir à m'endormir? Bah il faudra, hein, il faudra bien. Allez, non au lit. Oh, alors du coup on va au lit. On va au lit, ça suffit, tout le monde au lit. Tu vas au lit. Et toi aussi le renard au lit, le raptor au lit, tout le monde au lit. Et moi aussi Baba. Allez. Le lendemain, après une bonne nuit de sommeil, Baba Yaga partit contente parce qu'elle avait écouté une super histoire la veille. Toute la journée, la poupée travailla dur pour ranger la maison et trier toutes les graines de pavot. À son retour, Baba Yaga, comme à son habitude, inspecta tout.
6: Il arrive donc que la jeune fille et la sorcière partagent de bons moments, malgré leurs différences, et malgré les menaces incessantes de celle-ci de croquer celle-là. Mais ces répits sont de courte durée. Vasilissa parviendra-t-elle à fausser compagnie à Baba Yaga? Et si elle y parvient, Baba Yaga ne va-t-elle pas s'ennuyer le soir, avec uniquement des paires de bras pour lui faire la conversation? Et la galette? Le renard l'a-t-il vraiment mangé, ou bien apprendra-t-on plus tard que c'était pour rire? Et trouvera-t-on des réponses à toutes ces questions légitimes dans le prochain épisode?
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4: Et salut toi, ça va toi? Enfin, vous? Enfin, je sais pas.
5: Bonjour, je m'appelle Lina et j'ai 11 ans et j'aimerais savoir depuis quand les gens mariés se tutoient au lieu de se vouvoyer. Merci, au revoir.
4: Eh bien Lina, figure-toi que je suis avec Étienne Kern, professeur de lettres, écrivain et auteur notamment de « Le tu et le vous, l'art subtil de s'adresser à l'autre » qui te répond tout de suite.
6: Alors, je voudrais pas être casse-pied, mais avant, c'est un peu plus compliqué quand même. C'est vrai que le vouvoiement conjugal, donc le vouvoiement entre personnes mariées, a peut-être dominé à un moment, mais il faut pas croire non plus qu'il y a des siècles de ça, un mari et une femme se disaient forcément « vous ». En fait, le critère est d'abord social, je crois. Le vouvoiement conjugal est une norme dans un cadre socialement élevé, c'est-à-dire que des aristocrates ou des grands bourgeois forcément se vouvoient, du moins en public, parce que il y a des cas comme ça où on peut se tutoyer en privé, mais dès qu'il y a des gens, attention, il faut montrer à quel point on est bien élevé, donc on va se vouvoyer. Déjà au Moyen-Âge, ou à la Renaissance, ou au XVIIIe siècle, des gens qui appartiennent à un milieu plus populaire peuvent très bien se tutoyer, c'est plutôt la forme qu'on trouve dans ce cas-là. Donc il y a un critère social. Mais il n'y a pas que ça. En fait, tout est très compliqué et un peu irrationnel dans ces questions de tu et de vous. Il n'y a pas que le critère social, il y a aussi un critère purement historique, c'est que la langue a beaucoup évolué sur ce point. On ne se rend pas compte aujourd'hui que jusqu'au XVIIIe siècle, on pouvait à la fois dire tu et vous à la même personne. Qu'on avait une liberté, une souplesse qu'on a un peu perdue, qu'on trouve dans plein de documents. Par exemple, à un moment, je suis allé voir des lettres d'Henri IV à Marie de Médicis. Ouais. Donc, le roi et la reine, on est vers 1605-1610. Henri IV vouvoie son épouse dans, on va dire, toute la lettre. Et d'un coup, à la fin, il écrit « Bonsoir mon cœur, je te baise, c'est-à-dire je t'embrasse, je te baise 100 000 fois ». Et là, le « tu » vient un peu comme une boîte noire, un peu comme un sismographe, enregistrer une variation dans le rapport à l'autre. Dès quelque chose de plus affectueux, de plus affectif, de plus amoureux, de plus tendre, paf, c'est le tu qui apparaît. Et on a plein d'exemples comme ça. Il y en a un qui est incroyable, qui est drôle comme tout, c'est chez Napoléon. Mmh. Là, c'est un peu plus récent, donc on est en 1796, précisément. C'est une lettre que Napoléon adresse à Joséphine, son épouse, depuis peu de temps, alors qu'il est en train de faire la guerre en Italie. Napoléon écrit à Joséphine... Dans ta dernière lettre, tu me traites de vous. Vous toi-même.
4: Il met vous toi-même.
6: Voilà. Napoléon est vexé de cette marque de distance qu'est, à ses yeux, là d'un coup, le vous employé par sa femme.
4: C'est génial.
6: Et en même temps, évidemment, il s'amuse vous toi-même. Il y a quelque chose de facétieux, de ludique dans les tu et les vous en général, mais singulièrement entre personnes mariées. Aujourd'hui encore, en fait, il y a des gens qui peuvent s'amuser à alterner entre tu et vous par taquinerie, pour montrer leur complicité. Et ce « vous » n'est pas très sérieux, c'est un petit peu comme les surnoms qu'on peut se donner.
4: Ah, alors en tout cas, moi je retiens le « vous toi-même », meilleure formule du monde. Salut les matelots !

0: 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Allez, on s'écoute une petite bestiole.
1: Quelle bestiole as-tu choisie ? Il fait terriblement froid. Je suis au bord de la banquise du pôle sud, en plein océan Antarctique. Qu'est-ce qui souffle comme ça ? Ce bruit fort et saccadé, on dirait une respiration. Ça doit être un phoque qui vient se remplir les poumons en surface. À entendre le volume de ce souffle, c'est un phoque énorme. Allez, courage mon Denis. Enfile ta combinaison intégrale, ton masque, ton tuba et plonge.

0: Transpiration. Expiration. Inspiration. Expiration. C'est bon. J'ai bien respiré. J'ai assez d'oxygène dans le corps pour plonger et chercher des bestioles à me mettre sous la dent. J'ai tellement la dalle que j'avalerai un éléphant de mer.
1: Il vient de plonger à côté de moi. Oh, c'est bien un phoque, mais l'un des plus gros, le léopard de mer.
2: Waouh ! Le déplacement d'eau m'envoie valdinguer. Je vais en perdre mon masque et mon tuba.
0: Tiens, un humain ? Pas si fréquent dans ces eaux glacées. Faut pas rester dans le passage, hein ! Je prends de la place, moi ! Je ne suis pas une crevette décharnée !
1: Ok, je vais rester à bonne distance. Cette bestiole fait bien 3,40 m de long, deux fois ma taille. Et vu son allure imposante, c'est sûrement une femelle. Chez les léopards de mer, les femelles sont plus longues et grosses que les mâles. Eux mesurent autour de 3 mètres et pèsent entre 200 et 400 kilos. Cette femelle doit bien faire plus de 500 kilos. Son corps long et musclé est couvert de poils argentés très courts, parsemés de taches noires, comme un léopard. Ses nageoires pectorales battent l'eau avec force pour le propulser. Ses nageoires caudales l'aident à se diriger. Grâce à ses attributs, elle ondule dans les flots avec légèreté.
0: Oh, il est urgent que je trouve de la nourriture. Je vais bientôt mettre bas. Je le sens. C'est le moment ou jamais de manger un maximum. Une fois que le petit sera né, il aura besoin d'être allaité pendant plusieurs jours.
3: Oh bah, il suffisait de demander.
0: Là, à quelques mètres, du krill, mon petit déjeuner préféré.
1: D'un coup puissant de nageoire caudale, la femelle léopard de mer fonce en direction d'un banc de krill. Elle ouvre grand sa gueule et la referme comme si elle croquait dans un gros sandwich.
0: Oh. Une bonne dose de krill, ça fait du bien.
1: Bien qu'il soit un grand prédateur de manchots, de phoques, de pieuvres et de toutes sortes de poissons, le menu du léopard de mer est aussi composé de krill. Pour capturer ses proies très différentes, il possède des canines pointues permettant de croquer les grosses proies et des molaires à pointe recourbées qui retiennent le minuscule krill.
0: Allez, j'attaque le plat de résistance. J'ai repéré une colonie de manchots à Delhi en passant près de la côte tout à l'heure. Je vais la jouer fine, parce que eux aussi m'ont vu.
1: La léoparde quitte les abords de la banquise. Elle nage en direction d'une côte déchiquetée, formée de rochers et de gros galets, sur lesquels les vagues viennent s'échouer mollement. Des manchots à Delhi barbotent dans l'eau peu profonde.
0: Vous voilà mes petits manchots bien gras, tous alignés sur le bord. Il y en a qui se sont mis à l'eau. Je vais leur faire le coup du crocodile.
1: La léoparde reste à distance. Son énorme museau allongé affleure à la surface de l'eau, puis se cache à nouveau sous l'eau. Oh, elle a disparu. Où peut-elle bien être? Oh, ça y est. Je la vois le long de la falaise. Elle ondule, ne laissant apparaître que l'arrière de sa tête et son dos, si bien qu'elle ressemble aux rochers alentour. Les manchots ne l'ont pas repéré. En anglais, léopard des mers se dit leopard seal. Leopard pour léopard et seal pour phoque. Ces bestioles sont tellement agiles et discrètes quand elles se déplacent que les troupes d'élite de la Navy américaine sont appelées des SEALs.
0: Viens plus près, mon petit casse-croûte appétissant. Dépêche-toi, j'ai plus beaucoup d'air dans mes poumons.
1: La léoparde saisit la patte d'un manchot tout délicatement. Elle l'entraîne sous l'eau vers le large. Moi qui m'attendais à un gros splash, le manchot se débat à coups d'aileron. Mais la léoparde ne lâche pas prise. Elle le dévore morceau par morceau.
3: Oh, presque aussi bon que le krill. Bon, j'y retourne.
1: Mais t'as encore faim ?
3: Oh bah oui. Pour me remplir, je dois manger encore 6 manchots. Et puis, je te rappelle que je mange pour 2 en ce moment.
1: La léoparde réutilise sa technique d'affût, toujours sans se faire repérer.
3: Ah, ça y est, j'ai la panse bien tendue. Maintenant, direction un bout de banquise épaisse, bien solide et surtout isolée. Je ne suis pas une baleine, moi. Je ne fais pas naître mon petit dans l'eau. Ah, alors, voyons voir. Est-ce que ce bout de glace est bien dur ? Oh non, c'est trop fin. Il y a encore quelques années, c'était tout gelé ici. Mais maintenant, avec le réchauffement climatique, la banquise n'est pas encore bien formée. Bon. Allez, plus loin, derrière ce gros iceberg, j'avais repéré un morceau de glace bien épais. Je fonce. Je sens le petit s'agiter dans mon ventre. Il est bientôt prêt. Il faut que je me dépêche de grimper sur la banquise.
1: Arrivé en bordure d'une partie bien solide de la banquise, la léoparde s'élance.
3: Raté! Je suis trop lourde! En prenant plus d'élan, ça devrait le faire. 1, 2, 3. Oh. Oh. Ça y est! Oh. Oh. Oh, je sens que ça ne va pas tarder!
1: La léoparde est parcourue de contractions. Après chacune d'entre elles, elle se tortille de gauche à droite et elle pousse.
3: Ah, ça contracte. Allez, Maléo.
1: J'aperçois une tête de bébé léopard au bout du corps de la femelle, à la base des nageoires caudales.
3: Encore un effort. Ton petit est sur le point de sortir.
1: Oh ! La tête est sortie. Les yeux du bébé sont noirs, ronds et grand ouverts. Ses nageoires pectorales sont encore collées contre son corps.
3: Allez, un dernier effort. Je le sens qui arrive. Sors, mon petit.
1: Ça y est, le bébé léopard est sorti du corps de la femelle. Il le glisse sur la banquise. Qu'il est grand et gros. Il mesure au moins 1,20 m et doit peser dans les 35 kg, comme un enfant de 10 ans.
3: Te voilà, mon léopardo. Je vais te nettoyer.
1: La léoparde lèche son petit qui semble tout étonné d'être là. Mais il se remet bien vite de ses émotions et donne des coups de museau sur le ventre de sa mère pour trouver une tétine et se nourrir. Il tète. Sa mère est couchée sur le côté. Elle est épuisée.
3: Je vais enfin pouvoir me reposer. Je crois que je vais faire un petit somme.
1: Je vais les laisser tranquilles. Pendant cette aventure, nous avons entendu le mot anglais « seal ». Que signifie-t-il ? Banquise ? Phoque ? Crevette ? Bravo ! Seal signifie bien « phoque » en anglais. C'était une aventure glacée et glaçante, mais c'était bestiolement génial.
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2: Attention, humour en approche. Voici la première blague de notre boîte à blagues.
3: Bonjour, salut l'info, je m'appelle Jules, j'ai 9 ans et demi, j'habite à Bois-Colombes, à côté de Paris, et j'ai une blague pour vous. Toutes les lettres de l'alphabet sont en réunion, sauf 5. Lesquelles ?
2: Les lettres en RTT ?
3: G-T-O-Q-P. Bisous, salut l'info !
4: Occupé !
2: Au top ! Bisous Jules, allez, suivante !
5: Je m'appelle Ahmed, j'ai 7 ans, j'habite à Montpellier. Je vais vous raconter une blague. Pourquoi les souris ne jouent jamais aux devinettes ?
2: Parce qu'elles ont autant de trous de mémoire que dans un gruyère ?
5: Car elles ont peur de donner leur langue au chat.
2: Ah ah, excellente ta devinette, Ahmed.
5: Merci.
2: Merci à toi. Allez, on enchaîne.
6: Bonjour, salut l'info. Je m'appelle Hippolyte, j'ai 6 ans, j'habite à Nantes et je voudrais vous faire une blague. Quel est le sport le plus silencieux ?
2: La plongée sous-marine ?
6: Le para.
2: Bah oui, bien entendu.
6: Bisous, j'aime beaucoup votre émission.
7: Zou bisou bisou.
2: Bisous Hippolyte.
7: Zou bisou bisou.
2: Ah salut l'info, on a super hâte zou, d'écouter bisou, tes bisou, prochaines bisou, blagues et devinettes. Tu peux les partager à tout moment sur le répondeur de Salut l'info. Je t'en rappelle le numéro 01 47 70 40 00. Sans oublier de nous donner ton prénom, âge et la ville où tu habites et le numéro de téléphone de tes parents.
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0: Coucou.
1: Coucou. Tu es là? Tu m'entends? Alors ouvre grande tes oreilles, je vais te raconter une histoire. Une histoire qui est arrivée à Toudou, mon doudou. Toudou et la baguette magique. Toudou, mon doudou, est tout mou, tout fou, tout chou, il me suit partout. Tiens, le voilà. Approche-toi, mon doudou, j'ai une surprise pour toi. Tiens, voilà, c'est un cadeau. J'espère qu'il te plaira. Toudou prend délicatement son cadeau. C'est une longue boîte avec un beau papier bleu étoilé. Il pose la boîte sur la table. Il se demande ce qu'il peut bien y avoir dedans. Toudou secoue la boîte pour essayer de deviner ce que cela pourrait bien être. Il la secoue encore une fois. C'est léger. Mais Toudou n'a pas la moindre idée de ce que cela pourrait bien être. Et toi, est-ce que tu as une idée de ce que Toudou a reçu comme cadeau? Toudou déchire le beau papier bleu étoilé. Il ouvre la boîte. Il se penche pour regarder. Et là, qu'est-ce qu'il voit? Une baguette magique. Toudou a reçu comme cadeau.

0: cadeau, une baguette magique. Il n'en croit pas ses yeux. Il prend la baguette magique dans ses pattes de doudou et il dit « Abadaba !»
1: Oh ?
0: Mais rien ne se passe. Il recommence. Il reprend sa baguette magique et il dit « Akadaba !» Toujours rien.
2: Bon ?
0: Toudou ne comprend pas. Elle ne marche pas cette baguette magique ou quoi ? Toudou essaie encore une fois. Akarbaba ? Puis une autre. Abababa ? Et encore une autre. Abarbaba ? Et toi, est-ce que tu connais le mot magique que doit prononcer Toudou pour faire fonctionner la baguette magique? Ça y est, Toudou se souvient. Il faut dire abracadabra. C'est ça. Toudou donne un coup de baguette magique et dit abracadabra. Ça marche. Toudou donne un coup de baguette magique sur le chat et dit abracadabra, transforme-toi en crapaud. Toudou donne un coup de baguette magique sur le chien et dit « Abracadabra, transforme-toi en tigre !» Toudou donne un coup de baguette magique sur le pain et dit « Abracadabra, transforme-toi en gaufrette !» Et le pain se transforme en gaufrette. Alors Toudou donne des coups de baguette magique partout. Il transforme tout ce qu'il voit en gaufrette. Abracadabra, transforme-toi en gaufrette. Abracadabra, transforme-toi en gaufrette. Gaufrette, gaufrette, gaufrette. Quel gourmand ce Toudou. Et toi ? Si tu avais une baguette magique, qu'est-ce que tu en ferais? Qu'est-ce que tu transformerais? Tu veux bien me le raconter? Et maintenant, il est l'heure de danser. Avec tes pieds, avec tes mains, avec ta tête, ou avec ton nez.

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2: Et coucou les petites curieuses et les petits curieux, direction l'hôpital.
3: Bonjour, je m'appelle Prune, j'ai 10 ans et je voudrais savoir ce que deviennent les petites parties de notre corps qui sont retirées lors d'une opération chirurgicale. Merci, au revoir.
2: Et merci à toi Prune, peut-être que tu penses, alors en tout cas moi j'ai eu ça quand j'avais ton âge, l'appendicite. Donc on m'avait retiré l'appendice, alors c'est vrai, qu'est-ce qu'ils font de notre appendice? Je sais pas si ça t'est arrivé. Je suis avec Philippe Charlier, vous êtes médecin légiste. Bon, vous observez les morts, mais j'imagine que vous savez à l'hôpital ce qu'on fait, donc de ce que Prune appelle les petites parties de notre corps retirées lors d'une opération chirurgicale.
4: Eh bien ces petites parties, Prune, elles sont gardées. Parce qu'il faut absolument les examiner d'abord à l'œil nu et ensuite les examiner au microscope. Parce que quand on te retire ces petites parties de ton corps, donc des organes ou des morceaux d'organes, c'est parce que cette partie était malade. Et il faut qu'on confirme cette maladie et peut-être même qu'on rectifie le diagnostic si jamais le premier n'était pas le bon. Alors en pratique, comment ça se passe? Prenons l'exemple d'un appendice. Un appendice est retiré, ça fait quoi un appendice? Ça fait entre 6 et 10 cm de longueur à peu près. On le met dans un petit contenant qui est en plastique, avec un bouchon rouge assez souvent, et qui est rempli de formol. Le formol ou formaldéhyde est un liquide qui est fixateur et l'organe ne va pas se décomposer, ne va pas s'abîmer. On va pouvoir continuer à travailler dessus pendant 10 ans, 20 ans, 40 ans à peu près. Au bout de, allez, on va dire 3-4 jours à peu près, cet organe fixé dans le formol, eh bien, il passe dans les mains d'un médecin qui s'appelle un anatomopathologiste. C'est un spécialiste qui, lui, d'abord regarde l'organe à l'extérieur, donc il va le mesurer, il va le décrire et ensuite, avec son scalpel, il va couper des petits bouts qu'il va mettre ensuite dans des petites cassettes en plastique, qu'on va ensuite couler dans de la paraffine, qu'on va ensuite découper dans un courant froid, en toute petite épaisseur de, on va dire, à peine un dixième de millimètre, qu'on va ensuite examiner entre une lame et une lamelle au microscope. Et c'est comme ça qu'on pourra dire « Ah, cette jeune fille, Prune, avait une appendicite aiguë, elle avait une péritonite, elle avait peut-être un parasite qui s'était niché dans son appendice parce qu'entre-temps, elle était allée dans un pays exotique et qu'elle avait rapporté un petit parasite qui était allé dans la lumière de son appendice et qui peut-être avait joué un rôle dans le développement d'une appendicite, etc., etc.
2: Donc ça, c'est fait systématiquement?
4: Normalement, c'est fait systématiquement et un compte-rendu médical est rédigé qui normalement est transmis au chirurgien qui ensuite doit le transmettre à la patiente ou à ses parents.
2: Et une fois qu'on a observé cet appendice ou autre, qu'est-ce qui est fait? C'est jeté à la poubelle? Comment ça se passe?
4: Alors ensuite, ce qui n'est pas prélevé, eh bien, soit il est gardé pendant, on va dire, une année, au cas où, si jamais il faut revenir dessus pour une raison X ou Y, et en tout cas, au bout d'un certain temps, et donc ce temps est variable en fonction des laboratoires, le reste est en effet jeté. Alors il n'est pas jeté à la poubelle comme nos détritus habituels à la maison. Il est mis dans un sac qu'on appelle un DASRI, D-A-S-R-I, c'est pour les résidus à risque infectieux, et ceci est incinéré, donc brûlé à haute température pour éviter tout risque, parce que certains de ces organes sont porteurs de bactéries, de virus, de champignons ou de parasites qui sont potentiellement dangereux pour les vivants.
2: Et oui, tout est très bien organisé et heureusement. 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

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Deuxième épisode, le radeau. Salut, petites oreilles. Comme tu le sais, Octave et Mélo ont rendez-vous avec les grives musiciennes à la mer. Guidés par leur ami l'aigle, nos deux héros ont suivi la source de leur rivière jusqu'en bas de la montagne. Ils viennent d'arriver dans une jolie clairière où niche un pivert. Et puis, tout au bout de la clairière, il y a une petite plage en galets au bord de l'eau. Chouette ! On peut faire des ricochets ! Allez, celui qui fera le plus de ricochets aura le droit à un bonbon. Mélo se lance. 3. Autour d'Octave. 5. C'est lui qui gagne. Mais il est tellement gentil qu'il propose à Mélo de partager le bonbon.

Dis, Mélo, tu crois que ça mange des bonbons, un aigle ? Bah oui, qui n'aime pas les bonbons ? En tout cas, moi, j'adore les crêpes. Et puisque l'aigle nous a dit que la mer, c'était comme une grande crêpe, à mon avis, on va bien se régaler. En attendant, Octave sort un autre bonbon de sa poche et vient le déposer au sol en faisant un petit signe à l'aigle.

Ici, la rivière est encore plus large. On ne peut plus du tout la traverser, car elle est devenue profonde. Et il n'y a pas de chemin pour marcher à côté. Nos deux amis regardent autour d'eux. Ils se demandent comment ils vont pouvoir continuer à la suivre. Si seulement ils pouvaient être des oiseaux, tout serait plus simple. Et voilà que le pivert se met à leur parler.

Mélo est emballé. Un radeau, comme les Indiens, ça c'est l'aventure. Elle se met aussitôt à la recherche de grosses branches de bois. Il y a tout ce qu'il faut ici. Pendant ce temps, Octave farfouille dans son sac pour attraper la corde et les clous. Et pour le marteau, le bec du puits vert fera l'affaire. Tout le monde s'active. Octave tient les clous, le puits vert les plante. Et pendant ce temps, Mélo fait passer la corde entre les branches pour bien les attacher entre elles. C'est fini! Nos deux amis ont réussi, grâce à l'aide du puits vert. Tout le monde embarque. Capitaine Mélo, amiral Octave. Sans oublier les fidèles moussaillons. L'aigle aux longues ailes et le puits vert perché sur l'épaule d'Octave. On reprend la route. Direction la mer.

Octave et Mélo sont fiers. Ils rament gaiement et un peu n'importe comment. Le radeau fait des tours sur lui-même et il n'avance pas. Allez, on a besoin de toi. Aide Octave et Mélo en ramant toi aussi pour faire avancer le radeau. Tu fais comme si tu avais une rame dans les mains. Tu la tiens bien fort. Et puis tu rames. Gauche, droite, gauche, droite. Tu dois sentir que tu pousses l'eau avec ta rame. Gauche, droite. Encore une fois. Gauche, droite. Ah bah oui, c'est pas facile, hein. Allez, du nerf. Droite, gauche, droite, gauche, droite. Super. Ça y est, grâce à toi, Octave et Mélo rament ensemble. Ils ont trouvé leur rythme.

Désormais, le radeau file droit sur la rivière paisible. L'aigle et le pie vert volent tranquillement devant. Les deux amis discutent. « Mais alors la mer, c'est comme une soupe ou c'est comme une crêpe ?» demande Octave qui n'y comprend plus rien. « Ben, un peu les deux avec du sable dedans, » répond Mélo. « Ah bah, ça a l'air rigolo en tout cas. »« Oui, mais je sais pas si c'est très bon finalement. » Autour d'eux, le paysage défile.

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1: Attention, humour en approche, voici la première blague de notre boîte à blagues.
2: Bonjour, salut l'info, je m'appelle Abel, j'ai 7 ans et je vis à Montreuil. J'ai une blague pour vous. Que disent deux chats amoureux?
1: Je ronronne d'amour pour toi?
2: On est fait l'un pour l'autre.
3: On est fait l'un pour l'autre.
1: Trop jolie cette devinette. Merci Abel.
2: Au revoir, salut l'info.
1: Allez, suivante.
4: Salut l'info, je m'appelle Nora, j'ai 9 ans et j'habite à Chelles. J'ai une blague pour vous. Monsieur et Madame Pachère ont 3 fils. Comment s'appellent-ils? Vous ne savez pas?
1: Langocha.
4: Yvan, Sam et Otto. Ils vendent sa moto Pachère.
1: Haha, elle est vrombissante, ta devinette, Nora.
4: Au revoir.
1: Merci à toi. On enchaîne.
5: Bonjour, salut l'info, je m'appelle Léon, j'ai 10 ans et j'habite à la Teste de Bûche. J'ai une blague pour vous. Quel est le mot qui a le plus de R?
1: Je sèche.
5: Similaire.
1: Bah oui, bien joué Léon.
5: Au revoir.
1: Ah salut l'info, on a super hâte d'écouter tes prochaines blagues et devinettes. Tu peux les partager à tout moment sur le répondeur de Salut l'info au 01 47 79 40 00. D'ailleurs, la dernière fois, il y avait une petite erreur dans le numéro et on te présente nos excuses. N'oublie pas de nous donner ton prénom, âge et la ville où tu habites et le numéro de

0: petit frufruteur.
1: Bonne journée, petit doudou tout fou.
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5: Bien, c'est à qui le tour?
6: C'est à moi.
7: Allez, courage, Ella, ça va bien se passer, t'inquiète.
0: T'as pas peur du dentiste, toi?
7: Bah si, un peu, mais il faut serrer les coudes, non? Je rêve ou c'est la première fois que je te vois ici?
0: Oui, on vient de déménager. Avant, j'allais chez un autre dentiste.
7: T'habitais où?
0: Pas très loin d'ici, dans les Yvelines, à Houille. Et toi, t'habites près d'ici?
7: Ouais, juste à côté, là. Et ça fait un bail, je te cache pas.
0: Jean?
7: Depuis le Moyen-Âge. On est là avec ma famille depuis le 12e siècle. T'imagines?
0: N'importe quoi, le Moyen-Âge!
7: Ah bah si, je te jure.
0: Bah, ça veut dire que tu connais mieux le quartier que moi alors.
7: Ah bah ça, je vais pas te dire le contraire. Hein. Je connais comme ma poche.
0: T'es une flûte traversière, c'est ça?
7: C'est ça, en chair et en or.
0: Moi, n'importe quoi, on dit pas en chair et en or, hein, on dit en chair et en os.
7: En os? N'importe quoi. Ça fait des plombes qu'on me fabrique plus en os. Tu vois pas là, comme je scintille?
0: T'es en or?
7: Bah oui, parce que je suis une flûte de concert. Je joue dans les orchestres, moi, mademoiselle.

0: Et les autres flûtes traversières, elles sont moins minces, alors
1: Celles qui ont été fabriquées il y a plusieurs siècles, oui. Mais il y a beaucoup d'autres qui sont en bois. Celles de l'époque baroque. Elles ont un timbre un peu voilé. On les appelle traversos.
0: Traversons comme de travers, parce que vous êtes toutes jouées de travers?
1: Bah oui, en quelque sorte. Mais ça, c'est parce que l'embouchure, le trou dans lequel on s'ouvre pour jouer, est creusé sur le côté de notre tuyau, et non tout au bout. Du coup, on est obligé de nous coucher sur le côté.
0: Plutôt que de t'appeler traverso.
1: Non, traverso, c'est la flûte de l'époque baroque. Moi, je suis une flûte traversière, je t'ai dit.
0: Ouais, enfin, de toute façon, toi aussi, on aurait pu t'appeler, je sais pas, moi, flûte de travers ou flûte de traviole.
1: Je suis pas du tout de traviole. Je suis bien droite, regarde. C'est pas parce que je suis positionnée latéralement vers la droite que ça fait de moi une flûte tordue.
0: Et pourquoi t'es positionnée vers la droite et pas vers la gauche?
1: À la Renaissance, on jouait aussi bien à gauche qu'à droite. Mais à partir du moment où j'ai commencé à porter des clés, je sais pas, il a fallu choisir un sens.
0: Les clés de ta maison, parce que t'as déménagé?
1: Mais non, ça n'a rien à voir. En fait, si tu veux, plus j'ai avancé dans l'histoire, plus on m'a demandé de faire des prouesses. Et donc, les fabricants, ils ont cherché à me faire évoluer. Je te jure, ils m'ont tout fait. Divisé en deux morceaux qui s'emboîtent l'un dans l'autre, et puis ensuite en trois. Ils ont percé mon corps de plein de trous, des petits trous, des petits trous, encore des petits trous. Tout ça pour que je puisse jouer plus de notes différentes. Et puis, en 1830, j'ai rencontré Théobald.
0: C'est qui Théobald? C'est le dentiste?
1: Mais pas du tout. Théobald Böhm, c'est mon pote de ouf. L'inventeur des fameuses clés dont je te parlais. Tu vois là? Tout ce système mécanique sur mon corps. Ces clés et ces anneaux qui servent à ouvrir ou fermer mes trous. Eh ben, ça permet de jouer toujours plus vite.
0: Comment ça?
1: Avant, si tu veux, on bouchait mes trous avec les doigts. Maintenant, avec mes clés, on peut boucher plus de trous à la fois et plus vite. Et donc moi, je peux chanter plus de choses et surtout beaucoup, beaucoup, beaucoup plus rapidement. C'était ça ou se faire greffer des doigts supplémentaires. Heureusement, Théobald a trouvé le bon compromis. C'est lui aussi d'ailleurs qui a eu l'idée de changer de matériau. Du coup, maintenant, les flûtes, elles sont fabriquées en métal. Et même en argent ou en or. Pouah. Ok, j'ai une question pour toi. Devine combien de pièces il y a sur mon corps. Vas-y, devine.
0: Je sais pas, il y en a quand même beaucoup, là. 40.
1: Non. 250. Ça t'en bouche un coin, là, hein?
0: Merci, docteur.
2: Pas de problème. On se revoit bientôt, hein?
0: Pas trop vite non plus, hein. C'est qui, elle? Elle est trop mimi.
1: C'est Ella. Tu l'as vue tout à l'heure. C'est ma petite sœur. Elle, c'est une flûte piccolo. Elle fait même pas la moitié de ma taille. Mais grâce à ça, elle sonne beaucoup plus aiguë que moi. Attends. Ella, viens. Vas-y, joue-nous un petit truc, vas-y.
3: Hop. Ok, ça marche.
1: Je l'aime trop. Mais tu sais, j'ai d'autres sœurs qui sonnent plus graves. Il y a la flûte alto, la basse. Elle a une tête recourbée. Sinon, t'arriverais pas à accéder aux clés du bas de son corps avec tes petits bras. Elles sont super chouettes, on s'entend trop bien. Elles sont trop cool, mes sœurs. C'est pas comme l'autre, là.
0: Qui ça?
1: Celle qui est assise en face de nous.
0: La flûte à bec?
1: Chut, parle moins fort. Je crois qu'elle m'en veut encore un peu. Au début, tu sais, c'était elle, la reine des flûtes. Et puis, durant la seconde moitié du XVIIIe siècle, c'est moi. C'est moi qui suis devenue la coqueluche des salons de l'aristocratie européenne. Mon timbre correspondait admirablement à l'art délicat, sensible et pastoral de cette époque. J'ai donc remporté la bataille. J'avais tellement de succès qu'un fabricant a eu cette idée étonnante. Me fabriquer en cristal.
0: En cristal?
1: T'imagines? Napoléon III et James Madison sont tombés sous mon charme. James Madison, tu vois pas, mais c'est le quatrième président des États-Unis.
0: Waouh! Mais ça veut dire que tu devais encore plus briller qu'aujourd'hui?
1: Physiquement, oui. Mais après, tu sais, le cristal, c'était plus pour faire le spectacle, pour le show, quoi. D'ailleurs, on n'en fabrique plus aujourd'hui. Par contre, moi, je continue à illuminer le monde entier. D'ailleurs, tu sais comment on appelle le trou dans lequel on souffle?
0: Non.
1: La lumière. C'est pas joli, franchement.
0: La lumière?
1: Ouais.
0: Bah tu sais quoi, c'est tellement joli que ça me donne envie d'essayer.
1: Vas-y, alors pose-moi sous ton menton, là au ras de ta lèvre inférieure. Et là tu souffles, tout en laissant le trou légèrement découvert pour que je puisse chanter.
0: Mais je débute, hein.
1: Non, mais franchement, c'est déjà pas mal du tout. Tu sais, c'est vraiment pas facile de jouer juste au début. Ça s'apprend, c'est tout. Comme tout dans la vie.
0: Ça va, je te chatouille pas trop avec mes doigts.
1: T'inquiète, je suis habituée.
0: Mais j'ai juste un problème. C'est que t'es trop grande, donc j'arrive pas à atteindre le bas de ton corps.
1: Non, ma patte.
0: T'as des pattes, toi. T'es pas un chien.
1: Mais non. C'est juste comme ça qu'on appelle la troisième partie de mon corps. Celle qui est là, tout au bout. Juste au-dessus, tu vois, il y a mon corps. Et puis bah après, ma tête. Je suis en trois morceaux, je te l'ai dit tout à l'heure.
0: Faut avoir du souffle, hein.
1: Ah ça c'est sûr. Faut apprendre à contrôler ta respiration.
0: Et comment on fait pour faire ça?
1: T'as déjà jardiné?
0: Parfois j'aide un peu mon papa, quand il fait beau.
1: Bah tu vois, quand tu tiens le tuyau d'arrosage dans ta main, l'eau elle coule sur tes pieds. Et si tu le pinces, l'eau, elle va être projetée plus loin. Eh ben, c'est pareil. C'est le même principe. Tu vas mettre plus ou moins de pression en soufflant. Tu sais que tu peux aussi souffler dedans avec le nez?
0: Non, sérieux?
1: Mais ça, c'est pour les flûtes nasales, hein, pas moi. Mais c'est génial. Hein. On les joue notamment dans les îles du Pacifique. Les flûtistes bouchent l'une de leurs narines avec leurs doigts, ou même avec un chiffon, et puis hop, elles chantent. Si on s'aime, oh, notre vie va être belle.
0: Oh, j'ai trop envie d'essayer.
1: Bon, vas-y, tu veux, mais mouche-toi avant.
2: Carrie, c'est ton tour. Tu viens?
0: Non. Sérieux, tu t'appelles vraiment Carrie?
1: Bah oui, pourquoi?
0: Mais enfin, tu t'appelles Carrie, on est chez le dentiste, mais c'est n'importe quoi.
1: Eh oh. Fais gaffe à ce que tu dis, ok? Souhaite-moi bonne chance plutôt. Plutôt que de te moquer de moi.
2: Bon, Carrie, j'ai pas toute ma journée, il y a beaucoup de monde, d'accord? Allez, on y va.
1: Ouais.
0: Bon, allez, Carrie, ça va aller. Toi aussi, t'es courageuse.
1: Écoute, je te dirai en sortant. On va voir.
0: C'était.
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0: Avec.
2: Aloïse Sauvage. Magali Meunier.
0: Et Saskia Deville.

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3: Et coucou les petites curieuses et les petits curieux, prenez votre respiration, on plonge.
4: Bonjour, je m'appelle Louise, j'ai 9 ans et je voudrais vous demander si on pourrait sentir quelque chose sous l'eau. Est-ce que par exemple les algues auraient une odeur particulière ou les poissons ? Merci.
3: Alors ça, Louise, c'est une bonne question. Si on pouvait, je me permets de rectifier un tout petit peu ta question, si on pouvait sentir quelque chose sous l'eau, est-ce que on sentirait l'odeur des algues, est-ce qu'on sentirait l'odeur des poissons en étant donc sous l'eau? Raj Gurdon, vous qui êtes neurobiologiste, spécialiste des odeurs en particulier au CNRS, est-ce que vous pouvez nous dire s'il y a un moyen de sentir quand on a le nez dans l'eau?
5: Oui, la question de Louise est excellente, Camille, parce que nous ne pouvons évidemment pas sentir sous l'eau, puisque nous sentons dans l'air libre. Mais les poissons, eux, ils ont un système olfactif. Ils ont un odorat qui ressemble un petit peu d'ailleurs au nôtre, sauf qu'il est spécialisé pour sentir les odeurs dans l'eau, sous l'eau. Et dans l'eau, on va avoir les odeurs des algues, du corail, des poissons, des plus petites sardines, aux plus grands requins. Mais il y a quand même aussi, et je sais que ça vous importe beaucoup, Camille, l'odeur de la pollution. Mmh. Il y a la pollution des très gros bateaux, des humains qui circulent partout sur les océans, et des déchets tout pourris de plastique qu'il y a aussi, par exemple. Donc du coup, le paysage olfactif que les poissons rencontrent dans l'eau, dans les océans, il est vraiment très riche et très différent du nôtre.
3: Et est-ce qu'on sait s'ils le perçoivent de la même façon? Parce que si on sent une algue ou du poisson en dehors de l'eau, nous, humains, on va vraiment imaginer là, l'odeur que ça a, ou même l'odeur de la pollution. Est-ce qu'on pourrait se dire que c'est la même chose qu'ils sentent sous l'eau ou pas du tout ?
5: Alors, ce n'est pas tout à fait la même chose, parce que dans l'air libre, les odeurs diffusent dans l'air, mais c'est certains types d'odeurs qui vont se dissoudre dans l'air. Et dans l'eau, c'est pareil. Ça ne va pas être toutes les odeurs qui vont se dissoudre dans l'eau. Certaines odeurs vont se dissoudre, et ce qui fait que le paysage olfactif dans l'air n'est pas tout à fait le même que dans l'eau.
3: Et comment ça se fait que les humains, on ne puisse pas sentir dans l'eau? Notre système pour l'odorat, il n'est pas du tout fait pour aller sous l'eau.
5: Il n'est pas du tout fait pour aller sous l'eau, Camille, mais il faut aussi dire à Louise et à tous nos petits auditeurs que tous, les parents, les petits, à un moment dans notre vie, nous avons senti dans l'eau.
3: Quand on est quoi? Dans le ventre de la maman?
5: Dans le ventre de la maman. Quand on est un petit fœtus à 6 mois de grossesse, le fœtus est capable de sentir les molécules odorantes, les odeurs qui sont dans le liquide amniotique dans lequel nous avons tous baigné. Et ces odeurs-là, elles proviennent notamment de l'alimentation de la maman. Si elle a mangé de la cannelle, de la vanille, du cumin ou alors de l'anis, eh ben, le fœtus, il l'a senti dans l'eau.
3: Et qu'est-ce qui fait que physiologiquement, en fait, on ne peut pas s'en servir dans le milieu aquatique?
5: Parce que nous ne pouvons pas respirer dans le milieu aquatique. C'est ça notre problème. C'est-à-dire que nos détecteurs, nos micro-détecteurs, qu'on appelle des récepteurs olfactifs, ils pourraient très bien marcher dans l'eau. Ça, c'est vraiment pas un problème. Le problème, c'est que nous ne pouvons pas respirer dans l'eau puisque nous n'avons pas les branchies que les poissons ont.
3: Et l'odeur est évidemment associée à la respiration, donc c'est pas compatible.
5: Alors, chez nous, oui. Chez les poissons, non.
3: Oh, comme j'aimerais sentir à la manière d'un poisson juste une fois pour voir. Salut les matelots.
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0: 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Allez, on s'écoute une petite bestiole.
1: Quelle bestiole as-tu choisie aujourd'hui ?
2: Zut, j'ai oublié d'éteindre mon portable. Ah, c'est pas un animal, ça. On est pourtant bien avec nos bestioles. Oh, je vois, le merle noir. Il imite le son de mon téléphone. Il est très fort en imitation, ce coquin.
3: Lol.

0: Depuis 10 ans qu'il vit dans mon jardin, il en a entendu des sonneries. Alors je suis content que tu l'aies choisi parce que s'il me connaît par cœur, moi je ne sais pas grand-chose de lui. Allez, on descend au jardin, doucement, sans bruit, on va le suivre dans son aventure. Tu es prêt? C'est parti pour vivre l'aventure bestiole du Merle Noir. Il est où ce petit rigolo? Ah, pas très très loin, dans un arbre de mon jardin.
1: Ton jardin? Ton jardin? Ce jardin, c'est mon royaume. Je l'ai choisi, je me suis installée et je le partage avec personne. Sauf avec ma chérie et mes petits. Ma famille, c'est ma vie. C'est pour elle que nous, les merles, on défend notre territoire. Si t'étais un autre merle, tu verrais la raclée que je te mettrais.
0: Ah, il est là-haut, là, dans l'églantier. Approchons-nous plus près. Pas trop près quand même, hein. Il n'est pas farouche, mais faut pas exagérer. Son nid est bien caché au milieu des branches. On dirait un bol tout profond et tout rond. Chez les merles, c'est la femelle, la merlette, qui construit le nid. Elle ramasse des feuilles avec son bec, des brindilles, des poils de chat, de chien et des cheveux d'enfant si elle en trouve. Quand elle a bien cimenté tout ça avec de la boue, elle pond de beaux petits œufs tout bleus, 3 ou 4, qu'elle dépose dans le creux du nid, puis elle les couve. C'est-à-dire qu'elle s'assied délicatement sur eux pour les garder bien au chaud. Quand les oisillons sont prêts à naître, ils percent la coquille avec leur bec, tout seuls, comme des grands. Une fois sortis, il faut s'occuper d'eux, hein. Ils sont si petits, si roses, si nus et si bruyants. Ils ne sont pas de trop de 2 parents pour les nourrir, ces goinfres. Ils mangent toute la journée. Qu'est-ce que je te disais? Ils réclament. Ils n'arrêtent pas d'appeler. Ah, ce brave papa Koltrast est déjà parti chercher à manger. Koltrast, c'est comme ça qu'on appelle le merle en Suède. Ça signifie la grive de charbon, parce qu'elle ressemble à sa cousine. La grive est qu'elle est noire, comme le charbon Koltrast. Ah, il a quitté sa branche. Il vient de se poser sur la pelouse. La terre, c'est son garde-manger.
1: Allô? Allô? Y a quelqu'un là-dessous? Si je pouvais trouver un bon gros verre bien gras pour mes bébés.
0: Quand le merle gobe un ver de terre, on dirait toi en train d'avaler une guimauve. Sauf que les guimauves se laissent avaler sans faire d'histoire. Les lombrics, eux, se cachent. Ils se planquent sous la terre, dans leur galerie.
1: Ils se cachent? Mais j'ai jamais assez loin pour échapper à mon fameux bec jaune bien dur et bien pointu. Ah, ah, ça y est, j'en vois un. Attends un peu, toi. Je te tiens. Allez, sors de ton trou.
0: Aïe! Ah, tu as tiré trop fort! Le lombric s'est cassé en deux. Oh, une moitié s'est réfugiée dans la terre et le merle est parti avec l'autre. Trop fort, le lombric!
1: Oh, je m'en fiche! Les petits se passeront de viande. Chez nous, les merles, on mange de tout. Des baies de houx, du gui, du genévrier et tous les bons fruits sur les arbres.
0: Oh, sacré bandit! C'est donc toi le premier à goûter les cerises sur mes cerisiers.
1: Quoi, mes cerisiers? Cet humain, il fait comme si tout était à lui. Les terres, les plantes et les fruits. Mes cerisiers, qu'est-ce qu'il y connaît aux arbres? Qui c'est qui a des ailes? Lui ou moi? C'est pour qui, le gros lombric? Bon appétit, mes petits.
0: Le merle a partagé un bout de lombric entre ses oisillons et il est déjà reparti. Bah, qu'est-ce que tu fais là? Tu fouilles dans le vieux tas de feuilles pourries que j'ai ratissées à l'automne?
1: Youhou! C'est une vraie fantasia là-dedans. Incroyable! Des petites larves, des petites araignées, des petites blattes, des petits escargots, miam miam, des petites limaces, la pâtisserie des merles. Ils vont se régaler, mes petits.
0: Ce qu'il est drôle quand il picore, on dirait une poule.
1: Je crois bien que je l'ai apprivoisé, cet humain. Je le réveille en sifflant le matin. Et le soir, je lui chante une berceuse. D'accord, il ne fait pas la différence entre les cris de peur et les chansons d'amour. Mais bon, moi non plus, je ne comprends pas tout ce qu'il dit.
2: Et tu le verrais quand il se baigne. Quand je lui mets un peu d'eau au fond d'une vieille gamelle, pour lui, c'est un parc aquatique. Il raffole aussi des bains de soleil. Il se couche par terre, il étale bien les plumes de ses ailes et de sa queue pour profiter du moindre rayon. Il entr'ouvre le bec et il écarquille les yeux. Ah, le bonheur!
1: C'est vrai, je suis bon vivant. Je me sèche, je me réchauffe, je fais le plein de vitamines, je prends soin de moi. Comme vous, non? Mais non, c'est pas vrai.
0: Oh, oh zut, le chat, j'ai mal fermé la porte.
1: Mes œufs, ma merlette, mon nid. Faut pas qu'il aille fouiner par là, ce vilain monstre.

0: Allez, envole-toi le merle, fiche le camp. Mais qu'est-ce que tu as? Tu traînes, tu boitilles. Ton aile traîne sur le côté, tu t'es fait mal?
1: Les ronces. T'aimes ça les ronces, hein? Vilain monstre, suis-moi. Essaie de m'attraper.
0: Le chat s'est arrêté. Il s'est tapi dans l'herbe, prêt à bondir. Il attend que le merle se fatigue avant de lui sauter dessus. Un oiseau blessé, c'est tellement facile. Mais fou de merle, mais bouge, vole! On dirait qu'il le fait exprès. C'est pas un jeu d'entraîner le chat au fond du jardin. Oh, mince, il a disparu dans le buisson.
1: Viens me chercher, le chat. Par ici. Encore un petit effort. Voilà, on y est.
0: Ah, comment le merle a jailli des ronces! Comme une fusée, droit vers le ciel. Il trace des cercles au-dessus de nous, comme s'il fêtait sa victoire.
1: Ah ah, je t'ai bien eu, vilain chat. Tu l'as cru, hein, que j'étais blessé. T'espérais me bouffer. Du coup, tu t'es désintéressé de mon nid. Mais non, je suis un malin, moi, le merle noir. Je sais faire semblant pour te piéger. Ça lui apprendra au chat à nous laisser tranquilles. Denis, qui c'est le plus malin?
0: Le merle, c'est très clair. Colt Trust, vainqueur toute catégorie.
1: Merci l'humain. Bon, j'y retourne. Faut nourrir les petits. Et essaie de garder ton chat chez toi.
0: Promis. Bravo le merle. Quelle aventure. Ah, au fait, comment appelle-t-on le merle en suédois? Kolpat? Koltrast? Ou cloporte? Bravo! C'était bien Koltrast qui signifie la grive de charbon. C'était bestiolement génial.
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1: Viens, on rigole.
2: Bonjour, vous êtes sur la boîte à blagues.
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4: Je m'appelle Adrien, j'habite à Paris et j'ai 8 ans. Quel est le plus bel animal ?
5: Le dauphin ?
4: La top modèle. Bonjour, je m'appelle Gabrielle, je suis 6 ans et j'habite à Saint-Même. Et je voulais vous raconter une blague. En fait, c'est Toto qui veut pas finir son assiette, pleine de viande. Du coup, son papa, il lui dit « Toto, mange ton assiette, comme ça tu deviendras fort comme un bœuf. » Toto, il lui répond « Papa, tu m'as déjà fait le coup hier avec le poisson et je sais toujours pas nager. »
6: Je vais la raconter à mes parents.
7: Bonjour, salut l'info. Je m'appelle Léa, j'ai 8 ans et j'habite à Pézenas. Et j'ai une blague. Quel est le porc qui existe dans la majorité des pays et qu'on déteste et qui existe même dans les pays là où il n'y a pas d'eau ni d'océan ?
5: L'angoscha.
7: Ben le porc du masque.
2: Je ne la connaissais pas et je valide.
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1: Chers amis, bonjour. Quel mathématicien et philosophe est né il y a 400 ans à Clermont-Ferrand? C'est Blaise Pascal. Nous ne sommes pas très loin de Clermont, à une quinzaine de kilomètres au nord de Clermont-Ferrand, pour ce spécial jeune du mercredi à Mosa, dans le Puy-de-Dôme. D'ailleurs, Mosa, on peut le dire, est une commune mi-rurale, mi-résidentielle, avec un peu moins de 4000 habitants, mais quand même un peu plus urbaine de nos jours qu'il y a 30 ans, avec, cependant, c'est important, de nombreux espaces verts, des parcs et une abbaye romane et gothique magnifique. Le site de l'abbaye, avec des concerts dans l'abbatiale en particulier. Cette abbatiale a une particularité dans le plafond depuis 1741. Ce plafond est percé d'échéas. Que sont les échéas? Ça pourrait être une question pas facile au jeu des 1000 euros. Les échéas, ce sont en fait des trous. Enfin, dans le plafond de cette église abbatiale, il y a des trous. Et à l'intérieur des trous, des échéas, ce sont des vases anciens ou des amphores qui améliorent l'acoustique. Et c'est vrai que l'acoustique de l'abbatiale, de l'église abbatiale de Mosa est réputé. Dans le cloître se tient le festival des nuits du cloître pendant la période estivale, et également des expositions sont proposées dans l'espace La Galerie, une galerie qui se trouve dans l'un des bâtiments conventuels. Justement, l'actualité, c'est une exposition d'une artiste ukrainienne, une réfugiée ukrainienne qui s'appelle Maria Kozirenko, exposition de ses œuvres. Elle peint du 3 au 29 avril. Et sur le plan culturel, donc, il y a également à Mosa la salle de spectacle de l'Arlequin qui nous accueille toute une saison culturelle. Le 28 avril, Cali sera là. Et le 29 avril, San Severino. Qui joue avec nous en Auvergne pour le spécial jeune, c'est Rachel Villet et Marthe Brault. Bonjour Rachel.
2: Bonjour.
1: Rachel, tu es en terminale à Clermont.
2: Exactement.
1: Que fais-tu? Qu'aimes-tu dans la vie? Qu'est-ce qui te fait bouger?
2: Moi, j'adore la musique. Je fais de la batterie depuis que j'ai 6 ans. J'aime bien cuisiner. J'aime bien le sport aussi. J'adore lire. Et voilà, j'aime plein de choses.
1: Qu'est-ce que tu fais en cuisine? Tu as des spécialités?
2: Je cuisine végétarien parce que je suis végétarienne, mais plein de trucs différents. J'adore la cuisine italienne. C'est très divers.
1: Par exemple, un exemple.
2: Je fais des nouilles sautées. Bon, je sais pas, c'est ce que j'ai fait hier soir, je crois. Avec, une sauce. Je crois que c'était au beurre de cacahuète avec des petits légumes et c'était très bon, c'est un peu un truc asiatique et voilà, c'est assez bon.
1: Oui, c'est pas italien, ça.
2: Avec du tofu. C'est bon quand on sait le cuisiner, mais c'est vrai que, ouais. Non, oui, parce que plein de gens disent, ah, mais c'est dégoûtant, pourquoi tu manges ça? Mais je vous jure que ça va.
1: Il faut savoir le cuisiner, le préparer, le tofu.
2: Et c'est bon, sinon.
1: Ouais, très bien, Rachel. Donc, sport, voilà. Batterie, lecture, et les animaux aussi, je crois.
2: J'adore les chats, voilà.
1: Ouais,
2: j'ai deux chats. C'est ça.
1: Allez, quels sont les noms des chats?
2: C'est Lily et Scooby-Doo.
1: Ben, Lily et Scooby-Doo, quand même, il faut leur faire des bisous et des caresses. Ils écoutent France Inter, évidemment. Et en plus, on les compte pas dans les auditeurs, c'est dommage. Parce que France Inter est la première radio de France, mais on serait la première radio du monde si on comptait les chats. Rachel, avec Marthe Brault. Bonjour, Marthe.
3: Bonjour.
1: Marc, tu habites Rion.
3: C'est ça.
1: Et tu es également au lycée à Rion.
3: Oui, à Pierre-Joël-Monté.
1: Quelles sont les spécialités que tu as prises d'ailleurs?
3: J'ai pris mathématiques et numérique et sciences de l'informatique.
1: C'est vraiment une passion? Et tu crées des sites?
3: Non, je ne fais pas trop des sites. Je fais plus. Je sais pas, récemment, j'ai fait un programme qui calculait la vitesse de la Station Spatiale Internationale.
1: Ah, c'est vrai? Comme ça. À dimanche après-midi, il pleuvait.
3: Merci.
1: Et par ailleurs, tu aimes bien la lecture?
3: Ça.
1: Pas la lecture de code. Hein.
3: Non.
1: Non, merci, non. Marthe Brault, Rachel Villet, sélectionnées pour jouer avec nous sur France Inter. Première question bleue tirée au sort. Une question de l'école Marcel Pagnol à Bouillé-Loré dans les Deux-Sèvres. Quel est le nom du héros de Jules Verne dans son roman Le Tour du Monde en 80 jours? Est-ce que vous avez lu les Jules Verne?
2: Oui, mais je les ai lus en primaire.
1: Ah, en primaire.
2: Oh là là.
1: Ah ouais, un personnage, un gentleman anglais, accompagné de Passepartout.
2: Non mais dès la première question.
1: Ouais.
2: Non mais je sais pas. Je sais pas du tout, je sais non plus. Non, j'allais dire n'importe quoi.
1: Dis-moi, non, je te dirais.
2: J'allais dire Gulliver, mais non, c'est pas
1: Gulliver,
2: ça.
1: Gulliver, non, pas dans Jules Verne, non.
2: Je sais pas pourquoi.
1: Bon, non, c'est comme ça.
2: Pas ça. Je sais pas.
1: Le nom du héros du Tour du Monde en 80 jours. Autre question bleue. Mais on va voir ça tout à l'heure. Autre question bleue de Brigitte Vautero à Limonest, dans la métropole de Lyon. Comment a-t-on appelé, ou comment appelle-t-on pour les historiens, disons, le régime politique de la France avant la Révolution française ?
3: L'Ancien Régime ?
1: Oui, l'Ancien Régime. Monarchie absolue, l'Ancien Régime, avant la Révolution. Question bleue aussi tirée au sort. Une question de Sylvie Rapen à Besançon. De quelle nationalité est la jeune militante écologiste Greta Thunberg ?
2: Elle est suédoise, c'est ça ?
1: Elle est suédoise, ouais. Greta Thunberg. À présent, question blanche, de la part de Marceau Leclerc à Amplepuis dans le Rhône. Quel nom donne-t-on, en général, au dernier enfant dans une famille ? Alors quand je dis nom, c'est pas le prénom, c'est pas Georges.
3: Le Benjamin.
1: Le Benjamin, le dernier dans une famille, c'est le Benjamin, le plus jeune d'une famille. C'est aussi un prénom, d'ailleurs, Benjamin, oui, mais donc là, c'est le nom donné au dernier enfant dans une famille, le Benjamin, puis c'est un terme qu'on emploie dans le domaine sportif également. Question blanche d'Amandine Blaze à Marseille, 5e. Quel est le point cardinal septentrional ? C'est comme ça qu'Amandine vous pose la question. Quel est le point cardinal septentrional ? Mais oui, septentrional, ça, c'est ce qui se rapporte au nord. Et donc, le point cardinal septentrional, c'est le nord. Question rouge d'Edgar Detilleux, qui habite Antony. Et Edgar nous précise sur l'envoi qu'il nous a fait via franceinter.fr qu'il a 9 ans. Que signifie CH sur une plaque d'immatriculation ?
3: Suisse.
1: Alors, Suisse,
2: oui,
1: c'est ça.
2: Oui,
1: mais qu'est-ce que ça veut dire en fait ? Oui, c'est bien la Suisse.
3: C'est...
2: Je sais plus.
1: C'est la Suisse, oui, c'est ça.
3: Switzerland ?
1: Switzerland, non, non.
2: Non. Confession.
3: Confédération helvétique.
2: Ouais, voilà, je souviens plus. Ouais,
1: Confédération.
3: Merci.
1: Helvétique, qui est le nom officiel de la Suisse. Rachel Villet, Marthe Bro. Une question à reposer maintenant. C'était la première question de l'école Marcel Pagnol dans les Deux-Sèvres. Quel est le nom du héros de Jules Verne dans Le Tour du Monde en 80 jours, le gentleman anglais qui partait accompagné de Jean Passepartout, son domestique ? Souvenir de lecture d'enfance, c'est ça ?
3: Ça commence à remonter quand même, là.
1: Oui, c'est vrai, ouais, c'est vrai ça. Que vous êtes très, très âgé, je le constate.
2: On a lu pas mal de livres depuis, quoi, c'est ça. Oh là là, non mais...
1: Oh là là, ce genre de choses, on l'oublie. Hein. Est-ce que tu veux venir me voir ? Oui, je sais pas qui, oui, il y a beaucoup de mains de jeunes spectatrices et spectateurs, d'ailleurs, qui se lèvent. Alors, je vais te demander de faire le chemin. Tu montes sur scène. Bonjour, quel est ton prénom ?
4: Titouan.
1: Où habites-tu, Titouan ?
4: À Rion.
1: À Rion, tu es Riomois. Quelle est ta réponse, Titouan ?
4: Phileas Fogg.
1: Phileas Fogg, exactement, Titouan. T-shirt France Inter pour toi. Ça vous disait quelque chose ? Ça vous dit quelque chose ?
2: Oui, oui, bien sûr.
1: Bien sûr, maintenant avec la réponse. Et l'école Marcel Pagnol à Bouillé-Loret dans les Deux-Sèvres gagne 15 euros pour cette question bleue. Rachel Villet, Marthe Bro. Vous pouvez vous arrêter, mais en passant par le repêchage, vous pourrez peut-être tenter le...
2: Banco ?
3: Ouais, Banco.
1: Ouais, Banco. D'accord. Mais auparavant, la question repêchage. Et aujourd'hui, il faut trouver le nom de ce duo.

0: Alors, ça vous inspire a priori ?
1: Pas du tout,
0: c'est très bien. Alors, oh avec mes propositions, est-ce Arsenic, Big Flo et Oli ou PNL ? Coup de vieux avec
1: par
0: Julien Doré d'ailleurs.
1: Je pense que c'est le premier.
0: Arsenic.
1: Je pense que c'est le premier parce que.
0: Arsenic.
1: C'est sûr que c'est
0: Big Flo.
2: Non, je pense
0: et Oli,
2: que c'est le premier.
0: PNL.
1: J'aurais dit Arsenic.
2: Big Flo et Oli.
0: Votre réponse
2: Big Flo et Oli.
0: Big Flo et Oli, tu as raison Marc. Bonne réponse à cette question repêchage. Traduction, question bancaire.
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0: Une seule réponse s'il vous plaît à cette question banco de Bertille Patureau à Angers. Pouvez-vous orthographier le mot glu, la colle?
1: G-L-U-E, non c'est...
2: Bah, j'aurais tendance à dire pareil, oui.
1: Bah ouais, mais c'est ce qui est un piège, je sais pas. J'aurais dit ça, hein.
2: Bah, c'est l'orthographe, genre... Ça dépend si c'est français ou anglais. Enfin, parce qu'en anglais,
1: ouais.
2: Je crois qu'ils mettent un
1: E. Ouais, en anglais, ils mettent un E, mais je crois qu'en français aussi.

0: Moi, j'aurais... Ouais, on le dit ça ? J'ai à lieu ?
1: Ouais, j'ai à lieu.
0: Non ? C'est pas ça.
2: C'est pas ça. C'est pas... C'était pas ça.
0: C'est pas ça.
2: C'était pas ça.
0: Mince.
2: C'était
0: quoi ?
2: Non, c'était pas ça. Y a pas de... G-L-U.
1: Ah mince, mince.
2: Ah oui. G-L-U. C'est l'orthographe de la glu. Et oui, il y avait un piège. Enfin, une difficulté, disons. G-L-U, ce genre de colle, ça s'écrit G-L-U. Et effectivement, il n'y a pas de E, même si le mot est féminin, nous sommes d'accord. Bertie Paturo à Angers va recevoir pour cette question banco 45 euros. Rachel Villet et Marthe Bro, vous repartez avec deux cadeaux Larousse. D'abord, une boîte de jeu, un escape game. Vous en faites des escape games de temps en temps ?
1: Rarement.
0: Ouais, moi aussi. Rarement.
2: Je sens que mon cadeau vous fait plaisir.
0: Non, mais c'est bien.
1: Ah
0: c'est
1: non,
0: bien.
1: C'est bien. Sinon, bah, je le garde.
0: Non,
1: hein, je
0: non,
1: le garde.
0: Non, mais c'est super.
2: Non, non, je vous l'offre. Et de toute façon, c'est Sherlock Holmes contre les assassins de Piccadilly Circus. Voilà, jeu d'aventure. Et donc, jeu, comme on dit en français, escape game, jeu d'évasion, on va dire les choses en français. Voilà pour la boîte de jeu. Autre cadeau, le petit Larousse illustré. Vous pourrez vérifier que le mot glu s'écrit G-L-U. Voilà.
0: Oh là là.
2: Il retourne le couteau dans la plaie. Et il le reste. 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Que vous dire d'autre ? Passez une bonne journée et à demain, si vous le voulez bien.
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4: Et coucou les petites curieuses et les petits curieux. Allez, mettez-vous en place, voilà, on ne bouge plus. 1, 2, 3, Ouistiti.
5: Bonjour, je m'appelle Émile, j'ai 7 ans. J'aimerais bien savoir, est-ce que les animaux sourient ? Merci, à bientôt.
4: Et carrément à bientôt, Émile, te voilà avec nous et avec le sourire. Et cette question donc, les animaux sourient-ils eux aussi ? Agatha Liévin-Bazin, madame le nid de pie sur les réseaux sociaux, vous qui êtes éthologue, c'est-à-dire spécialiste du comportement animal, que répondez-vous ?
6: Alors, c'est une excellente question, Émile. C'est vrai qu'on peut se poser la question, parce que nous, le sourire, on l'utilise quand même beaucoup en tant qu'être humain. Même si, il faut un peu nuancer, parce qu'on peut se dire, oh, bah, le sourire, si je souris au Japon, ou en terre de feu, ou en Arctique, on va me comprendre. Mais c'est plus compliqué que ça. C'est-à-dire que le sourire peut être perçu différemment selon les cultures humaines. Voilà. Par exemple, il y a une étude qui a démontré que, alors je crois que c'est Corée du Sud, Japon, mais aussi en France, quelqu'un qui sourit tout le temps va être perçu comme moins intelligent que quelqu'un qui sourit moins.
4: Un petit peu bêta, quoi.
6: Voilà, un petit peu. Et il y a même des endroits où, alors je crois que c'était en Finlande ou en Pologne, je ne veux pas dire de bêtises, où il y a même le gouvernement qui précise aux touristes, si vous souriez bêtement dans la rue, les gens vont penser que vous êtes stupide, voire fou. Allez-y, mollo. Mais après, le sourire chez l'être humain, il a plusieurs fonctions. Hein. Ça peut être voilà, pour la joie, le plaisir, on sourit parce qu'on fait quelque chose de plaisant. Ça peut être aussi pour indiquer à quelqu'un qu'on est dans un bon état d'esprit. Mais il y a aussi des sourires qui sont plus pour imposer un statut social. Un sourire de dominance, un sourire qui peut être ironique, sarcastique même.
4: Mais alors, chez les animaux, demande Émile, enfin les autres animaux que nous, humains ?
6: Chez les autres animaux, notamment nos plus proches cousins, les chimpanzés, on s'est rendu compte qu'il y avait des sourires. Mais il y en a notamment deux qui sont très différents. Il y en a un où, en gros, l'animal sourit, il y a vraiment ses pommettes qui remontent, mais l'animal, souvent, cache ses dents avec ses lèvres. Et ça, c'est un sourire qui est souvent associé au jeu, souvent aussi au rire, parce que les singes poussent des rires qui ressemblent aux nôtres. C'est vraiment des sons qui sont répétitifs, etc. Donc ça, c'est souvent dans un contexte très positif. L'animal s'éclate, il fait comprendre aux autres qu'il a envie de jouer, etc. En revanche, il y a un autre sourire qui ressemble un peu plus au nôtre, où là, on voit les dents. On voit même les gencives, donc l'animal découvre vraiment toutes ses dents et sa bouche, mais remonte comme ça le sourire de cette façon-là. Et ça, c'est un sourire que malheureusement, on voit pas mal chez chimpanzés de cinéma ou pour des publicités. Et c'est un sourire que l'on pourrait associer à de l'inconfort, du stress. Et dans le contexte social, avec les autres chimpanzés, quand un animal fait ça, c'est qu'il est inquiet, qu'il est stressé et qu'il veut de l'apaisement. Après, il y a d'autres animaux qui sourient un peu, notamment le chien. Mais souvent, on l'interprète très mal parce que, pareil, le chien, souvent qui sourit, il y a pas mal d'enfants qui interprètent mal, ce qui pousse à quelques accidents domestiques. Souvent, c'est aussi un signal que le chien fait pour dire « là, t'es dans ma zone ». Quand le chien sourit, il y a des enfants qui le prennent pour un sourire comme pour le nôtre, mais au contraire, le chien, il est un peu en mode « arrête, ça me plaît pas, si tu continues, je vais devoir passer à la vitesse supérieure ». Et c'est comme ça que des fois, il y a des morsures, des grognements. Donc, il y a des sourires qui existent, mais ils n'ont pas toujours la même signification pour nous.
4: Et soyez attentifs. Donc, salut les matelots.

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1: Il y a longtemps, très longtemps, environ 2500 ans, dans la merveilleuse ville d'Athènes, en Grèce, vivait Socrate. Socrate est un homme laid, repoussant jusqu'à l'horreur. Il a le nez tordu, les yeux exorbités, il est chauve et ne porte jamais de chaussures. Été comme hiver, il marche pieds nus, vêtu d'un vieux manteau, probablement un peu troué. Pourtant, dès qu'il ouvre la bouche, tout le monde l'écoute. Cet homme a une aura, il est captivant. Où qu'il aille, il est suivi par une flopée de jeunes garçons qui boivent totalement fascinés chacune de ses paroles. Oh, ça alors! Mais comment fait-il? Socrate marche, il arpente les rues d'Athènes, en long, en large, en travers. Il dit à qui veut l'entendre qu'il ne sait rien et il arrête les passants pour leur poser des questions. Pourquoi? C'est un ami de la sagesse. Socrate est le premier philosophe et voici son histoire. Tout commence en -469, dans l'Alopès, un quartier plutôt modeste et assez loin du centre-ville. C'est la nuit, une magnifique nuit. Enveloppante comme le plus épais des velours, et bleu, un beau bleu, sombre mais pas obscur, parsemé de milliers d'étoiles. Dans les rues, ça sent le poisson, l'urine, la figue séchée et les champs d'oliviers. Pas un bruit, le silence règne. Tout le monde dort apparemment. Excepté un chat qui se dandine sur la route de Marathon. Le vieux matou prend le frais. Il se sent si bien. Oh, c'est tellement agréable d'avoir la ville pour soi tout seul. Soudain, il tourne la tête en direction d'une petite maison de briques. Il a entendu des cris d'enfants très aigus. C'est Socrate. Il vient tout juste de naître. À cette époque, Athènes s'appelle Athénaï et c'est une ville qui a la fièvre. Partout, on construit, on rénove. Le grand stratège Périclès a beaucoup d'ambition. Il veut en faire la plus belle et la plus puissante cité de Méditerranée. Sur l'Acropole, une colline de roches blanches bordée d'oliviers, il fait construire le Parthénon, un temple grandiose et gigantesque en l'honneur d'Athéna, la déesse protectrice de la ville. Dans les rues, ça fourmille de citoyens pressés qui se promènent en toges et en sandales, car c'est alors la mode. Dieu merci, l'affreuse claquette chaussette n'existe pas encore. Parmi ces Athéniens, il y a Socrate. Ou plutôt devrais-je dire, Socrates Sophroniscou Allopéketaine. C'est son nom en grec ancien et cela veut dire Socrate, fils de Sophronisque et habitant d'Alopès. Oui, c'est vrai, tu as raison. C'est un petit peu long à prononcer, mais c'est très doux à l'oreille. Et en plus, extrêmement précis. Socrate a bien grandi. C'est un adolescent joyeux qui exerce le même métier que son père. Il est tailleur de pierre. Pendant qu'il sculpte, qu'il polit, qu'il caresse le marbre et le calcaire, son cerveau tourne à 300 à l'heure. Dans sa tête, chaque jour, se déroule le plus beau des spectacles. Des milliers de questions apparaissent et disparaissent. Elles se croisent, tournent et virevoltent à une vitesse ahurissante. Comme sur une piste de cirque, elles font chacune leur numéro. Pourquoi le monde est tel qu'il est? Par Dionysos, il doit bien y avoir une raison. Notre tailleur de pierre a désormais 20 ans et le moins qu'on puisse dire, c'est qu'il ne ressemble à personne. Socrate a horreur des conventions. Faire comme tout le monde l'ennuie au plus haut point. Alors, de temps en temps, avec un peu d'humour, il s'amuse à provoquer. Parfois, il est même insolent. C'est d'ailleurs pour ça que ses amis Kéréfon et Criton l'apprécient autant. Parce qu'il est original et toujours surprenant. Souvent, il le voit parler tout seul.
2: Mais non, je te dis que je ne peux pas faire ça. Arrête, tu m'ennuies. Ah bon? Tu crois?
1: Socrate converse avec son daimon, son démon, son petit génie intérieur, si tu préfères. De temps en temps, il lui donne des conseils et puis il l'empêche de prendre les mauvaises décisions. Socrate est un petit homme bizarre, je ne dis pas le contraire. Mais il est aussi très curieux des autres. Il parle à tout le monde. Aux soldats, aux bouchers, aux fabricants d'amphores, aux hommes politiques. Les humains, que veux-tu? Ça le passionne. C'est ça qui l'intéresse. Au fil du temps, il se lie d'amitié avec des personnes très différentes de lui, comme Alcibiade, un jeune homme extrêmement beau et ambitieux, protégé par Périclès. Socrate a maintenant dans les 40 ans. La plupart du temps, il traîne à l'Agora. L'Agora, ça te dit quelque chose? C'est la grande place, le cœur de la ville, là où les Athéniens se retrouvent pour faire le marché et voter les lois, entre hommes libres de plus de 18 ans. Oui, tu as bien entendu, entre hommes, seulement entre hommes. Autre temps, autre façon de faire. Passons, je sens que la moutarde va me monter au nez. Aïe! À force de voir Socrate zigzaguer à droite et à gauche, on finit par le remarquer. Il fait rire, il amuse. Mais on se moque aussi, on le trouve ridicule. Socrate s'en fiche. Plaire? Alors là, franchement, c'est le cadet de ses soucis. Certains Athéniens se demandent.
2: Dis donc, il serait pas un peu toc-toc, le Socrate?
1: Ses amis, heureusement, ne sont pas de cet avis. Pour eux, Socrate est loin d'être fou. C'est même le contraire. Ils le trouvent très sage. Non pas sage comme une image, mais plutôt comme s'il avait compris, avant tout le monde, une vérité ou un secret sur les hommes. Oui, pourquoi pas? Mais comment être sûr? Kéréphon décide de faire un petit voyage. Il se rend dans la ville de Delphes pour consulter la Pythie, l'oracle la plus fameuse de toute la Grèce. La Pythie, tu connais? C'est une prêtresse qui sert d'intermédiaire entre les hommes et le ciel. Les mots qui sortent de sa bouche proviennent directement du dieu Apollon. Elle passe ses journées dans une minuscule grotte à respirer de drôles de gaz et à mâchouiller des herbes étranges. Elle délire parfois un peu, mais généralement, ce qu'elle a à dire est plutôt intéressant. Et puis, surtout, elle a réponse à toutes les questions. Si, si, crois-moi, toutes. Lorsque vient le tour de Kéréphon, il tremble, il n'ose pas regarder son visage. Il est très impressionné. La voix mal assurée, il demande.
3: Madame la Pythie, est-ce que Socrate est un homme sage?
1: Et la Pythie de répondre.
4: De tous les hommes, Socrate est le plus sage.
1: Kéréphon n'en croit pas ses oreilles. Socrate? Comment? Son ami, Socrate, l'homme le plus sage de tous? Oh oui, il le savait, oh oui, il le savait. Bon, il roule des mécaniques. N'empêche, il a quand même les larmes aux yeux. Deux jours plus tard, il retrouve Socrate sur l'Agora. Il lui annonce la grande nouvelle. Socrate est sur les fesses. Il a beau s'interroger, il ne comprend pas. Les rues d'Athènes sont remplies d'experts et de grands savants. Alors comment lui, qui ne sait rien, mais alors rien du tout, peut-il être le plus sage de tous les hommes? Il décide de mener l'enquête. Comment fait-il? Eh bien, il va toquer à la porte de tous les grands savants de la cité. Généralement, la porte s'ouvre. Il s'essuie les pieds sur le paillasson. Puis, il entre. Ensuite, il les interroge chacun sur leur spécialité. À l'homme politique, il demande
2: « Qu'est-ce qu'un bon gouvernement ?»
1: Au chef militaire
2: « Qu'est-ce que le courage ?»
1: Et ainsi de suite. Chaque fois, ces grands savants s'embrouillent. Ils perdent leurs moyens, ils ne savent pas quoi répondre.
2: « Tiens, tiens, c'est bizarre !»
1: remarque Socrate. Au fond, ces hommes qui sont censés savoir ne savent pas vraiment, et même pire, ils ne savent pas qu'ils ne savent pas.
2: Oh, ça, par exemple.
1: Il a, tout d'un coup, une révélation.
2: La Pythie avait raison. Je suis en effet le plus sage de tous parce que, contrairement aux autres, je sais que je ne sais pas.
1: Vite, il n'y a pas une seule seconde à perdre. Il faut à tout prix rendre les Athéniens plus sages, autrement dit, leur révéler qu'ils ne savent rien. Ou en tout cas, qu'ils ne savent pas ce qu'ils croient savoir. Enfin, bref, Socrate décide d'enseigner son savoir. Oh, flûte ! Je me suis trompée. Son non-savoir. Tu as suivi ? Parce que là, franchement, moi, je m'embrouille. Socrate n'est pas un professeur comme les autres. D'ailleurs, il n'enseigne rien. Rien du tout. Il ne demande à personne de venir au tableau, ni de prendre des notes. Lui-même n'écrit pas une seule ligne. Il se contente de poser des questions, tout simplement. Sacrément rafraîchissant, tu ne trouves pas? Évidemment, les Athéniens réagissent plus ou moins bien à cette nouvelle méthode. Certains s'énervent, ils lui tirent les cheveux, ils l'insultent, ils le traitent de serpent. Ils deviennent parfois des ennemis. D'autres, au contraire, adorent. Pour eux, la présence de Socrate est quasi magique. Ils sont bouleversés par toutes ces questions. C'est comme s'ils devenaient de nouvelles personnes, comme s'ils mettaient de l'ordre à l'intérieur d'eux-mêmes. Ce qui était important hier, comme la gloire, la politique ou l'argent, ne l'est plus du tout. Ils voient le monde totalement différemment. Avec une question, une seule, Socrate est capable de transformer les gens. De jeunes garçons se mettent à le suivre partout. Peut-être pas aux toilettes, mais partout ailleurs, j'en suis pratiquement sûre. Ils deviennent ses disciples. Le dernier arrivé s'appelle Platon. Pendant ce temps-là, à Athénaï, rien ne va plus. Avec tous ses travaux, le grand stratège Périclès a vidé les caisses. Ensuite, il y a eu la guerre, la peste, le gouvernement a changé, puis rechangé. Les Athéniens sont un peu perdus et il y a une sacrée mauvaise ambiance dans les rues. Alors, on cherche un bouc émissaire, quelqu'un sur qui rejeter la faute. Socrate, que les Athéniens ont toujours trouvé bizarre et qui dérange de plus en plus, est le candidat idéal. Trois citoyens l'accusent de semer la pagaille dans la cité. L'heure est grave. Je dirais même plus, gravissime. Socrate risque la mort. S'il est reconnu coupable par le tribunal, il devra boire la ciguë, un terrible poison. Le jour de son procès, il garde la tête haute. Il refuse d'implorer la pitié des juges. Au contraire, il réclame une récompense. Pourquoi? Mais enfin, a-t-il déjà commis une seule injustice dans toute sa vie? Non. Et qu'a-t-il fait, sinon essayer d'aider les citoyens athéniens? Voilà qui mérite récompense, et en plus, une très belle. Les citoyens délibèrent. Socrate, hélas, est condamné à mort. par 281 voix contre 278. Tu te rends compte? La différence de vote est riquiqui. Ses amis le supplient de fuir. Il refuse. Ça va pas, non? Il ne va tout de même pas aller contre la décision des citoyens. Ils ont voté, c'est la règle, la majorité l'emporte.
2: Je préfère subir l'injustice plutôt que la commettre.
1: Leur explique Socrate. Nous sommes en moins 399. Socrate boit la ciguë. Le poison pénètre son corps. Il paralyse ses pieds, ses jambes, ses bras et bientôt son cœur. Pour la dernière fois, il voit le soleil se lever. Ainsi a vécu Socrate, l'homme qui ne savait rien, le premier philosophe. Pourquoi philosophe? Eh bien, parce que sachant qu'il ne savait rien, il a désiré la sagesse. Tu sais, au fond, le savoir, on s'en fiche un peu. Ce n'est pas ça le plus intéressant. En revanche, avoir envie, vraiment envie de connaître, ça, c'est fortiche.

Je ne sais pas si tu as remarqué, mais dans la première partie de l'épisode, Socrate s'est exclamé par Dionysos. Tu connais Dionysos? Oh, c'est l'un de mes dieux grecs préférés. Il est incroyable et tellement drôle. Son domaine, c'est le vin, la vie, la nature qui renaît. Dionysos est le fils de Zeus, le roi des dieux, et d'une mortelle qui s'appelle Sémélée. Sa vie est pleine d'aventures. C'est un grand voyageur. On raconte qu'il a réussi à se rendre aux enfers et qu'il est allé jusqu'en Inde sur un char tiré par des panthères. Dionysos aime bien dépasser les limites. Il fait tout avec excès. Ses colères, paraît-il, peuvent être terribles. Mais c'est aussi un grand amateur d'art. C'est le père de la comédie et de la tragédie. Les Grecs de l'Antiquité l'adorent, tout simplement.

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0: Coucou.
1: Coucou.
0: Tu es là? Tu m'entends? Alors ouvre grande tes oreilles, je vais te raconter une histoire. Une histoire qui est arrivée à tout doux, mon doudou. Toudou fait le ménage. Toudou, mon doudou, est tout mou, tout fou, tout chou. Il me suit partout. Tiens, le voilà. Ce matin, à peine réveillé, Toudou s'agite. Toudou saute de son lit. Il se débarbouille. Il se brosse les poils. Il range sa chambre. Il plie son pyjama. Il secoue sa couette. Puis, il fait son lit. Eh bien, mon doudou, je ne te reconnais pas ce matin. Que se passe-t-il? Toudou fait comme s'il n'avait pas entendu. Il continue. Il ramasse ses jouets par terre. Il vide sa poubelle. Mais qu'est-ce que tu as ce matin, mon doudou? Tu as décidé de faire le ménage? Toudou ne répond pas. Il sort l'aspirateur du placard et il commence à passer l'aspirateur avec ses petites pattes musclées. Mais c'est très lourd un aspirateur pour un petit doudou. Et toi, est-ce que tu as déjà passé l'aspirateur? Est-ce que tu aimes bien ça? Maintenant, Toudou s'attaque aux vitres. Il frotte. Il frotte, frotte, frotte. Mais c'est très fatigant pour un petit doudou de laver des vitres. Tu ne veux pas t'arrêter, mon doudou, pour te reposer?
2: Non, non, non, non.
0: Non, Toudou dit non. Il ne veut pas s'arrêter. Il veut faire le ménage. Et toi, est-ce que tu aimes bien faire le ménage? Toudou, mon doudou, lui, adore faire le ménage. Mais ce qu'il aime par-dessus tout, c'est faire la vaisselle. Mais comme Toudou est vraiment un petit doudou, il a besoin de monter sur une chaise pour être à la bonne hauteur. Voilà, Toudou est debout sur la chaise. Il se penche sur la pointe des pattes pour ouvrir les robinets. Toudou verse un peu de liquide vaisselle dans l'eau et ça fait de la mousse.
2: Oh !
0: Toudou plonge les pattes dans la mousse. Toudou lave d'abord les verres, puis les fourchettes et les couteaux. Il frotte les assiettes. Il frotte les casseroles. Et toi, est-ce que tu as déjà fait la vaisselle? Est-ce que tu aimes bien avoir les mains dans la mousse? Bravo, mon doudou! La vaisselle est bien propre. Toudou s'essuie les pattes sur le torchon et il saute de la chaise. Oh! Mais qu'est-ce que c'est que cette eau? Qu'est-ce que c'est que cette grande flaque d'eau par terre? Toudou a oublié de fermer le robinet d'eau.
2: Oh!
0: Et la mousse de la vaisselle gonfle. Elle gonfle. Elle gonfle tellement qu'il y en a partout par terre. Toudou s'amuse à faire des glissades sur la mousse. C'est très rigolo. Boum! Toudou tombe la tête la première dans la mousse.
2: Oui.
0: Et maintenant, il a de la mousse partout dans la bouche. Et quand il parle, il y a des petites bulles qui lui sortent de la bouche. Ça lui fait une drôle de voix. Tu ne trouves pas? Et toi, est-ce que tu as déjà fait des bulles? Avec ta bouche? Avec ton nez? Avec tes pieds? Oh là là! Mais quel bazar! Il y a de la mousse partout dans la cuisine. Alors Toudou sort vite le balai et la serpillière pour laver par terre. Il se dépêche de tout nettoyer pour ne pas se faire gronder.

0: Ouf.
1: Ni vu ni connu. Tout doux a tout rangé à temps. Et maintenant, la cuisine brille comme un sou neuf. Et personne ne saura que Toutou, mon doudou, a encore fait une bêtise. Tu ne le diras pas. Et toi, est-ce que tu as déjà mis de l'eau partout par terre? Beaucoup d'eau? Tu t'es fait gronder? Tu as tout nettoyé?

Et maintenant, il est l'heure de dormir. 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
3: Et coucou les petites curieuses et les petits curieux, est-ce que tout va bien? Oui, préparez-vous, ça va gratter.
4: Bonjour, je m'appelle Étienne, j'ai 9 ans et demi et je suis en CM1 à Marseille. Ma question est d'où viennent les poux et comment viennent-ils dans les cheveux?
3: Ah, le cauchemar de tant de parents, ces petits poux qu'on retrouve en général au même moment que l'école. Étienne, mon cher Étienne, c'est un passionné d'insectes qui te répond. Vincent Albouy, c'est à vous.
5: Alors donc, d'où viennent les poux comme espèce? Ben, les poux, nous en avons hérité de nos ancêtres qui n'étaient pas encore des hommes mais qui étaient encore un peu des singes, les ancêtres préhumains, qui eux-mêmes l'avaient hérité de leurs ancêtres. En fait, les zoologistes se sont aperçus depuis longtemps que si vous prenez deux espèces de mammifères très proches l'une de l'autre, si elles ont des poux, les poux sont aussi très proches l'un de l'autre, parce qu'ils descendent comme ces deux espèces du même ancêtre qui, lui, parasitait déjà l'ancêtre de ces deux espèces.
3: Ce qui veut dire donc que chaque espèce est accompagnée de son espèce de poux, chacun ses poux, quoi.
5: Voilà, quand deux espèces divergent, les poux qu'il y a dessus divergent aussi et donnent deux espèces. Donc voilà, le poux vient de très loin, donc on ne sait pas quel est le premier de nos ancêtres qui s'est fait monter dessus par un poux, mais en tout cas ça vient de très loin. Ça c'est pour l'espèce poux. Maintenant les poux individuels qui peuvent courir dans nos cheveux, d'où viennent-ils? Eh bien généralement ils viennent d'une autre tête qui a déjà des poux.
3: Ah,
5: parce
3: oui.
5: que les poux ne vivent que sur l'homme. Le poux est une espèce spécifique à l'homme, donc ça passe d'un homme à l'autre, d'un enfant à l'autre, d'un adulte à un enfant, d'un enfant à un adulte. Alors soit ça passe directement, deux personnes dont un qui a des poux sont en contact, mettent leurs cheveux en contact et voilà. Soit ça peut être par des contacts indirects. Par exemple, une manière classique d'attraper des poux, c'est de poser sa tête sur l'appui-tête du car scolaire sur lequel il y a eu des poux parce que une autre personne précédemment qui avait des poux s'était mis la tête dessus. Donc voilà, ce sont ces manières-là que les poux utilisent pour passer d'un corps à l'autre. Alors il faut savoir que l'homme a aussi une caractéristique, c'est que ces poux qu'il possède commencent à évoluer en deux espèces différentes. Pour l'instant, ça reste la même espèce, mais en deux populations quand même bien distinctes, ce qu'on appelle le poux de tête, qui vivent dans les cheveux, et ce qu'on appelle le poux de corps, qui vivent sur les poils du corps, et plus précisément sur les poils qui sont autour des organes sexuels. C'est pour ça qu'on les appelle les poux du pubis aussi. C'est ce qu'on appelle les morpions. Donc les morpions sont plus gros que les poux qui sont sur la tête.
3: Et ils ne vont jamais sur la tête, ou inversement, et donc ne vivent que sur nous. Mais Vincent Albouy, est-ce qu'on pourrait attraper les poux d'autres animaux?
5: On ne peut pas les attraper.
3: Ah, d'accord.
5: Quand on ne peut pas les attraper, ils ne restent pas sur nous. Et d'ailleurs, les poux sont des animaux qui ne restent que sur l'homme vivant, parce qu'ils se nourrissent de nos déchets, de pellicules, etc. Et c'était une manière qu'avaient les croque-morts d'autrefois de savoir si un patient était vraiment mort. Quand les poux le quittaient, ça voulait dire que sa température était tombée très bas, et ça voulait dire généralement qu'il était mort. Le poux n'aime que l'homme ou la femme vivant.
3: Incroyable. Et alors, j'ai une question en plus de celle d'Étienne, mais pourquoi ça gratte? Pourquoi ça nous démange? Qu'est-ce qu'ils nous font, ces poux, exactement? Ils nous grignotent?
5: Oui, ils mordillent un peu la peau, ils mangent des déchets de peau, des choses comme ça. Ce n'est qu'un parasite vraiment très, très superficiel. Mais il a un gros inconvénient, c'est surtout quand les conditions d'hygiène sont très mauvaises, il transmet des maladies, notamment le typhus, qui fait des dégâts très importants. Dès qu'il y a des guerres, il y a du typhus et il y a des morts.
3: De quoi relativiser si on en attrape chez nous, en France, donc, même si oui, c'est la plaie. Salut les matelots.
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2: Bonjour, je suis Marine Leonardi et je vais vous raconter l'histoire de Hector le Castor.
1: C'est O-L-I.

Hector est un valeureux castor, fringant et intrépide, mais aussi rigoureux et d'une grande gentillesse. Il vit dans le Vercors avec ses parents et sa cousine Charlotte. Hector et Charlotte sont inséparables. Des journées à barboter dans la rivière, à rigoler et à faire la course. Je parie que je nage plus vite que toi, mais Charlotte au défi son cousin. Battue par ma cousine, c'est impossible, répond Hector, piqué au vif.

0: Quelques minutes plus tard, Hector sort gagnant de cette folle course et ne manque pas de s'en vanter.
1: Ha !
0: Eh oui, Charlotte, il n'est pas encore arrivé le jour où une fille naviguera plus vite qu'un garçon. Tu dis n'importe quoi, Hector. Je peux te citer plein de castors-filles que tu n'aimerais pas affronter, comme Laurette Main d'eau douce. Charlotte est triste. Elle n'aime pas quand Hector se place au-dessus d'elle. Alors elle surenchérit. Tu fais le malin, mais j'attends de voir comment tu construis un barrage. Hector n'a encore jamais essayé de construire un barrage. Il a vu ses parents et ses oncles et tantes faire avec beaucoup de minutie et il voit bien que cela n'est pas de tout repos.
1: Qu'essayes-tu de me dire, Charlotte ?
0: Eh bien, c'est très très compliqué.
1: Seuls les vrais bonhommes y parviennent. Il paraît même que si tu n'y parviens pas, les autres castors ne voudront plus jamais te parler.
0: Hector ne veut pas montrer à sa cousine qu'il est déstabilisé. Il répond.
1: Tu dis n'importe quoi. Et d'ailleurs, j'en ai déjà construit, moi, des barrages.
0: Ah oui ? Eh bien, tu me montreras demain, répond Charlotte.
1: Rendez-vous demain à la même heure.

Hector rentre chez ses parents. Il est tout stressé. Il n'a jamais fait de barrage et a toujours trouvé cela très compliqué. Quand il était petit, son grand-père Ernest lui avait dit « Un bon castor fait de beaux barrages !» Mais s'il n'y arrivait pas, est-ce que cela signifie qu'il n'est pas un bon castor ? À quoi penses-tu, mon petit lapin ? Lui demande sa maman Églantine. Je ne suis pas un lapin, je suis un grand castor. Quelle étrange réponse, se dit maman Églantine. Je ne reconnais pas mon petit garçon adoré. Es-tu sûr que ça va ? Oui, ça va, répond Hector. Mais le repas me semble trop léger. De la soupe ? Je dois prendre des forces, moi, pour demain. Ses parents explosent de rire. Ah bon ? Et de la force, pourquoi ? J'ai rendez-vous avec Charlotte après l'école, répond Hector. Ses parents se regardent alors d'un air malicieux. Cela m'étonnerait. Demain, maman vient te chercher et vous allez préparer des bonnes crêpes à la crème de marron, lui répond.

son papa Grégoire. C'est ce que nous verrons, ose rétorquer Hector. Les parents d'Hector n'aiment pas beaucoup cet air espiègle et secret que prend soudainement leur fils chéri. Ils se font un signe silencieux. Maman Églantine fait comprendre à papa Grégoire qu'elle parlera à Hector au moment du coucher. Tu veux que je te lise une histoire, mon cœur ? Maman, comment est-ce qu'on construit un barrage ? Mais pourquoi me demandes-tu cela ? Tu es encore petit. Mais quand est-ce que je pourrai construire un barrage ? Quand tu en auras envie. Que se passe-t-il, mon petit chéri ? Ben, papy Ernest m'a dit qu'un bon castor savait construire des barrages. Maman Églantine esquisse un sourire. Je suis bien surprise que papy Ernest ait dit cela. Tu sais comment on le surnomme, papy Ernest ? L'inspecteur des barrages finis. Hector rigole, mais il n'a pas compris. Qu'est-ce que cela signifie ? Que papy Ernest aime bien vérifier que le barrage avance, mais ce n'est pas le premier à mettre la dent au tronc d'arbre. Hector est soulagé. Alors je le ferai quand je me sentirai prêt ? Évidemment, mon cœur. Et puis chaque castor a son utilité dans la communauté. Certains sont forts en barrage et d'autres au jeu de cartes. J'adore le jeu des sept familles, répond Hector. C'est très important aussi de bien savoir jouer au jeu des sept familles. Chacun son talent. Mais maman, demain Charlotte veut que je lui montre comment construire un barrage. Maman Églantine comprend d'un coup ce qui se passe. C'était donc cela qui te tracassait tout à l'heure. Oui, Charlotte n'a pas aimé que je lui dise que les garçons nageaient plus vite que les filles. Alors elle m'a dit que je devais lui prouver que je savais construire un barrage. Mais pourquoi tu as dit cela à Charlotte ? Demande maman Églantine. Ce n'est pas gentil. Et c'est surtout faux. Maman Églantine se lance alors dans une explication. Tu sais, mon ange, ce que Charlotte et toi vous avez fait sans vous en rendre compte ? Vous vous êtes échangé des pensées qui vous limitent. On appelle cela des croyances limitantes. Sais-tu ce qu'est une croyance limitante ? Non, avoue Hector. C'est une pensée que l'on reçoit et qui nous fait croire qu'on n'est pas capable de réaliser quelque chose. Après, on arrive à s'en convaincre et à stresser pour rien. Par exemple, tu as fait croire à Charlotte qu'elle ne saurait jamais nager aussi vite qu'un garçon, alors qu'il y a de très bonnes nageuses castors. Et Charlotte t'a répondu en te laissant penser que tu ne serais pas un vrai bonhomme tant que tu n'aurais pas construit un barrage. Alors que cela n'a rien à voir. Je comprends. Que dois-je faire alors ? Ose demander Hector. Maman Églantine a une solution. Elle a toujours une solution. Nous verrons demain. J'ai une idée. Dors à présent, mon petit chéri. Hector est parfaitement apaisé et curieux dorénavant de connaître le plan de sa maman. Le lendemain, maman Églantine va chercher Charlotte et Hector à l'école. Oh, tante Églantine, tu viens avec nous à la rivière ? Non, ma petite Charlotte, je vous emmène faire des crêpes. Charlotte ricane. Tu t'es dégonflée, Hector ! Mais pas du tout ! Crie Hector en colère. Je croyais que tu avais les dents longues, mais tu n'es qu'un castor mouillé. Castor mouillé toi-même ! Arrêtez, tous les deux ! S'interpose maman Églantine. C'est simplement qu'Hector est encore petit pour construire un barrage. Il faut s'entraîner. De même qu'il faut beaucoup d'entraînement pour devenir une grande nageuse. Charlotte reste toute penaude. Hector t'a dit que je voulais devenir une grande nageuse ? Bien sûr, répond maman Églantine tout en faisant un clin d'œil à son fils. Dimanche, si vous le souhaitez, nous irons tous en famille à la rivière. Comme ça, Charlotte, ton oncle Grégoire vous montrera à Hector et toi comment nager plus vite qu'une loutre, et moi j'animerai un petit atelier barrage. Mais en attendant, c'est l'heure des crêpes. J'adore les crêpes, admet Charlotte. Et on pourra jouer au jeu des sept familles ? Ose demander Hector. Oh oui, s'il te plaît, supplie alors Charlotte. D'accord. Mais uniquement si vous jouez avec bienveillance et sans croyances limitantes, scande fièrement Hector. Qu'est-ce que tu racontes ? Demande Charlotte. Je t'expliquerai, rougit le petit castor.
Il n'est pas sûr d'avoir bien tout compris. Mais il sait qu'il aime beaucoup sa cousine. Et que dans la vie, tout est possible. Avec du temps et un peu d'entraînement. Parole de Castor.

0: Et voilà, l'histoire est finie. Et maintenant, au lit.
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4: Et coucou les petites curieuses et les petits curieux, vous êtes en forme? Eh ben accrochez-vous parce qu'on se met la tête à l'envers.
5: Bonjour, je m'appelle Oscar, j'ai 10 ans et j'aimerais bien savoir comment ils font les pilotes d'avion pour pas avoir la tête qui tourne en faisant des loopings. Merci beaucoup, au revoir.
4: Ne pas avoir la tête qui tourne et ne pas vomir, hein, j'ai envie d'ajouter Oscar. Alors c'est une habituée des loopings qui va nous éclairer. Catherine Monoury, double championne du monde de voltige et présidente de l'Aéroclub de France. Alors, vous faites comment, là, les pilotes, toutes vos acrobaties dans le ciel?
6: Eh bien, on va dire à Oscar qu'un looping, en fait, c'est une boucle verticale et qu'en fait, ça ne tourne pas vite du tout. En réalité, on a la tête qui tourne quand un avion tourne très vite et c'est plutôt quand on fait ce qu'on appelle des tonneaux, c'est-à-dire, tu vois, quand les ailes basculent très vite, là, de temps en temps, on peut arriver jusqu'à 360 degrés seconde. Et donc, il faut savoir suivre, essayer de placer son regard de façon à ne pas avoir la tête qui tourne. La base pour pouvoir faire de la voltige aérienne, c'est d'avoir ce qu'on appelle une bonne oreille interne, c'est-à-dire avoir un bon équilibre naturel. À partir de là, quand tu sais placer ton regard, eh bien, tu n'as pas la tête qui tourne parce que tu suis ce qui se passe.
4: Quand on sait placer notre regard, c'est-à-dire qu'il faut regarder quoi? Droit devant?
6: Il faut regarder, par exemple, pour un looping. On a l'impression, dans le mot looping, je pense que Oscar veut dire voltige. Donc, oui, il y a beaucoup de formes.
4: Ça va dans tous les sens.
6: Voilà, ça va dans tous les sens. Mais un looping, en fait, on va être bien droit, on voit l'horizon, on tire, on va avoir le ciel qui passe et on regarde la terre devant soi. En fait, c'est très tranquille. Quelque part. Mais quand on tourne très vite, on fixe l'horizon et on calcule. Et quelque part, ton cerveau calcule pour toi quand ça va très vite. Ouah, je dois m'arrêter là. Et tu regardes si c'est bien droit. L'idée, c'est de jamais quitter du regard ton horizon avec le bout de l'aile ou avec le nez de ton avion. Et quand tu regardes, tu sais toujours où tu es et tu n'as pas la tête qui tourne.
4: Mais ça demande un petit peu d'entraînement, j'imagine.
6: Alors, ça demande.
4: Il n'y a jamais de vomi, par exemple.
6: Alors, en principe, non. Mais tu vois, Oscar, moi qui n'ai jamais mal au cœur en avion, normalement, eh bien, une fois, j'ai voulu m'entraîner, il y avait un championnat le lendemain, il y avait de la brume et je me suis dit, il faut que j'y aille quand même. Je me suis mis vertical et j'ai fait tourner justement l'avion avec les ailes. Et quand ça s'est arrêté, je me suis dit, ah, je suis pas très bien. Et j'étais un peu malade. Pourquoi? Parce que j'avais pas réussi à voir, parce que j'avais pas pu analyser ce que je voyais. Et donc, je tournais dans une espèce de gloubi-glouba blanchâtre. Et à l'instinct, parce que j'avais assez d'entraînement pour ça. Et quand je me suis arrêtée, j'étais presque malade. Donc, en fait, le fait de savoir ce qu'on fait, de voir, fait que tu n'es pas malade.
4: Donc l'entraînement, c'est vraiment apprendre à regarder finalement.
6: C'est beaucoup apprendre à regarder, à savoir respecter les vitesses, à savoir faire les mouvements. C'est très long, c'est pour ça que les championnats de voltige se font souvent. Les champions, ils ont au moins 10 ans d'entraînement.
4: Bon, allez, alors on retient bien, hein, droit devant le regard. Mais bon, moi je passe quand même mon tour. Salut les matelots!

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4: Bonjour, je suis Thomas VDB. Et je vais vous raconter l'histoire de Jojo le ninja.

0: Il était une fois un petit ninja qui s'appelait Jojo.
1: Jojo le ninja, Jojo le ninja, Jojo le ninja, Jojo le ninja, Jojo le ninja.
0: Son papa aussi était ninja puisqu'on l'appelait Papa Ninja. En effet, Jojo et son papa faisaient partie d'un club de ninjas, l'Amicale des ninjas, qui était une association de loi 1901 à but non lucratif. Et tous les week-ends, ils allaient au club pour s'entraîner à faire du nunchaku et jeter des shurikens sur des gros murs en mousse. Et ils jouaient aussi beaucoup au chambouletou, qui n'est pas une activité de ninja. Mais quand ils s'étaient rhabillés après leur entraînement, il y avait des boîtes de conserve et des boules de laine. Et ils en profitaient pour se faire une bonne partie de chambouletou. Un jour, le directeur du club de ninja qui s'appelait... Attends, il n'y a que des hommes dans cette histoire, on va plutôt dire... Un jour, la directrice du club de ninja s'appelait Suzanne. Non, on va plutôt dire qu'il s'appelait Amina. Un jour, alors que Jojo et Papa Ninja venaient de commencer une partie de chambouletou, le score était à égalité 4-4, quand Amina, la directrice du club de ninja, vint les trouver et leur tint à peu près ce langage. Au secours, Jojo! Au secours, Papa Ninja!
2: Que se passe-t-il, Amina?
0: S'écrie Jojo. On m'a volé mon camion de chamallow!
2: On t'a volé ton camion de chamallow?
0: Oui! S'exclame Amina. En effet, Amina n'était pas que directrice du club de ninja, elle était aussi livreuse de chamallow. Elle avait deux emplois, elle travaillait beaucoup, c'était une workaholic. Amina adorait ces deux métiers, d'une part, car elle pouvait rencontrer beaucoup de ninjas dans le club de ninja pour parler avec eux des diverses techniques d'espionnage et d'attaque ninja. Nunchaku! Et d'autre part, en tant que livreuse de chamallows, elle pouvait manger absolument tous les chamallows qu'elle voulait à longueur de journée. Mais au grand malheur, ce jour-là, Amina s'était fait voler son camion de chamallows. 500 kilos de chamallows répartis sur 10 cagettes de 50 kilos. Puisque 10 cagettes de 50 kilos, 10 fois 50, ça fait combien ?
2: 500 kilos !
0: Mais qu'il est intelligent, ce petit garçon, qu'il est intelligent. 6716 divisé par 73 ?
2: 92.
0: Et tiens de son père, ça n'est pas possible. Et donc Amina, elle était en train de parler à Jojo et Papa Ninja en disant « Mais comment je vais faire pour manger les chamallows ?» Parce qu'elle dit « J'adore les chamallows, c'est mes légumes préférés !» Et là, Jojo dit à Amina
2: « Désolée de t'embêter, Amina, mais les chamallows, c'est pas des légumes, c'est des fruits. »
0: Et alors que Papa Ninja est en train de jouer au chamboultou juste à côté d'eux, il s'écrie « C'est pas non plus des fruits, les amis. » Quand soudain, toute l'amicale du club des ninjas entend un énorme fracas à l'extérieur du club. Un bruit de moteur, mais pas un bruit de moteur comme les autres, non. Ce bruit, ce n'est pas un moteur de moto, ce n'est pas un moteur de voiture, non. Ce son, Jojo et Papa Ninja le connaissent bien, c'est le moteur du turbo jetpack de Joe l'exterminateur. Amina, Jojo et Papa Ninja se précipitent dehors et alors qu'ils survolent le parking du club à environ 25 mètres de haut avec son jetpack, Joe l'exterminateur s'écrie « C'est moi qui ai volé le camion de chamallow !» Mais le moteur du jetpack fait énormément de bruit. Et Jojo, Amina et Papa Ninja ne comprennent pas bien ce que Joe l'exterminateur est en train de leur dire.
2: « Tu as donné des pions à des animaux ?»
3: Non, c'est moi qui ai volé le camion de chamallow.
2: Tu as fait de l'avion à chamallow?
3: Non, j'ai volé le camion de chamallow.
0: À cet instant, Papa Ninja comprend ce que Joe l'exterminateur est en train de dire. Jojo hurle.
2: Tu ne nous fais pas peur, espèce de bébé cadom.
0: Et avec Jojo, tous les deux, ils s'élancent de l'échafaudage.
4: « Prends garde à toi, tête de limaçon !»
0: lui écrit Papa Ninja, parce que c'est le roi de la bonne vanne, Papa Ninja. Tous les deux s'accrochent à Joe l'exterminateur.
4: « Laissez-moi, vous allez me faire tomber !» hurle Joe l'exterminateur. « Tu rends les chamallows !»
0: crie Papa Ninja, et paf, il lui donne un grand coup de pied dans le tibia.
4: « Ouch !»
0: crie Joe. « Ah ! » répond Papa Ninja. « Gémit Joe l'exterminateur. Hé hé !» ricane Papa Ninja. Et là, Jojo, fâche, il fait une grosse griffure à la joue de Joe l'exterminateur qui finit par abdiquer et dire « Ok, ok, je me pose. » Et pile au moment où Joe l'exterminateur se pose, Papa Ninja lui met un gros coup de tatane dans les mollets.
4: « Hey, calmos !» dit Joe. « Je me suis fait opérer des mollets, tu pouvais pas le savoir, mais ça fait hyper mal. »
0: Amina s'approche alors de Joe l'exterminateur et lui dit « Ils sont où, mes chamallows ?» Complètement vaincu par les deux ninjas incroyables que sont Jojo le ninja et Papa Ninja, Joe l'exterminateur baisse les yeux et répond
5: « Au parking payant juste en bas de la rue. Il faut se dépêcher de remettre de l'argent, sinon on va se prendre une prune. »
0: À ces mots, Amina s'élance dehors, en prenant d'abord un double des clés du camion et se précipite au parking payant avec un peu de monnaie. Elle arrive juste à temps pour remettre un peu d'argent dans le rodateur. Quand Amina ouvre la portière du camion, une délicieuse odeur de chamallow monte dans ses narines.
5: Amina prend une énorme poignée et se met au moins 15 chamallows d'un coup dans la bouche.
0: Nous sommes ravis d'avoir pu t'aider grâce à nos techniques de ninja, Amina, s'écrie Papa Ninja. Amina lui répond « Promets-nous que tu n'essaieras plus jamais de voler quoi que ce soit à qui que ce soit », préviennent Jojo et Papa Ninja à Joe l'Exterminateur. « Vous avez ma parole !» dit Joe l'Exterminateur.
6: Et ni une ni deux, Joe l'Exterminateur, Jojo, Papa Ninja et Amina descendent dans le sous-sol du club des ninjas avec chacun dans les bras une cagette pleine à ras-bord de chamallows pour se faire une bamboche de tous les diables.
0: Et voilà les enfants, l'histoire est finie, donc maintenant, au lit.
2: Ouah
0: les petits ninjas.

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0: Après avoir vécu 1000 péripéties en mer, affronté le tonnerre et les éclairs qui ont fait couler son navire et englouti tout son équipage, le pauvre Ulysse se retrouve tout seul, assis sur une planche de bois au milieu de la mer. Assoiffé et affamé, la peau brûlée par le soleil, Ulysse contemple l'immensité du ciel et de la mer et s'allonge à plat ventre sur sa planche. Il ferme les yeux, puis s'endort, à bout de force. Lorsqu'il ouvre un œil, après un long sommeil, deux yeux verts envoûtants sont plongés dans les siens, et de longs cheveux noirs, ondulants comme des tentacules, lui recouvrent le visage. Puis, une voix ensorcelante lui murmure à l'oreille.
1: « Je suis la nymphe Calypso, fille d'Océanos et de Tétis. Tu as échoué sur mon île, l'île des nymphes. Et maintenant, je vais prendre soin de toi. »
0: Aidé par la belle déesse aux longs cheveux bouclés, Ulysse se redresse doucement sur le sable. Il a mal à la tête, au dos, aux jambes, aux bras. En marchant à ses côtés, il découvre un endroit paradisiaque, parsemé d'orangers, de citronniers ou de jasmins. Dans ce décor enchanteur, il entend les gazouillis des oiseaux qui se mélangent au bruit des sources et des fontaines. Et il traverse des jardins parsemés de 1000 fleurs sauvages. Puis, tous deux entrent dans une grotte cachée dans la verdure, où brûlent des plantes aromatiques qui diffusent une odeur agréable. Au cœur de cette grotte voûtée, ornée de grandes étoffes de couleurs, la déesse invite Ulysse à s'allonger sur son lit moelleux. Elle regarde son beau visage et tombe follement amoureuse de lui. Dans cette île perdue au milieu de nulle part, en dehors de l'espace et du temps, Ulysse peu à peu retrouve la santé et coule des jours heureux auprès de la belle Calypso.
1: Avec moi, tu seras toujours jeune et beau. Tu seras un dieu immortel. Tu n'auras plus à redouter la mort et la vieillesse. Et surtout, tu n'auras plus besoin de retourner chez toi.
0: Ulysse se laisse faire. Mais après plusieurs mois de douceur et d'amour, il ne sourit plus. Chaque soir, il marche seul le long de la mer, le regard sombre, plongé dans ses pensées.
2: Comment vais-je pouvoir rentrer chez moi? Cette île est une prison et Calypso ne veut pas me laisser partir. Mais que faire sans bateau, sans compagnon, sans provision? Partir seul à la nage, en pleine mer? Non, impossible.

0: Mais voici qu'un matin, tandis que Calypso tricote un vêtement pour son bien-aimé, un beau jeune homme aux sandales blanches apparaît devant sa grotte.
1: Bonjour Calypso, déesse aux belles boucles. Je suis Hermès, le messager des dieux. C'est vraiment très joli chez toi. Bon, écoute, j'ai quelque chose de très important à te dire. Tu dois laisser Ulysse repartir. Il doit reprendre sa place comme roi d'Ithaque. C'est Zeus, le dieu du ciel, qui te l'ordonne.
2: Zeus ? Dieu du ciel ?
1: Oui, Zeus, dieu du ciel lui-même. Ulysse doit quitter ton île le plus vite possible pour retrouver son île d'Ithaque.
0: Et à ces mots, Hermès, le messager des dieux aux sandales blanches, disparaît comme par enchantement. Calypso est folle de rage. Elle ne veut pas laisser partir son bien-aimé. Mais on ne discute pas un ordre de Zeus, le dieu du ciel. Alors, la mort dans l'âme, Calypso rejoint Ulysse qui est assis sur un rocher face à la mer et lui rapporte le message d'Hermès.
2: Mon bel amour, si tu le souhaites, je peux t'aider à repartir chez toi. Tu es libre.
3: Lorsqu'il apprend cette nouvelle, Ulysse n'en revient pas. Il est libre. Il va pouvoir repartir chez lui, retrouver sa chère Pénélope, son fils Télémaque et sa maison d'Ithaque. Alors, pendant 4 jours, avec l'aide de Calypso, il construit un solide radeau capable de prendre la mer.
0: Le matin du 5e jour, le radeau est prêt. Calypso, en pleurant, lui remet des vêtements, mais aussi des paniers de fruits, du pain et de l'eau douce dans des outres en cuir. Alors que le radeau s'éloigne dans la mer, elle ferme les yeux en soufflant ses derniers mots.
2: Bon voyage, mon bel Ulysse. Bon voyage.

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3: Et coucou les petites curieuses et les petits curieux, allez en cellule.
4: Bonjour, j'ai 4 ans, je m'appelle Maxence. Est-ce qu'en prison, on peut commander les livres qu'on veut et des pizzas ? Au revoir, merci.
3: Et merci à toi Maxence pour cette question rigolote et à la fois hyper intéressante. Est-ce qu'en prison, on peut commander les livres qu'on veut et des pizzas ? Pourquoi pas ? Je ne sais pas. Écoute, c'est une avocate pénaliste. Pénaliste, Maxence, t'as 4 ans, je suis pas sûre que tu saches ce que ça veut dire. Ça veut dire qu'elle traite tout ce qui est affaires criminelles. Vous vous appelez Laure Hennick, c'est de vous dont je parle. Vous êtes avocate au barreau de Paris. Alors, réponse, s'il vous plaît.
5: Oui, alors, on devrait. Ce serait formidable qu'on puisse commander des pizzas et puis surtout lire tous les livres qu'on veut. Cette question est importante parce que les gens pensent que la prison devrait être là pour punir plus qu'isoler, alors que la prison, elle est seulement là pour isoler. Lorsque les gens rentrent en détention, on leur remet un guide, le guide du nouvel arrivant en détention. Et puis, il y a un règlement intérieur, comme il peut y avoir dans les écoles, et qui régit la possibilité de ce qu'on peut faire en détention. Et normalement, les droits du détenu devraient être préservés. Mais il y a deux limites, qui sont la sécurité de l'établissement et les possibilités de ce qu'on peut faire dans un établissement comme ça, qui est surveillé. Donc, c'est pour cette raison qu'on ne peut pas faire livrer des pizzas parce que personne ne peut rentrer, aucun livreur ne pourrait rentrer en maison d'arrêt pour des questions de sécurité.
3: Mais et si puis il laisse aussi... la pizza à l'entrée par exemple.
5: Alors je pense qu'aucun surveillant ne pourrait, compte tenu du manque de personnel, aller livrer les pizzas. Et puis c'est aussi parce que justement il y a une conception très répressive de la prison qu'il y aurait beaucoup de gens pour venir dire ah ben c'est un peu le Club Med, c'est une expression qu'on entend beaucoup, c'est un peu le Club Med.
3: C'est les vacances quoi.
5: Voilà, c'est les vacances. Alors que le fait d'être isolé, c'est déjà suffisant et qu'on devrait pouvoir manger une pizza. Et puis parfois, ils sont alors ils restent 22 heures sur 24 dans leur cellule, ils mangent dans leur cellule. Normalement, la loi dit qu'il devrait y avoir une seule personne par cellule, mais ils sont plutôt trois et ils devraient pouvoir manger une pizza tous les trois, mais c'est pas possible. Sur les livres, à peu près toutes les maisons d'arrêt ont une bibliothèque, mais alors c'est pas comme à l'extérieur, avec des grands espaces, c'est souvent très petit, mais quand même, c'est fourni par des livres. Et puis il y a des associations, notamment une association Lire pour en sortir, par exemple, qui envoie des bénévoles pour aller essayer de parler avec des détenus de littérature. Il y a aussi des écrivains qui viennent faire des ateliers d'écriture et qui peuvent échanger avec les détenus. Alors ça représente malheureusement très peu de détenus.
3: Et juste une dernière question toute bête, mais de toute façon les détenus n'ont pas de téléphone ou d'ordinateur pour pouvoir faire ces commandes.
5: Non, la possibilité de commander des choses, c'est par le biais de ce qu'on appelle la cantine en détention, c'est-à-dire qu'on leur donne une feuille avec tout ce qu'ils peuvent acheter et ils cochent, et en plus ça revient très cher alors qu'ils travaillent très peu en détention, il n'y a pas beaucoup de travail, donc effectivement il n'y a aucune possibilité de communiquer avec l'extérieur. Alors il peut y avoir aussi des parloirs où les gens viennent, la famille peut venir et peut demander selon le règlement intérieur à laisser un livre pour que ce livre soit remis aux détenus.
3: Et dans les livres les plus lus en prison, il y a Le Petit Prince de Saint-Exupéry, L'Étranger de Camus, La Vie devant soi de Romain Gary, 20 000 lieues sous les mers de Jules Verne ou encore L'Arabe du futur de Riyad Satouf. 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

0: On s'écouterait pas une petite bestiole sur mon petit France Inter?
1: Quelle bestiole as-tu choisie?
2: Ouh là là, mon ventre gargouille fort. J'ai une de ces faims. J'ai beau manger en ce moment, je ne suis jamais rassasié. Et puis j'ai le moral dans les chaussettes. Je suis tout le temps fatigué. Bon, allez, courage, Denis. Il faut trouver cette bestiole. Quel vacarme dans mon ventre! Il fait drôle de bruit. Oh non! Mais j'y pense. La bestiole ne serait-elle pas dedans? Tu as choisi une bestiole parasite!
3: Là.

0: Allez, Arthur, un petit bout de pâté en croûte par-ci. Un petit bout de brioche par-là.
1: Ah oui, c'est bien ça. Ce bruit de bestiole vient de mon ventre. C'est un ténia. Le ténia du bœuf, ou ver solitaire, est un ver plat parasite qui peut coloniser l'être humain. Il s'appelle ténia du bœuf car il peut s'attraper en consommant de la viande de bœuf crue. Installé bien au chaud dans les intestins de son hôte, il se développe tranquillement jusqu'à devenir adulte.
0: Dis donc, il n'y a plus grand-chose à manger là-dedans. T'as pas un petit creux, toi? Oh, j'ai faim, moi, Denis. J'ai faim. Dis, mon meilleur ami, nourris-moi. Il n'y a plus de brioche.
1: Je suis navré, mais cette amitié n'est tout de même pas très consentie. Comment es-tu arrivé jusqu'ici? Tu n'es pas censé parasiter les bovins?
0: Oh, ouais. Je te ferais dire qu'avant toi, j'ai eu une vie et un autre ami. Quand je n'étais qu'un œuf, j'étais dans les herbes, au grand air, attendant tranquillement qu'un bœuf vienne me manger. Quand c'est arrivé, je me suis développée dans son intestin, puis j'ai migré dans les muscles de sa cuisse. C'est plus confortable.
1: Ça ne m'explique toujours pas comment tu as atterri là, dans mon ventre.
0: Tu te souviens de ce petit tartare de bœuf que tu as mangé l'autre jour? Eh bien, j'étais dedans. Le bœuf n'était qu'un hôte intermédiaire. Toi, tu es mon hôte définitif. À l'époque, dans ce tartare, je ne mesurais que quelques millimètres. J'étais un cysticerque, un genre de stade embryonnaire.
1: Chez les parasites, le ténia est l'un des vers plats les plus robustes, avec de sacrés records de longévité. On a déjà retrouvé un spécimen de 35 ans dans les intestins d'un humain. Bon, et tu vas rester combien de temps? Je ne vais quand même pas t'offrir le gîte et le couvert à vie. Tu m'embêtes. À cause de toi, je ne me sens pas bien et j'ai tout le temps faim.
0: Oh, j'ai prévu de rester, je ne sais pas, 4, 5 ans, 20 ans. Ça ne te dit pas une petite tranche de pain? Un bol de céréales. Oh non, je sais. Des œufs au plat. Oh oui, des œufs au plat avec un peu de gros sel et des tartines de beurre. Oh Denis, j'ai faim. Depuis que tu m'as ingéré il y a 3 mois, je suis bien fixée à ton tube digestif. J'ai bien grandi. Adieu, cysticerque. Je suis un adulte maintenant, j'ai besoin de plus de nourriture.
1: Cysticerque vient du grec ancien custis, qui signifie vessie, et kerkos, qui signifie queue. C'est l'étape genèse du ténia qui ressemble à une petite poche gonflée. C'est une larve. Une fois adulte, il dispose d'un long corps en ruban composé d'anneaux. Tu n'auras rien à manger, je veux que tu t'en ailles. 20 ans avec toi, et puis quoi encore? Ça ne fait que 3 mois et je me sens mal tout le temps. Heureusement que tu es tout petit, hein.
0: Oh, pas si petit que ça, hein. Et je dois être pas loin des 10 mètres à force de me goinfrer. J'avoue que là, j'ai peut-être un peu abusé sur la brioche, mais elle était si savoureuse.
1: 10 mètres? Moi qui fais le fier du haut de mon 1m80, là je dois dire que je suis bluffé. C'est 5 fois plus grand. Le ténia peut même mesurer plus de 10 mètres. C'est sa tête, qu'on appelle scolex, qui lui permet de s'accrocher comme un hameçon à l'intestin. Elle ne mesure que 2 mm de diamètre, mais elle est dotée de petites ventouses de fixation très solides. Une fois bien en place, le ténia commence sa croissance en suivant les parois de nos intestins. Il faut que je prenne un antidouleur. Ces maux de ventre me fatiguent trop.
0: Oh non, Burke, va manger de la brioche plutôt.
1: Un petit verre d'eau, un cachet.
0: C'est dégoûtant, c'est amer. Oh, oh là là, je ne me sens pas bien du tout là. Je n'aime pas du tout ce que tu fais, Denis. Moi qui pensais qu'on était amis, tu m'as trahi. Oh, oh rage, oh désespoir, oh comprimé ennemi. N'ai-je donc tant vécu que pour être affamée? Oh non, je sens moi aussi qu'il se passe des trucs en moi.
1: Comment ça, il se passe des trucs en toi?
0: Je crois que je vais pondre des œufs, Denis. C'est le moment.
1: Dis donc, si tu ponds des œufs, c'est que tu m'as caché ton partenaire de reproduction. Vous êtes deux à l'intérieur.
0: Oh non, je ne partage pas ma nourriture. Je secrète des substances toxiques au cas où un petit malin voudrait s'installer à ma place. Donc, aucun risque. T'inquiète, ma progéniture ne t'embêtera pas longtemps. Tu vas vite l'évacuer aux toilettes.
1: Ah non, pas ça. Ne pond pas en moi, c'est dégoûtant.
2: Comme tout bon parasite, le ténia, une fois arrivé au stade adulte, doit boucler son cycle et donc se reproduire. Comme son autre nom, ver solitaire, l'indique, il ne rencontre jamais de partenaire sexuel. Il s'autoféconde et pond des œufs qui vont se loger dans les anneaux de son corps et qui seront rejetés par l'être humain lors de ses passages aux toilettes, autrement dit, dans le caca.
1: Finalement, je veux bien te faire des œufs au plat. Tu pourras les engloutir tout rond par la bouche si tu le souhaites, tant que tu ne ponds pas d'œufs en moi.
0: C'est trop tard. Je sens que je vais pondre. C'est le moment d'enclencher un nouveau cycle, Denis. Nous, les ténias du bœuf, n'avons pas de bouche ni même de tube digestif. En fait, on est assez fainéants. Il nous suffit d'attendre que tes aliments arrivent sur nous pour nous laisser submerger par ce flot de nourriture. Oh, service à domicile. Tout passe au travers de ma peau. Dis, Denis, tu es mon ami, hein? Pas vrai?
1: Je sens que je vais vomir. Non, je ne suis pas ton ami. Tu habites dans mon ventre sans ma permission, je te signale. Bon, ça suffit, j'y vais.
0: Denis? Tu fais quoi, Denis? Tu vas faire à manger? Denis? J'ai faim, Denis!
1: Je suis désolé, petit ver parasite, mais tu vas devoir t'en aller. Je vais chez le médecin.
2: On estime que le ténia du bœuf contamine 500 000 de personnes chaque année en Europe et qu'il touche 1% des bœufs destinés à la consommation. Ce n'est pas une maladie parasitaire grave, mais elle peut provoquer des troubles digestifs inconfortables et des troubles alimentaires comme la boulimie ou l'anorexie. Comme il est très contagieux et transmissible même par les os, il faut s'en débarrasser pour ne pas contaminer les autres.
1: Tu comprends bien que ça ne peut pas durer, cette histoire. Je ne vais quand même pas être plein d'œufs et te garder en moi si longtemps. Je suis épuisé, moi.
0: Moi qui pensais que tu étais mon ami. Si tu m'éradiques, tu vas tuer mes enfants. C'est horrible.
1: Ne me fais pas culpabiliser. Tu me fais de la peine. Tu en deviendrais presque attachant à sangloter comme ça. Bon, combien d'œufs tu veux pondre?
0: Je ne sais pas, moi. Si on considère que je vais relâcher une dizaine d'anneaux contenant chacun 100 000 œufs, 500 000
1: 500 000 d'œufs?
0: Par jour?
1: Ah non, non, non et non!
2: Le ver solitaire pond une très grosse quantité d'œufs dans les intestins de la personne infectée pour maximiser ses chances de recommencer son cycle de parasites. En 20 ans, un ténia du bœuf peut pondre 7,3 milliards d'œufs.
1: Allez, ça suffit comme ça, on y va. Direction le médecin.
0: Oh non, pas le médecin.
1: Cette histoire a trop duré. Il me faut des vermifuges pour t'éliminer.
0: J'ai même pas le droit au repas du condamné.
1: C'est vrai que j'ai vraiment faim.
0: Un petit sandwich aux œufs, ça te dit?
1: Bon, d'accord. Allons manger un bout.
0: Oh, oups.
1: Quoi, oups?
0: Oh, j'ai pondu. C'était trop d'émotion que tu acceptes ce sandwich.
1: Oh non, c'est pas possible. Tant pis pour le sandwich, je passe direct chez le médecin. Salut, Ténia.
0: Salut, Denis. Je t'aimais bien. Dis donc, il est sympa, ton médecin. Il voudrait pas t'héberger.
2: Pendant cette aventure, nous avons entendu le mot d'origine grecque « cysticerque » qui indique que le ténia en est au stade juvénile. Que signifie ce mot ? Œuf ? Larve ? Ou chenille ? Bravo ! Cysticerque vient du grec ancien et signifie « larve ». Cette aventure était parasitement désagréable, mais c'était bestiolement génial.
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0: Je suis Olma, la machine de la connaissance. Je vis dans le Grand Moabi avec mon gardien Mathieu et sa fidèle Philippine. Ah,
1: tais-toi, Philippine.
0: Nous sommes embarqués dans une aventure
1: où la science est notre seule chance.
2: Tiens, Mathieu, c'est pour toi.
1: Mais c'est qui, Patricia?
2: C'est Monsieur Kikoul, le patron des bulldozers de Super Tankos. René de son prénom. Il faut que tu lui parles, que tu négocies.
1: Ok.
3: Allô, oui, René Kikoul, j'écoute.
1: Bonjour, c'est Mathieu et Olma. On vous ordonne d'arrêter de détruire la forêt.
3: Mais bien sûr, à vos ordres.
1: Vraiment?
3: Absolument. Mais à une condition. Vous avez quelque chose que je n'ai pas.
1: Quoi?
3: Vous parlez aux jeunes.
1: Et alors?
3: Et alors, les jeunes d'aujourd'hui, ce sont les adultes de demain. Et si je veux continuer mes activités, j'ai besoin de leur soutien.
1: Et donc?
3: Faites-moi de la pub. Faites-leur croire que je suis le plus grand défenseur de l'environnement et en échange, je laisserai votre bout de forêt tranquille.
0: Mais c'est un mensonge! Vous êtes le pire ennemi de la planète!
3: La question est la suivante. Voulez-vous que je lance mes bulldozers sur votre arbre ou pas?
1: Il a raccroché.
0: Mais on ne va pas faire ça!
2: Oh que si, vous allez le faire. Et moi, je vais aller le voir. Hein, Morissette?
1: Mes chers amis, le patron de Super Tankos nous pose un dilemme impossible. Si on lui fait de la publicité, il nous laisse tranquille. Mais c'est une décision horrible à prendre. Et pourtant, Patricia a l'air confiante. De toute façon, on retourne au Moabi avec tous les singes qui s'y abritent et notre ascenseur Rodrigo.
4: Salut les potes.
1: Parce qu'on a rendez-vous avec Nicolas Valderon, professeur de préhistoire. Il va nous parler de la période où les hommes étaient chasseurs-cueilleurs. On s'installe dans la vigie et on l'appelle.
5: Bonjour Mathieu, bonjour Olma.
1: Bonjour Nicolas.
0: Bonjour Nicolas. Dis-moi, j'ai appris que vous, les Homo sapiens, avant que vous n'inventiez l'agriculture, vous étiez ce qu'on appelle des chasseurs-cueilleurs. Ça veut dire que vous vous nourrissiez de ce que vous chassiez et de ce que vous cueilliez?
5: Oui, c'est exactement ça, le terme chasseur-cueilleur. Et on pourrait d'ailleurs ajouter collecteur. Hein. Mais ce terme désigne un mode de vie qui repose sur la prédation des biens alimentaires, qu'il s'agisse de viande ou de produits d'origine végétale, qui sont prélevés directement dans la nature. Autrement dit, ces populations ne produisent pas leur nourriture, ils la chassent, ils la pêchent, ils l'accueillent et donc, éventuellement, ils la collectent.
1: Et Nicolas, ce sont eux les chasseurs-cueilleurs qui ont découvert le feu?
5: Ça, c'est un élément essentiel parce que ce feu leur a servi, bien sûr, à cuire des aliments, mais aussi à se chauffer, à s'éclairer, à se regrouper. Et de fait, et l'archéologie le montre bien, le feu, c'est un élément absolument central dans l'organisation de l'habitat, dans sa structuration, dans la structuration des activités. Et puis on peut aussi imaginer facilement qu'autour du feu, ces populations se réunissaient la nuit ou à la tombée de la nuit pour commencer à raconter des histoires, à transmettre une sorte de culture orale.
0: Nicolas, est-ce qu'on sait quelles armes ils utilisaient pour chasser, ces chasseurs-cueilleurs?
5: Alors les premiers outils, ils datent d'il y a 3,5 millions d'années. Ce sont des outils de pierre qui ont été retrouvés en Afrique, mais ce ne sont pas des armes.
0: Mais qu'est-ce que c'est alors?
5: En fait, au début de la préhistoire, les hommes ne chassent pas, ils prélèvent de la viande sur les animaux morts qu'ils disputent à d'autres prédateurs. Et ce n'est qu'avec l'homme de Néandertal, en gros au milieu du Paléolithique, qu'on voit l'apparition des premières armes. Il s'agit d'épieux en bois, de sortes de branches si vous voulez, dont la pointe est durcie par le feu. Et ce sont probablement les premières armes qu'on ait utilisées. En tout cas, c'est les premières armes qui sont documentées par l'archéologie.
0: Les premières armes, ce sont donc ces branches taillées. Et ensuite?
5: Et puis tout au long de la préhistoire, il y a une amélioration de cet armement. Et puis on voit apparaître durant le Paléolithique supérieur des sortes de lances ou des javelots. Et puis ensuite, on voit apparaître l'arc, qui est une invention absolument décisive.
1: S'ils avaient des armes, ils avaient aussi sûrement de quoi s'habiller. On sait un peu comment on s'habillait chez les chasseurs-cueilleurs?
5: Alors on le sait, en tout cas on le devine. Ils avaient bien entendu des vêtements, et à l'origine on imaginait bien ces hommes et ces femmes vivant tout nus, mais non, c'est pas vrai. Notamment dans les périodes froides, ils devaient se couvrir. Mais on imagine que ces vêtements, qui étaient faits avec des morceaux de peau de bête, on imagine que ces vêtements n'étaient pas cousus. Et dans le temps de la préhistoire, dans ce qu'on appelle le Paléolithique supérieur, on voit apparaître, nous, archéologues, des objets en os qui sont des aiguilles à chat. très comparable aux aiguilles que l'on connaît aujourd'hui. Hein. Et ça, c'est un signal pour nous tout à fait significatif. Ça veut dire que, en gros, à partir du paléolithique supérieur, on continue à se couvrir avec des peaux de bêtes, mais celles-ci sont cousues.
1: Les chasseurs-cueilleurs ont donc inventé la mode.
5: C'est en quelque sorte donc l'apparition de la couture, et puis peut-être même de la mode, parce qu'on peut imaginer que très vite, hein, on se soit lancé dans des compétitions pour réaliser les plus beaux vêtements. Et d'ailleurs, on a aussi retrouvé des parures, des perles, des pièces de collier, hein, qui apparaissent aussi au paléolithique supérieur. Et donc on peut imaginer qu'en même temps que les débuts de la mode, on a les débuts de la coquetterie qui apparaissent.
0: Mais Nicolas, pour fabriquer tous ces objets, ces êtres humains avaient déjà des compétences extraordinaires.
5: Oui, alors là encore, l'archéologie permet d'approcher ce que l'on appelle l'apprentissage. Autrement dit, les exemples sont faciles à comprendre et parfois on trouve des objets en pierre, des silex pour simplifier, très bien taillés. Là, on se dit, ben, c'est quelqu'un qui maîtrisait bien les techniques de taille. Et puis parfois, au contraire, ces objets, les restes qui témoignent du travail de la pierre, nous signalent au contraire que la personne qui est intervenue était peu qualifiée. Et là, on imagine assez facilement qu'on a affaire à des apprentis, peut-être des enfants.
4: Hé, hey, Olma, mon petit nuage, c'est-il narval ou malin ?
1: T'as raison, Rodrigo. Il y a quelqu'un qui s'approche du Moabi.
5: Ami ou ennemi ?
1: Difficile à dire.
0: Il avance tout doucement.
1: Il ne sait pas qu'on le voit depuis notre arbre.
5: Qu'est-ce qu'il fait ?
0: Il sort une machette ?
1: Je descends.
6: Hé, hey, vous ! Qu'est-ce que vous faites avec cette machette ? Hé !
0: Il s'est enfui. Il a pris des fruits par terre et il a disparu.
4: En faisant un son perché de ouf, c'est hyper novateur.
5: Dis-moi, Olma, il ne s'agirait pas d'un pygmée par hasard ?
0: Un pygmée ?
5: Oui, les pygmées, ce sont des hommes et des femmes qui habitent la forêt du Congo en Afrique. Et les fruits et la sève des arbres leur servent parfois pour fabriquer des médicaments.
0: Des médicaments ?
5: Eh oui. Et comme les pygmées aujourd'hui, les chasseurs-cueilleurs de la préhistoire faisaient comme ça pour se soigner.
0: Et comment est-ce qu'on sait ça ?
5: On a quelques preuves archéologiques qui montrent qu'ils ont développé quelques savoir-faire médicaux. Par exemple, on retrouve parfois des os fracturés qui ont été reconsolidés après intervention d'un geste médical. Et par ailleurs, ces personnes-là, elles ont souvent survécu.
0: Et qu'est-ce qu'ils avaient comme maladie, ces chasseurs-cueilleurs ?
5: Plus généralement, les humains du paléolithique avaient probablement des maladies qu'on connaît. Peut-être qu'ils souffraient de rhumes, de choses comme ça, mais aussi sans doute des maladies que l'on ne connaît pas, parce qu'elles ont disparu et que donc on ne peut pas les connaître aujourd'hui. Alors ceci étant, pour l'archéologie, pour la préhistoire singulièrement, hein, on ne retrouve des traces de maladies que si elles ont laissé des lésions sur les ossements. Alors ça arrive parfois avec des formes terminales de tuberculose et sur certaines périodes de la préhistoire, on a cru pouvoir identifier ce type d'atteinte osseuse.
1: Très bizarre ce qui vient de se passer. Je crois que c'était un pygmée.
0: C'est ce que dit Nicolas aussi.
5: Eux aussi, ils vivent beaucoup de la cueillette et de la chasse.
1: Je savais qu'ils habitaient la forêt du Congo, mais on n'en avait pas rencontré jusque-là.
0: La prochaine fois qu'il vient, il faut qu'on essaie de lui parler.
1: On guette. Alors bon, vous en étiez où ?
0: On parlait de la santé au néolithique.
1: D'ailleurs, Nicolas, c'était quoi l'espérance de vie à cette époque ?
5: Alors, elle était probablement assez courte, on peut dire une quarantaine d'années d'espérance de vie, c'est ce qu'on imagine assez régulièrement. On devine également une mortalité très importante des plus jeunes, et puis également sans doute au moment même de l'accouchement, aussi bien d'ailleurs pour les mères que pour les enfants. Et de fait, à cette époque, atteindre 50 ou 60 ans, ça devait être très rare, mais bon, 50, 60 ans, on est déjà de grands vieillards.
0: Et pourquoi le mode de vie des chasseurs-cueilleurs a disparu alors ?
5: Alors, je crois qu'il est difficile de dire pourquoi, mais on peut dire quand. En fait, les chasseurs-cueilleurs ont vécu tout au long du paléolithique, c'est-à-dire pendant la quasi-totalité de la préhistoire, et c'est l'apparition du néolithique à la fin de la préhistoire, avec les premiers agriculteurs, les premiers paysans, qui met fin à ce mode de vie chasseur-cueilleur. Et cette disparition des chasseurs-cueilleurs progressive, hein, elle a commencé il y a à peu près 10 000 ans, au moment où, justement, apparaissent les premières sociétés agricoles.
1: Oh, encore ce drôle de bruit ! Le pygmée doit toujours être dans les parages.
4: Le gars a un flot de l'espace.
0: Nicolas, tu dis que les chasseurs-cueilleurs ont disparu. Mais pour les pygmées, tu disais tout à l'heure qu'ils vivaient de la chasse et de la cueillette.
1: Donc il n'a pas complètement disparu, ce mode de vie ?
5: Eh oui, tout à fait. Tous les chasseurs-cueilleurs n'ont pas disparu. Et du coup, il reste encore quelques milliers de chasseuses et de chasseurs-cueilleurs à l'échelle de la planète. Et les pygmées sont un des exemples les plus emblématiques de cette survivance, de ce mode de vie chasseur-cueilleur.
0: Et est-ce qu'on ne les trouve qu'en Afrique ?
5: Non, on en trouve par exemple en Sibérie. Alors, ce n'est pas tout à fait des chasseurs-cueilleurs, mais ce sont des populations d'éleveurs de rennes. Et puis après, on a aussi des chasseurs-cueilleurs en Amazonie. Et alors, aussi emblématique que les pygmées, il y a également, bien entendu, les aborigènes d'Australie. Des populations qui ont su conserver un mode de vie qui n'est pas du tout un mode de vie de la préhistoire, c'est un mode de vie d'aujourd'hui, mais c'est un mode de vie, pour certains d'entre eux, qui reste un mode de vie de chasseur-cueilleur.
0: C'est parfait. J'ai tout ce qu'il me faut pour recharger le canon à graines. Merci beaucoup, Nicolas.
1: Merci, Nicolas, pour vos explications. Au revoir.
5: Au revoir, Mathieu. Au revoir, Holmain. Et puis, bon courage pour la suite et saluez les pygmées de ma part, s'il vous plaît.
1: Oui, si on arrive à les approcher.
0: Quelque chose me dit qu'on va être amené à se recroiser. Et qui sait, les pygmées pourront peut-être nous aider contre René Kikoul et ses bulldozers.
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2: Et coucou les petites curieuses et les petits curieux, il y a un téléphone qui sonne là.
3: Bonjour, je m'appelle Gabin, j'ai 10 ans et j'aimerais savoir pourquoi dit-on allô en décrochant. Merci.
2: Allô, allô Gabin. Eh bien, bonne question mon cher. Allô qui, je crois, je pense, est dans tous les pays, en tout cas, beaucoup, beaucoup. D'où ça vient ce allô, Géraldine Moinard, vous qui êtes lexicographe, vous travaillez aux éditions Le Robert.
4: Alors, c'est vrai que ce mot allô, il est plutôt surprenant. Merci en tout cas Gabin de ta question. Et pourtant, peut-être qu'il te fait penser à un autre mot, mais pas en français, en anglais. Puisque hello en anglais ça veut dire bonjour.
2: Hello.
4: Hello. Et en fait le téléphone est inventé donc il y a 150 ans aux États-Unis où l'on parle anglais. Et en décrochant, on aurait très vite dit hello ou aussi hallo qui s'écrit avec un H et qui voulait tous les deux dire bonjour. À l'époque, les deux formes existaient, hello ou hallo. Et bonjour, c'est un mot assez naturel quand on débute une conversation. Il faut rappeler aussi qu'à l'époque, on ne savait pas qui nous appelait. Le numéro ne s'affichait pas sur le téléphone comme aujourd'hui. Donc, il fallait un mot qui fonctionne avec tout le monde. Et comment est-ce qu'on débute une conversation, en particulier quelqu'un qu'on ne connaît pas? Eh bien, bonjour.
2: Mais comment c'est devenu allô avec A et sans H?
4: Bah hello ou allô, hein. Il y avait déjà allô qui voulait aussi dire bonjour en anglais. Bah, petit à petit, en français, finalement, on a pu enlever le H parce qu'on ne savait pas très bien parler anglais à l'époque ou écrire l'anglais. Donc le mot, il s'est déformé et puis on a gardé allô. On a même, certains rajoutent même un accent circonflexe sur le O. Les deux orthographes sont possibles avec ou sans l'accent circonflexe.
2: Et est-ce que j'ai dit une bêtise ou est-ce que c'est vrai que ce allô, il existe dans vraiment beaucoup, beaucoup de pays du monde?
4: Non, il existe dans beaucoup de pays, mais pas tous. Il y a beaucoup de variantes. Hein. On le trouve aussi en allemand, où on dit hallo, mais hallo veut aussi dire bonjour en allemand. Mais en italien, par exemple, on dit pronto, prêt. Ou en Espagne, on dit diga, dis-moi. Au Japon, moshi moshi, qui veut dire parler. Voilà, il y en a sûrement d'autres que je ne connais pas. Donc non, en France, on a repris ce hello, mais pas forcément ailleurs. Alors, il y a quand même une autre hypothèse que celle-ci. Je la mentionne aussi parce que les deux sont possibles. Juste après l'invention du téléphone, il y a un ingénieur hongrois qui s'appelle Tivadar Puskás qui invente le central téléphonique. Alors, c'est ce qui permettait d'établir la communication entre différents numéros de téléphone pour appeler qui on veut, n'importe quel abonné. Et puis, quand il fait ses tests, Puskás, en 1877, la première chose qu'il dit à son correspondant qui est son frère, c'est Hallod. Alors, je ne sais pas le prononcer en hongrois, mais c'est un mot hongrois qui veut dire tu m'entends. Et son frère, à l'autre bout du fil, lui répond en hongrois toujours Hallom, je t'entends. C'est aussi très proche du allô, sachant qu'aussi en hongrois, allô veut dire j'écoute. Voilà, ce peut aussi venir de là. Peut-être que ces tests ont été beaucoup écoutés par la presse et suivis, et il est possible qu'on ait aussi repris plutôt le hongrois que l'anglais.
2: En tous les cas, aujourd'hui, c'est devenu vraiment un mot, est-ce qu'on peut dire universel ou pas? Pas
4: c'est
2: totalement, puisque vous
4: langues,
2: avez dit, c'est pas dans toutes
4: pas
2: les langues.
4: Universel, ouais. Mais en tout cas, c'est le mot consacré en français pour décrocher le téléphone. Même si aujourd'hui, on ne dit pas forcément que allô, puisqu'aujourd'hui, on sait qui nous appelle. Donc, on va pouvoir un petit peu adapter un petit peu son langage en fonction de la personne qui vous appelle. Moi, si je sais que c'est ma maman qui m'appelle, je peux dire coucou maman. Je n'ai pas besoin de quelque chose d'aussi formel que allô.
2: Mais oui, si allô, je ne sais pas, c'est une façon de dire allô, j'ai décroché qui est à l'appareil.
4: Voilà, imaginons qu'on ne dise rien, qu'on décroche sans rien dire. La personne au bout du fil, elle serait un petit peu surprise, elle ne saurait pas si on a décroché ou s'il y a simplement un problème sur la ligne. Donc on dit quelque chose et quand on ne sait pas qui est au bout du fil, on dit allô.
2: C'est comme un code.
4: C'est un code.
2: Un code auquel, quand j'étais petite, moi, on répondait à l'huile. Oui, bon, on fait les blagues qu'on peut. Salut les matelots.

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1: Comme toutes les bonnes enquêtes, celle-ci commence chez Happy Nui. C'est un vendredi soir, typique de la fin octobre. Le ciel est noir, le tonnerre gronde. Sous la pluie glacée, je marche dans la ville, je me rends chez Happy Nui. J'arrive, je m'installe au bar. À l'autre bout, Jimmy fait glisser un petit whisky sur le comptoir. Le verre s'arrête pile poil devant moi, les glaçons fondent.
2: Un temps à voir des fantômes, tu ne trouves pas ?
1: Suggère mon serveur préféré en allumant une petite bougie. À voir des fantômes ? Je réponds. Oh, ne me dis pas, vieille branche, que tu crois à ces histoires de draps blancs qui avancent dans la nuit en faisant bouh.
2: Non seulement j'y crois alors, mais je suis sûr qu'ils existent. Surtout depuis l'apparition de Lucie, la dame blanche du château de Vos.
1: La dame blanche du château de Vos ? Qu'est-ce que c'est que cette histoire ? Le temps que je pose la question, Jimmy avait disparu. Tout le repas, je n'arrête pas d'y penser. En dégustant mes nouilles, en me régalant de crevettes braisées du Sichuan, je ressasse. Les fantômes n'existent pas. Ça ne tient pas debout, voyons. Je suis sur le point de partir lorsque... Tiens, je découvre dans la poche droite de mon imperméable un message écrit à l'encre bleue.
2: En 1984, le journaliste Jean-Yves Casga fait une étonnante rencontre au château de Vos. Une forme blanche et lumineuse, le fantôme d'une jeune fille que les habitants du coin appellent Lucie. Je sais exactement ce que tu es en train de penser, Laure. Encore une histoire d'hurluberlu.
1: Oh, il me connaît bien, le diablotin.
2: Sauf que cette fois, c'est différent. Cette fois, il y a deux preuves. Et oui, le journaliste a enregistré et photographié l'apparition de Lucie. Si j'étais toi, je jetterais un œil à cette affaire. Et puis, on verra bien après si tu ne crois toujours pas aux fantômes.
1: Jimmy a-t-il raison ? Un fantôme est-il vraiment apparu au château de Vos ? Pour le savoir, une seule solution, menez l'enquête. Youhou ! C'est parti pour une nouvelle odyssée ! Nous sommes en 1984. C'est le mois de juillet. Cette année, Jean-Yves Casga ne part pas en vacances. Oh non, il est trop préoccupé. Dans quelques semaines, il présentera une nouvelle émission de radio sur la station France Inter. Boulevard de l'étrange. Un programme consacré aux phénomènes bizarres et inexpliqués comme les spectres ou les démons. Le journaliste n'a pas froid aux yeux. Il veut se frotter au surnaturel. Pour cela, quoi de mieux qu'une histoire de fantôme ? Jean-Yves cherche. Il passe des coups de téléphone. Il remue ciel et terre. Hélas, les jours, les semaines passent, le pauvre ne trouve rien de sérieux à se mettre sous la dent. Un matin, enfin, son téléphone sonne. Jean-Yves décroche. Bah, Jean-Yves, voyons, qu'est-ce que tu fais ? Vas-y, décroche.
3: Ah oui, c'est vrai.
4: Monsieur Casga ?
1: Lui demande une voix sombre et inquiétante.
5: Celui-là même.
4: Je m'appelle René Creuset et je suis historien. J'ai lu votre annonce dans les journaux. Il se trouve que je connais un drôle de baron qui croise régulièrement le fantôme d'une jeune fille morte dans son château.
1: Le cœur de Jean-Yves se met à battre très fort dans sa poitrine. Oh oh, se pourrait-il qu'il attienne enfin son histoire ?
4: Attention, hein ?
1: Précise alors l'historien.
4: Et il ne s'agit pas de fenêtres ou de portes qui claquent. Je parle de véritables apparitions. Ce baron s'appelle Ephraim Tagori de la Tour. Et il serait ravi de vous recevoir. Son château se trouve en Auvergne, dans le village de Vos, au nord de Clermont-Ferrand.
5: C'est entendu,
1: répond Jean-Yves, sans hésiter.
5: Dites à votre ami, le baron, que je serai là le 7 août.

0: Une semaine plus tard, le journaliste est au volant de sa voiture. Il est accompagné par Christian Rose et Jean-Michel Coquille, deux ingénieurs du son de France Inter. Les yeux de Jean-Yves brillent comme de charbon trempé dans un bain de paillettes argentées. Son projet, enregistrer le fantôme de Lucie. Les trois hommes roulent depuis l'aube. Soudain, le château apparaît au milieu d'un grand bouquet d'arbres sombres. Silence dans la voiture. La bâtisse est impressionnante. Devant eux se dresse un immense château du Moyen Âge. Protégé par une épaisse muraille, trois tours blanches s'élèvent dans le ciel. Jean-Yves frissonne. Serait-ce un petit vent qui lui chatouille les omoplates ? Et non, c'est un soupçon de peur. L'équipe se gare. Sans attendre, le baron Tagori de la Tour leur raconte son histoire.
1: Lucie, je la connais depuis des années. J'ai dû la voir une bonne centaine de fois. Elle apparaît après les 12 coups de minuit. C'est un très gentil fantôme, vous savez. Je dirais même plus adorable et assez vieux. Lucie est morte en 1560.
0: Je ne sais pas toi, mais une question me brûle les lèvres. Pourquoi Lucie revient-elle hanter le château des centaines d'années après sa mort ? Il est temps de te révéler l'étonnante, la sombre légende de la mystérieuse dame blanche du château de Vosges.

0: Nous sommes dans les années 1560. Lucie est une jeune domestique, pauvre, âgée de 18 ans. Elle travaille au service du maître des lieux, le puissant seigneur Guy de Daillon. Très vite, Guy en tombe amoureux. Sa femme, Jacqueline de Lafayette, est folle de jalousie. Patiemment, elle attend. Quoi ? Mais le moment où elle pourra se venger, pardi ! Un jour, le seigneur part à la guerre. Jacqueline laisse échapper un petit rire sombre et démoniaque. Lucie est désormais à sa merci. Elle la tient à sa vengeance. Le lendemain, Jacqueline fait jeter la pauvre enfant dans la prison du château, située dans la tour nord, qu'on appelle mal coiffée. Seule, enfermée à triple tour, Lucie a froid, elle a faim, elle a peur. Elle finit par mourir. L'histoire, évidemment, ne s'arrête pas là. Quelques semaines plus tard, par une froide nuit d'automne, alors que la lune joue à cache-cache avec les nuages, les habitants du village aperçoivent une merveilleuse forme lumineuse assise tout en haut de la tour. Tous la reconnaissent. C'est elle, Lucie, elle est de retour. Depuis ce jour fatidique, elle hante, paraît-il, le château.
1: La tour mal coiffée.
2: J'imagine qu'elle n'avait pas de peigne.
0: Pense Jean-Yves à voix haute.
1: Eh bien, c'est là que nous serons ce soir.
0: Vite, il faut installer le matériel. Christian Rose et Jean-Michel. Coquille. Nos amis du son placent des micros partout. Le fantôme ne pourra pas leur échapper. Enfin, encore faut-il que le matériel fonctionne, car depuis leur arrivée, de drôles de phénomènes se sont produits. Des prises ont été débranchées et puis une enceinte a explosé, sans aucune explication. Étrange, étrange. Mais enfin bref, tout est prêt. L'équipe se trouve dans la fameuse tour. Tous attendent anxieusement les 12 coups de minuit. Jean-Yves se retourne. Hélas, ce n'est qu'un coup de vent qui a fait claquer une fenêtre.
3: Elle ne viendra pas ce soir.
0: C'est dommage, mais tant pis. Ils réessayeront demain, hors de question de rentrer bredouille. Avant de se coucher, Jean-Yves passe un coup de téléphone. Il appelle Raymond Réan, le fameux médium, à la rescousse. Raymond arrive, paraît-il, à communiquer avec les morts. Sa présence, c'est sûr, faciliterait les choses. Génial ! Le bonhomme accepte. Il viendra accompagné par sa petite fille, Aurore, qui a 7 ans. C'est la nuit du 8 août. Dehors, le vent souffle fort. Les couloirs du château sont glacés. Équipés de micros et d'appareils photo, le groupe est de retour dans la tour. Le parquet craque, les portes couinent. Jean-Yves n'est pas très rassuré. Lucie acceptera-t-elle cette fois de leur rendre visite ? Ça y est, minuit a sonné. Soudain, Raymond, le médium, remarque quelque chose près de la fenêtre.
4: Regardez. Là, vous voyez, là, sur la gauche. On dirait quoi ? On dirait une petite lumière.
0: Le phénomène est discret, mais tenace. Durant plusieurs minutes, la lumière s'allume, puis s'éteint.
5: Papy, Je vois quelque chose de plus grand.
0: La lumière, en effet, vient d'augmenter en intensité. L'appareil photo se déclenche automatiquement.
6: Oh là là, on la voit bien là. Elle s'approche, elle s'approche. Elle s'approche.
5: Waouh. Elle est belle, elle est toute blanche.
0: La lumière continue de s'approcher, sans doute, d'un peu trop près.
5: Papi, papi, elle est à côté de moi, j'ai peur.
0: La lumière s'éloigne. Elle glisse sur le mur, elle bouge. Aurore, paniquée, pousse un cri. La lumière se faufile maintenant dans le couloir. Elle disparaît. Le groupe attend. Tous la croient partie.
5: Papi, papi, elle revient.
0: La lumière est de plus en plus vive et intense.
1: Mon Dieu, c'est complètement dingue. C'est pas possible.
0: Lance Jean-Yves, pétrifié.
5: Regardez, elle va faire apparaître son corps.
4: Mais oui, elle fait des efforts. Elle lutte, regarde là, pour se montrer. Lucie, elle veut qu'on la voie. Elle veut qu'on la voie.
0: Au cœur de la lumière blanche, une silhouette semble se dessiner. Lucie, peu à peu, prend forme.
4: Elle a des difficultés, vous voyez? Elle essaie toutes ses forces, la pauvre. Une femme du 16e siècle qui tente de se manifester. C'est absolument fabuleux.
0: Même le médium est Baba. Il est Baba Odium. L'observation dure une demi-heure, puis la lueur disparaît.
1: Mon Dieu, qu'est-ce qui vient de se passer?
0: S'exclame Jean-Yves, complètement déboussolé. Effectivement, Jean-Yves, là est bien la question. Que s'est-il passé lors de cette étrange nuit? Sur certaines des photos, qui ont été développées par la suite, on voit une forme blanche et vaporeuse. Comment l'expliquer? De même, d'où vient cet étrange bruit strident, découvert plus tard, à l'écoute de l'enregistrement? Des scientifiques se sont penchés sur ces deux phénomènes. Selon un universitaire de la faculté de Nice, la Lune, très brillante cette nuit-là, aurait créé une illusion d'optique. Quant au bruit strident, il a sans doute été provoqué par la forte humidité du château, laquelle aurait déréglé les appareils. Alors, fantôme, pas fantôme, qu'ont vu nos camarades? La Lune ou bien Lucie? Je te laisse te forger ta propre opinion. De mon côté, je dois dire que cette enquête a bousculé mes certitudes. Si j'ai la chance, un jour, de rencontrer un gentil fantôme comme Lucie, je ne manquerai pas de lui déposer un petit baiser sur la joue.

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2: Bonjour, je m'appelle Héloïse, j'ai 9 ans et j'habite à Paris. J'ai une blague pour Monsieur et Madame Berg ont une fille. Comment s'appelle-t-elle? Anaïs K, Anaïs Berg. Au revoir, bisous, bisous.
3: Bonjour, je m'appelle Jean-Baptiste. J'ai 10 ans, j'habite à Lézignan-Corbière. J'ai une blague. Un journal est sur un frigidaire. Une personne prend le journal et dit « Oh, les nouvelles fraîches, au revoir !»
4: Je connaissais pas cette blague.
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2: Chers amis, bonjour.
3: Bonjour.
2: L'île de Groix qui nous accueille cette semaine pour le jeu est à 45 minutes de bateau de Lorient, une liaison qui fonctionne toute l'année, c'est important de le préciser évidemment. 2300 habitants en permanence sur l'île, 47% des habitations sont des résidences secondaires, voilà pour les chiffres. L'activité économique est encore un peu la pêche, il y a aussi des aquaculteurs, des fabriques alimentaires, une conserverie de poissons, une biscuiterie, une brasserie artisanale, une chocolaterie, une fumaison de poissons, des savonneries, 10 exploitations agricoles, notamment maraîchères, maraîchers bio, petits fruits, exploitations vinicoles aussi, c'est nouveau, élevage d'escargots, élevage ovin. Le secteur du bâtiment, bien sûr, et de l'artisanat est très présent sur l'île. Et le commerce, et bien sûr le tourisme. Tous les types d'hébergements sont possibles. Des restaurants également, et l'île vit toute l'année. On le rappelle, il y a un cinéma, il y a une médiathèque, il y a un musée, il y a une salle des fêtes. Et aujourd'hui, il y a le jeu des 1000 euros dans la salle des fêtes. 137 jeunes sont scolarisés sur l'île, un effectif en légère hausse même, régulière. L'île possède 2 écoles primaires et 2 collèges, en public et privé. Et puis, pour le lycée, eh bien, direction générale Lorient, et pas mal de lycéennes et de lycéens sont internes et rentrent pour la fin de la semaine. Aujourd'hui, pour le spécial jeune du jeu, nous avons le plaisir d'avoir un frère et une sœur qui jouent. Eh oui. Patronyme Avignon, oui, c'est votre nom de famille, et les prénoms de nos deux candidats, c'est Pénélope et Anatole. Bonjour Pénélope.
4: Bonjour Nico.
2: Pénélope, tu es au lycée en seconde. Tu es à Lorient, toi, au lycée
4: Oui, à Lannester.
2: À Lannester, c'est à côté de Lorient,
4: oui,
2: c'est vrai.
4: Juste à côté.
2: Tu passes une partie du temps à Groix
4: Oui, à peu près 50% du temps, si on calcule. Mais le week-end et les vacances.
2: Parce que tu as de la famille ici.
4: Oui.
2: Qui habite sur l'île de Groix
4: Mes grands-parents, ma grande-tante, mon parrain et ma marraine.
2: Génial. Tu en profites bien de l'île, tu l'aimes cette île.
4: Oui.
2: Qu'est-ce que tu fais quand tu es ici
4: Je fais du vélo, je balade Yoda.
2: Yoda, c'est ton chat
4: c'est... c'est le chien de mon parrain.
2: Ah, c'est le chien, d'accord. Oui.
4: Ouais.
2: Tu voudrais être vétérinaire d'ailleurs.
4: Oui, ouais. Ouais. C'est un métier de rêve un peu.
2: Oui.
4: J'espère que j'y arriverai, quoi.
2: Bah oui, c'est des études pas faciles, hein,
4: oui.
2: C'est vrai, et puis un peu longues. Mais est-ce que tu aimerais te spécialiser, non, quand tu seras vétérinaire
4: Je sais pas encore, j'hésite encore entre la ferme et les animaux domestiques, mais je sais pas du tout.
2: Tu as le temps de choisir.
4: Voilà.
2: Oui, la spécialisation. Pénélope qui joue avec Anatole. Donc vous êtes frère et sœur, je le rappelle, ou sœur et frère, en réalité, dans cet ordre-là, en l'occurrence. Bonjour Anatole.
5: Bonjour Nicolas.
2: Anatole, en quatrième.
5: Oui.
2: Au collège. Donc,
5: oui.
2: À Lannester aussi
5: Non, à Lorient.
2: À Lorient, toi, tu vas à Lorient. Alors, quelles sont tes passions, toi? Quels sont tes centres d'intérêt Est-ce que tu as, je sais pas, est-ce que tu collectionnes les boules à neige? Est-ce que tu aimes particulièrement les cartes postales de voyage en Asie? Est-ce qu'on peut t'offrir des boules et des cochonnets pour Noël? Je sais pas. Quels sont tes centres d'intérêt
5: J'aime beaucoup lire.
2: Est-ce que tu aimes les jeux vidéo aussi, non?
5: Oui, Minecraft.
2: Est-ce que tu es geek?
5: Oui.
2: Ouais, complètement.
5: C'est vrai. Oui.
2: Tu le confirmes, Pénélope?
4: Ouais, je confirme.
2: Ouais. Et toi, un peu moins
4: Ouais, non, moi, les jeux vidéo, pas trop, non.
2: Pas trop, non.
5: Ouais, par contre, Insta, ça va. Hein.
2: Ah, ça balance, hein, ouais. Ça tacle. Donc, Pénélope, c'est Insta. Et toi, tu es sur les réseaux sociaux, Anatole?
5: Non.
2: Non, pas du tout.
5: J'aime pas trop.
2: T'aimes pas trop?
4: Il est trop jeune, surtout.
2: Il est trop jeune, en plus, c'est vrai. Oui, oui, oui. Quel âge as-tu, d'ailleurs, Anatole, au passage?
5: 12 ans.
2: 12 ans. Et toi, Pénélope?
4: 14.
2: 14. 12 et 14 ans réunis de la même famille au jeu des 1000 euros sur France Inter, qui est, d'ailleurs, une grande famille, une immense famille de candidates, de candidats, d'auditrices et d'auditeurs. Question spéciale jeune. Première question bleue de Marc et Sophie Dufour du département du Var. En vous promenant en bord de mer, justement, vous avez eu le tirage au sort heureux peut-être, vous apercevez une course de vitesse entre plusieurs voiliers. Comment appelle-t-on ce type de course ?
5: Une régate.
2: C'est une régate, bonne réponse. Allez, c'est pour vous mettre à l'aise au début du jeu. Deuxième question bleue de Marie Tesson qui habite Repais en Moselle. Quel dieu de la mythologie grecque a donné son nom aux grandes machines qui captent l'énergie d'une certaine façon ? Voilà. Donc un dieu de la mythologie grecque qui a donné son
4: Zeus,
2: nom.
4: Non.
2: Non,
4: Poséidon.
5: Ilios.
2: comment dis-tu ?
5: Hélios.
2: Pas Hélios.
5: Apollon ?
2: Non,
4: à alors. L'éolienne, du coup, c'est.
5: Éole.
2: Et du coup, ah, et oui, du coup c'est Éole, le dieu. Oui. Les éoliennes, Éole. Le vent. Dieu, précisément maître et régisseur du vent en mythologie grecque, c'est Éole. 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Éole est la bonne réponse. Question bleue aussi, la troisième d'aujourd'hui, de Séverine. Séverine Baudouin, qui habite Paris 12e. Panoramique, c'est le sage et intelligent personnage du village gaulois dans les aventures d'Astérix. Est-ce que vous avez lu ? Est-ce que vous lisez Astérix ?
4: Oui, oui. Bah oui,
2: ouais, oui. Ah non, mais c'est pas obligatoire, mais bon, très bien. Ça va vous aider. Mais quel est son rôle ?
4: C'est un druide.
2: Son titre ? Oui ?
4: Oui, druide.
2: Oui, Panoramique, c'est le druide. D'accord. Maintenant, question blanche, une question posée à Pénélope et Anatole, et à vous toutes et vous tous qui suivez ce jeu des 1000 euros, et pas seulement les jeunes le mercredi, je sais qu'il y a beaucoup d'adultes aussi qui aiment bien le mercredi, parce que souvent, ils me disent « Ah, le mercredi, je réponds plus facilement aux questions, tiens, je comprends. » Question blanche de Joël Degnaud de Gréasque dans les Bouches-du-Rhône. Attention, on monte peut-être d'un niveau de difficulté. Quelle est la spécialité culinaire de cette ville de l'Orne qui s'appelle Mortagne-au-Perche ?
4: La saucisse de Morteau ?
2: Ce n'est pas, ah non, ce n'est pas la saucisse de Morteau, donc c'est Mortagne.
5: Le boudin ?
2: Oui, bravo Anatole. Tu le savais ou tu l'as dit au pif ?
5: Je l'ai dit au pif.
2: Au pif, t'es tombé dessus. Alors précisément, c'est le boudin noir.
5: Oui, j'allais
2: oui.
5: dire noir.
2: Mais... Oui, non, non, mais aucun problème. Et aux pommes aussi, parfois, très bien. C'est la spécialité de Mortagne aux perches, la charcuterie, le boudin noir. C'est en Normandie. Autre question blanche de Thomas Engelbrecht, qui habite Manosque, dans les Alpes de Haute-Provence. En 1947, il y a des questions de toute nature dans tous les domaines, c'est très bien. En 1947, quel pays a accordé l'indépendance à l'Inde ?
4: L'Allemagne ? La Grande-Bretagne ?
2: Et le pays s'appelle...
4: L'Angleterre ?
2: Non, plus largement, c'est...
5: La Grande-Bretagne.
2: Le Royaume-Uni. C'est ça, c'est le nom du pays. Puisque l'Inde appartenait au Royaume-Uni. Donc, indépendance de l'Inde en 1947, sous l'impulsion notamment de Gandhi. Scindé en deux, naissance de la République indienne et du Pakistan. 1947, la bonne réponse était le Royaume-Uni. Et déjà la question rouge envoyée par, je cherche son nom et je vais trouver le nom de cette auditrice, c'est écrit en petit en bas à droite, voilà, vous vivez avec moi ce jeu des 1000 euros et ces questions de toute nature, parfois envoyées sur carte postale, parfois c'est un message électronique, parfois c'est un petit papier, parfois un ticket de métro, ça arrive ici. Et une question de Michel Cochelin de Prunelle-Gillon dans le département d'Eure-et-Loire. À qui doit-on l'autoportrait à l'oreille bandée ?
4: Van Gogh.
2: Ouais, sans hésiter, bravo ! Vincent Van Gogh, une œuvre peinte à Arles en 1889. Super beau parcours, Pénélope et Anatole Avignon. Voulez-vous vous arrêter maintenant ou voulez-vous... Bah, je ne sais pas, moi je vous pose la question. Hein. Parce que tu me fais des questions en disant bah, « Non, enfin, on ne va pas s'arrêter maintenant, mais il est fou l'animateur, pourquoi on n'est pas dingue ?» Voulez-vous donc tenter le...
4: Banco.
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2: Nous sommes sur l'île de Groix, dans le Morbihan. Je vois que cette question banco nous vient de Blois, dans le Loir-et-Cher. Le jeu des 1000 euros, c'est vraiment le jeu de toutes les régions de France, de toutes les localités, qu'elles soient petites, moyennes, grandes. On va absolument partout. D'ailleurs, ça me permet de vous dire que nous serons en janvier, le 7 janvier précisément, à Nevers, dans la Nièvre, pour le jeu des 1000 euros, mardi 7 janvier, vous notez le rendez-vous. Le lendemain, le 8, nous serons à Déole, dans l'Indre, et le jeudi 9 janvier, à Blancafort, dans le Cher. Voilà pour nos dates d'enregistrement du jeu, au début de l'année 2025. Nevers, Déole, Blancafort. Et la question banco, j'y viens, spécial jeune, une question de François Monnier, qui habite Blois, donc. Qui était le premier ministre du Royaume-Uni ? On parlait de l'Inde tout à l'heure, mais là, on n'est pas tout à fait à la même époque, on est un peu avant. Qui était le premier ministre du Royaume-Uni au moment de l'appel du 18 juin 1940 du général de Gaulle ?
4: Churchill.
2: Oui. Winston Churchill.
4: Je l'ai vu l'année dernière. Oh,
2: tu as étudié ça l'année dernière ?
4: J'ai étudié ça l'année dernière, oui.
2: Oui ? Ouais. En histoire ?
4: Hein ?
2: En histoire ?
4: Oui, en histoire, bah oui, oui.
2: En histoire. Winston Churchill, c'était lui, oui, oui, ce Britannique dont il fallait trouver le nom. Ah, bon. Vous avez gagné le banco, voulez-vous vous arrêter maintenant ? Ou continuer le jeu en tentant de gagner les 1000 euros, mais avec le risque qui va avec, les 1000 euros du...
4: Super.
2: Super banco.
4: C'est pas vrai.
2: Une question de Mireille Attias qui habite Bran dans le Jura.
6: Ça commence mal.
2: Pourquoi dis-tu que ça commence mal ? Explique-moi Anatole.
6: Non, je sais pas comme ça.
2: Non, tu Bran, ça ne te
6: non,
2: plaît
6: comme
2: pas ?
6: Ça.
2: Mais si, c'est joli Bran dans le Jura.
6: Ah.
2: Oui, si, je t'assure. Qui a peint Impression soleil levant ?
4: Je connais même pas ce tableau.
6: C'est quoi ?
2: Qui a peint Impression soleil levant ?
6: C'est pas... Le gars là... Pas Monet. Monet, non.
4: Bah non, je sais pas du tout.
6: Monet. Autant dire Monet.
4: Hein ? Bah vas-y, dis, de toute façon j'ai pas d'autre idée, donc...
2: Je rappelle Claude la question, Monet. Tout le monde joue avec nous. Attention, qui a peint Impression soleil levant ? Peint du 19e, début 20e siècle.
6: Claude Monet.
2: Claude Monet. C'est ce tableau qui a donné son nom au mouvement impressionnisme. Un tableau exposé à Paris d'ailleurs, au musée Marmottan, qui s'appelle le musée Marmottan Claude Monet dans le 16e arrondissement.
6: Oh my god,
2: j'ai gagné le super banco sur France Inter. Pénélope et Anatole, les 1000 euros. Et le Petit Larousse illustré 2025, ainsi qu'un autre livre de chez Larousse, Secret d'Histoire Junior. Si l'histoire de France m'était comptée. Bonne journée à l'écoute de France Inter. Et à demain, si vous le voulez bien.
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3: Bonjour, je m'appelle Timothée et je voudrais savoir qui a inventé la guerre. Merci.
2: Qui a inventé la guerre? Alors ça, c'est une grande question, dis donc. Moi aussi, j'aimerais bien avoir la réponse. On va tenter de savoir avec la personne qui est assise à côté de moi, qui vient de t'entendre, Timothée. Géraud Létang, spécialiste alors, de la Seconde Guerre mondiale. Vous êtes historien et enseignant à l'école de guerre. C'est là où on apprend à être général dans l'armée.
4: Alors, Timothée, je ne peux pas te dire qui a inventé la guerre, mais tu sais, l'histoire, c'est une enquête. On réfléchit à chercher des indices et puis on essaie de trouver la réponse comme ça. Les archéologues pensent que les premières guerres dont on a les traces, c'est-à-dire qu'on a trouvé des ossements d'humains avec plein de blessures d'armes différentes, donc on se dit s'il y en a plusieurs, s'il y a plein de blessures, si c'est des armes différentes, c'était une guerre. On les trouve en Afrique de l'Est, au Kenya, au Soudan, et on pense que c'est autour d'il y a à peu près 10 000 ans, par là. Après, en France, les premières traces de guerre qu'on a, c'est les hommes du Néolithique, donc entre 5800 et 2500 avant Jésus-Christ, où en fait, pourquoi on va penser qu'ils sont capables de mener des guerres? C'est parce qu'ils ont inventé l'agriculture, donc ils vont vivre en communauté, ils vont essayer de les défendre. Et vu qu'ils vont trouver des moyens de polir la pierre autrement, de trouver des métaux comme le cuivre, ils vont pouvoir développer des armes et donc mener des guerres plus longues et plus sanglantes.
2: Des guerres pour garder leur territoire, du coup,
4: c'est
2: par
4: ça,
2: exemple.
4: Pour qu'il y ait la guerre, il faut avoir quelque chose à défendre, et ça peut être un territoire, même si on ne sait pas trop comment ils le pensaient, ça peut être aussi des richesses, tout un tas de produits de récolte de l'agriculture. Après, là où c'est compliqué pour savoir, c'est que même, tu vois, le mot guerre en français, on ne sait pas trop d'où il vient. On sait que ça vient du germanique, c'est-à-dire l'ancien allemand, mais on utilise aussi des mots qui viennent du mot grec, polémos, par exemple, quand on dit polémique, ou bellum en latin, quand on dit qu'on est rebelle, c'est qu'on est prêt à repartir en guerre. Donc, en fait, tu vois, notre enquête, elle est très compliquée au début. Ce qui nous aide, c'est petit à petit, à l'époque romaine, on va comprendre qu'il y a des batailles, parce qu'on va avoir des écrits. Et puis, mais il va falloir attendre très longtemps, à la fin du Moyen-Âge, dans les années 1400, pour voir apparaître les armées permanentes. Parce que jusque-là, la guerre, c'était une activité pour les nobles.
2: Il n'y avait pas d'armée, c'était pas organisé.
4: Il n'y avait pas d'armée, c'était un service qu'on devait aux souverains ou aux seigneurs, en tous les cas pour les sociétés occidentales. Pour te montrer que c'est une longue histoire, la première guerre qui se déroule sur plusieurs continents en même temps, c'est au XVIIIe siècle, c'est la guerre de 7 ans, entre 1756 et 1763, où c'est la première fois qu'il y a des armées. Alors c'est une guerre qui opposait notamment la France et la Grande-Bretagne, mais elle se battait en Europe, en Asie, en Afrique et en Amérique pour une même cause, mais avec des troupes qui se battent au même moment pour la même cause, c'est la première fois. Donc tu vois, la guerre, on ne sait pas trop qui l'a inventée. On sait qu'elle n'arrête pas de changer, elle change encore. On parle maintenant de guerre dans l'espace, de cyberguerre avec l'informatique. Mais comme tu vois, la guerre, ça s'invente en permanence.
2: Et donc, est-ce que ça se terminera un jour? Pas sûr, hein?
4: Il faut l'espérer.
2: L'espoir de la paix, oui, on peut toujours en rêver, il le faut même. 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
1: Quelle bestiole as-tu choisi? Waouh! Quelle puissance! C'est pas du petit battement d'ailes de moineau qui vient de nous secouer les plumes. Le chant des cigales s'est arrêté net. C'est un aigle noir. Il est gigantesque.

0: on va vivre ensemble une expérience extraordinaire. Pour cela, je possède un petit truc magique que j'utilise assez rarement, mais aujourd'hui, l'occasion est trop belle. Je vais me transformer en rapace.
1: Chasse, trace, grâce, piqué, bec et passe, passe, plume et plume et rapapasse, chasse, trace, grâce.
0: Et voilà! Avec mes deux magnifiques ailes toutes neuves qui ont poussé dans mon dos, je peux fendre le ciel et rattraper l'aigle noir. Salut, l'ami! T'as vu? Je vole à côté de toi.
2: Alors là, je suis bluffé. Comment t'as fait ça?
0: C'est mon secret. Je le tiens de la chanteuse Barbara. Un soir, près d'un lac, bon, enfin bref. Dis, j'aimerais bien faire un petit bout de chemin avec toi. Enfin, je veux dire, un petit bout de vol.
2: Ouais, pourquoi pas. Mais je te préviens, faudra t'accrocher. Alors tu vois, en gros, on plane gentiment à 160 km/h.
0: 160 km/h, ah ouais, quand même, hein. Plus rapide qu'une voiture lancée sur l'autoroute.
2: C'est ma vitesse de croisière. Je glisse deux fois plus vite que le guépard en pleine course. Quand on me voit dans le ciel, on n'a pas l'impression que je vole aussi vite, car je suis très haut, presque 3 km du sol. Wouhou ! Ce qui m'empêche pas de voir ce qui se passe sur Terre. Avec mes yeux perçants, je scanne tout ce qui bouge. C'est comme si j'avais des loupes super puissantes. Je peux voir un timbre-poste à 1 km. Ah, ça rigole pas, hein. Bon, c'est toujours OK, Denis?
0: Je tiens le coup, ça va. Avec son envergure impériale, l'aigle, léger comme une plume, se laisse porter par les courants d'air chauds ascendants. Ils lui permettent de s'élever en planant. Il corrige sa trajectoire du bout des ailes et part d'imperceptibles mouvements de la queue.
2: Regarde tout en bas, là. Ce petit point noir qui fait de l'acrobranche entre les arbres de la forêt indienne. C'est un ratufa. Une espèce d'écureuil géant bigarré. Mon péché mignon. Miam, miam.
0: Oui, bah je vois pas grand-chose. Là, je suis trop loin.
2: C'est normal. T'es qu'un humain avec tes petits yeux de bigleux.
0: Contrairement aux nôtres, les yeux de l'aigle sont plus gros que son cerveau. À la place des sourcils, il possède une partie osseuse saillante qui lui sert de visière. La vue de ce rapace est 8 fois supérieure à celle de l'homme, car son œil possède 2 centres de mise au point. Ces 2 zones sensibles, qu'on appelle les fovéas, sont placées au centre de la rétine. Elles lui permettent de voir droit devant lui, mais aussi sur les côtés.
2: Grâce à mes fovéas, rien ne m'échappe. Bon, allez, suis-moi. Fini la rigolade. On se met en piqué.
0: L'aigle bascule son corps en avant et se laisse carrément chuter dans le vide en direction de la canopée, le feuillage qui couronne la forêt. Sa descente est vertigineuse. Ses ailes sont collées le long de son corps. Son plumage lissé pour ne laisser aucune prise au vent. À la manière d'un missile, il plonge à plus de 250 km/h. Je le suis dans sa descente à pic. J'ai peur, mais j'y vais. Oh, mamma mia! Comme des météorites en perdition. Oh, pitié!
2: Colle bien tes plumes à ton corps, Denis. Et laisse-toi aller.
0: Moi, je fais ce que je peux. Je suis pas un pilote de chasse.
2: Tu t'en sors très bien. Grisant, non? Attention, à mon commandement, ouvre tout grand tes ailes et bats les de toutes tes forces pour ralentir ta chute. Sinon, c'est le crash assuré. C'est une question de millisecondes. Attention, top, maintenant!
0: Au dernier moment, l'aigle corrige sa trajectoire. Déploie ses ailes dans un grand battement de plumes, se redresse, lance ses griffes mortelles, agrippe le ratufa au vol et l'emporte dans les airs en profitant de son élan et des courants ascendants. Une merveille de précision et d'agilité.
2: Au quart de millimètre, je t'avais prévenu.
0: Bon, eh ben dis donc, encore plus impressionnant que les montagnes russes.
3: Mon petit déjeuner a remonté d'un seul coup dans mon gosier. Ah, si j'avais su, j'aurais pas mangé de croissant.
2: C'est normal, t'es débutant. Moi, j'ai pas fait ça du premier coup. J'ai regardé mes parents faire et après, je me suis lancé. Allez, je t'invite à déjeuner à la maison. Il y a du tartare de ratufa au menu. Et je te présenterai madame qui couve notre œuf unique depuis déjà 5 semaines.
0: Pendant la période d'incubation des œufs, l'aigle établit son quartier général en moyenne altitude, souvent dans une zone montagneuse, parfois accrochée à une falaise. C'est là qu'il bâtit son nid, une construction monumentale, constituée d'un amas de branches et de brindilles, savamment entrecroisées pour durer longtemps.
2: L'intérieur est très douillet, doublé de mousse et de feuilles séchées. Voilà, on est arrivé. Viens te percher au bord du nid, Denis.
0: Madame Aigle Noir est en train de couver, très concentrée sur sa tâche. Elle prend grand soin de son œuf, qu'elle retourne régulièrement sous son corps afin que la chaleur soit parfaitement répartie.
2: De mon côté, je surveille les environs et suis chargée de rapporter de la nourriture. Quand elle veut se dégourdir les ailes, je prends sa place délicatement sur les œufs, car c'est super important qu'ils soient toujours au chaud.
0: L'aigle noir est monogame, ce qui veut dire qu'il vit avec une seule femelle. Un couple peut rester uni pendant longtemps, parfois toute la vie, contrairement aux faucons qui changent de partenaire chaque année.
2: Bon, au boulot. Je vais préparer le repas de ma chérie. Elle raffole du ratufa.
0: À l'aide de son bec crochu très puissant, l'aigle noir dépèce sa proie en petits quartiers.
2: Tu veux partager notre repas, Denis ? Une cuisse ?
3: Non, merci, ça ira comme ça. Je ne suis pas un grand amateur de ratufa cru, je préfère les fruits et les légumes.
2: Les légumes ? Quelle drôle d'idée !
3: Tu sais, chacun a ses habitudes alimentaires. Hein. La vie que je mène ne demande pas que j'emmagasine de grandes quantités d'énergie. C'est différent pour un rapace comme toi, sportif émérite, avec tes prouesses acrobatiques, tes longues phases de vol et la nécessité de nourrir ta famille. Ah, il te faut de la viande fraîche et de bonnes rations.
2: Parfois, je ne rechigne pas à chaparder quelques œufs dans le nid d'autres oiseaux. Ou même à manger un animal mort. Mais je préfère de loin ceux qui galopent. C'est bien meilleur frais et surtout, c'est beaucoup plus drôle à choper au vol.
3: Oh ! J'ai aperçu l'œuf que votre femelle est en train de couver. Il est magnifique, un peu blanchâtre taché de mauve.
2: Notre petit aiglon devrait naître la semaine prochaine. Nous sommes impatients de voir éclore notre œuf.
3: Soignez-le bien, ce petit aiglon ou cette petite aiglonne. Vous avez une sacrée responsabilité en tant que parent, car les aigles noirs sont menacés par l'activité humaine.
0: Certaines espèces sont même en grand danger d'extinction. C'est le cas pour l'aigle de Bonelli. Il n'en reste que 33 couples en France. Les activités de loisirs, comme les aires d'escalade, le parapente, le vol à voile, ou encore les curieux qui prennent des photos, dérangent la vie des aigles. Bon, allez, je ne vais pas abuser de votre hospitalité.
2: C'était un plaisir. Revenez quand vous voulez. La prochaine fois, je tâcherai de vous faire goûter au tartare de macaque. Un délice.
3: Pour moi aussi, c'était un plaisir. Allez, portez-vous bien. Je redescends sur Terre par la voie des airs.
4: Oh, mamma mia !
2: Baisse la tête, Denis ! T'auras l'air d'un coureur !
0: L'aigle a un œil très perçant qui lui permet de repérer ses proies de très loin. Comment appelle-t-on les deux zones de la rétine où la vue est la plus précise ? Les iris, les pupilles ou les fovéas ? Oui, c'est ça, les doubles fovéas. Ce sont elles qui permettent aux rapaces de grossir très fortement ce qu'ils distinguent dans leur champ de vision. C'était bestiolement génial.
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4: Bonjour, salut l'info. Je m'appelle Chloé, j'ai 8 ans. J'habite à Elsle-Moré, un village à côté de Reims. Toto demande à sa maîtresse. Maîtresse, est-ce que vous punissez pour quelque chose qu'on n'a pas fait ? Ben non, répond la maîtresse. Bon, ben alors, j'ai pas fait mes devoirs, répond Toto.
1: Trop bien cette blague.
5: Bonjour, je m'appelle Léontine et j'ai 8 ans. J'habite à Moulins. Pourquoi Harry chuchote ?
3: Ah, tiens, je crois qu'on va parler d'un certain monsieur Potter.
5: Parce que Dumbledore. Au revoir.
2: Elle est rigolote, celle-là. Je vais la raconter à mes parents.
6: Salut Estelle.
3: Et salut.
6: Je m'appelle Gustave, j'ai 8 ans et j'habite à Lille. Et j'aimerais vous raconter une blague. Comment un veau appelle-t-il sa mère ? Maman.
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0: Bonjour petits et grands scientifiques de France Musique. Dans ce nouvel épisode du Labo, on s'intéresse au chant à plusieurs. Non, pas tout à fait au choral, plutôt aux maîtrises. Quel drôle de mot! Qu'est-ce qu'une maîtrise exactement? On vous répond, c'est parti SOSO! Direction la planète Voix!
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0: Viens SOSO, c'est par là. Regarde Paris, je vois la maison de la radio et de la musique là, pas loin de la Tour Eiffel. On va se poser juste à côté pour découvrir les jeunes chanteuses et chanteurs de la maîtrise de Radio France. Regarde tous ces jeunes qui sont en train de répéter. Ils ont entre 8 et 18 ans et ils se préparent à monter sur scène dans quelques jours. Quelle chance! Et d'ailleurs, répondons tout de suite à la question « Qu'est-ce qu'une maîtrise ?» Eh bien, c'est tout bête. C'est un mot qui désigne un groupe d'enfants et d'adolescents qui chantent ensemble et surtout qui apprennent et font de la musique toute la journée, ou presque.
3: À vous, on fait le gros rond du soleil, on y va. Si, si, si. Mais vous chantez super bien. J'en fais un autre.
0: Toute l'année, ils travaillent comme des fous la musique, avec des cours de chant, de solfège, de piano, de composition, auxquels il faut ajouter les répétitions en ensemble. Et bien sûr, les cours. Oui, enfin, je veux dire les cours de français, d'histoire, de maths.
4: Arrêtez de chanter, mademoiselle, il faut y résoudre cette équation.
0: La maîtrise de Radio France, qui a été créée en 1946, est fondée sur ce principe. La moitié de la journée est consacrée aux cours, les mêmes que dans une scolarité classique, l'autre moitié à la musique et au chant.
5: Mais c'est vachement mieux que la Starac !
0: Mais oui ! En plus, la maîtrise chante lors de concerts qui leur sont dédiés, mais aussi avec l'Orchestre National de France, l'Orchestre Philharmonique et le chœur de Radio France. Les jeunes se retrouvent à se produire sur les plus belles scènes, à Paris et même dans toute la France. Et on les entend souvent à la radio, notamment sur France Musique. On les voit aussi à la télé. La cérémonie d'ouverture des JO, ils y étaient. Le concert du 14 juillet sous la Tour Eiffel, ils y étaient aussi.
4: Qu'est-ce qu'ils chantent, ces petits jeunes?
0: Ils chantent de tout. De la musique chorale, bien entendu, c'est-à-dire composée pour des ensembles de voix. Ils peuvent chanter en français, en allemand, en italien, en anglais. Le répertoire est très vaste. De nombreux compositeurs, depuis le Moyen-Âge, ont composé pour chœur d'enfants. On peut aussi entendre les maîtrisiens sur des scènes d'opéra. Eh bien oui, par exemple dans l'opéra Carmen de Georges Bizet. Le compositeur a écrit pour un chœur d'enfants qui chante sur scène.

0: Mais figurez-vous qu'il participe aussi à des projets un peu fous, avec des artistes qui sortent du champ de la musique classique, comme Birds on a Wire, Woodkid, Ibrahim Malouf, le chanteur américain Rufus Wainwright, ou le compositeur plutôt branché électro, Ron.
1: Hey les gars, je crois qu'on maîtrise.
0: Je vous parle de la maîtrise de Radio France, mais il y en a plein d'autres. Certaines sont liées à des institutions religieuses, comme la maîtrise de Notre-Dame de Paris. Et d'autres, pas du tout. Mais dans tous les cas, quelle que soit ta religion ou ta non-religion, tu peux bien sûr tenter ta chance pour rentrer dans une maîtrise. Le principal, c'est d'être curieux et d'aimer la musique. Les maîtrises existent depuis bien longtemps, depuis le Moyen-Âge. Et c'est vrai qu'à l'origine, elles sont liées à une église ou à une cathédrale, chacune voulant son propre cœur d'enfant pour interpréter des œuvres religieuses. Mais il y a toujours eu dans une maîtrise cette idée de transmission, d'une école où l'on offrait aux jeunes une éducation, comment dire, générale, et une éducation musicale. Et de grands compositeurs ont écrit ou écrivent encore pour les maîtrises. L'un des plus célèbres, qui lui-même est passé dans sa jeunesse par un chœur de jeune garçon, c'est Jean-Sébastien Bach.

Beaucoup plus tard, Benjamin Britten, un compositeur anglais, écrit de nombreuses œuvres qui intègrent de jeunes choristes, ou même qui composent tout spécialement des œuvres pour eux. Écoutez cet opéra pour enfants, Le Petit Ramoneur. Moi, SOSO, en France, j'adore la musique de la compositrice Isabelle Aboulker, qui écrit souvent pour les enfants, et dont les œuvres sont souvent chantées par des enfants.

Les enfants de la maîtrise de Radio France, que l'on entend ici, le disent. Faire partie d'un tel dispositif, c'est tout simplement génial. On a l'impression d'appartenir à une grande famille. Une grande famille qui, depuis sa création il y a 80 ans, a vu certains de ses membres devenir de très célèbres artistes. Que ce soit dans la musique classique, comme les chanteuses Adèle Charvet, Nora Goubiche, Marie Perbost ou Sandrine Piot.

mais aussi dans la pop. Peut-être que vous connaissez par exemple le groupe Ellie Jay. Deux des membres se sont rencontrés à la maîtrise de Radio France. Dingue, non ? Leur clip Summer 2015, un mash-up avec des extraits des tubes de l'été 2015, cumule plus de 96 millions de vues. On les voit toutes les trois chanter a cappella avant de faire entrer violoncelle et percussion.

0: Et depuis, elles ont sorti plusieurs albums et obtenu une victoire de la musique en 2017.
1: Je déguste lentement, manger en mastiquant. Mastiquant, je fais le régime du camp.
2: Et la cuisson, c'est comment?
1: Je la prendrai à point. À point. Je la prendrai à point.
0: Oh, SOSO, j'aurais adoré faire partie d'une maîtrise quand j'étais petit. Pas toi? Oh, pardon, c'est vrai que tu peux pas chanter. Bon, allez, retour au labo. Et à la prochaine, petits et grands scientifiques de France Musique.

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5: Bonjour, je m'appelle Phoenix, j'ai 6 ans, j'aimerais savoir qui court le plus vite entre Flash, Sonic et Bip Bip, au revoir!
4: J'adore ta question Félix, et tu sais quoi, ce que j'adore aussi c'est quand même dans les petits bateaux, on la diffuse et on a même une réponse. Qui court le plus vite entre Flash, Sonic et Bip Bip, une petite course virtuelle comme ça, que va nous commenter Romain Nigita, puisque vous êtes journaliste spécialiste de pop culture. Je signale que vous allez sortir un livre, alors pas du tout sur Flash, Sonic et Bip Bip, mais sur les Simpsons le 22 janvier prochain, le 22 janvier 2026, aux éditions Playlist Society. Ça s'appelle Les Simpsons ou le paradoxe du donut intemporel. Alors, qui court le plus vite ?
6: Eh bien, j'ai la photo finish pour Félix. Je peux vous donner la composition du podium. La médaille de bronze revient à Bip Bip. Alors, Bip Bip, c'est ce personnage de dessin animé qui est inspiré d'un véritable oiseau. Cet oiseau Bip s'appelle Bip. Le grand géocoucou ou Géocoucou de Californie, ou alors Géococcyx californianus pour son nom scientifique en latin. Alors ce véritable oiseau peut courir jusqu'à 40 km/h, ce qui en fait l'oiseau capable de voler qui court le plus vite. Alors je précise oiseau capable de voler car il y a des oiseaux qui ne volent pas, c'est le cas de l'autruche qui ne vole jamais mais qui court plus vite que Bip Bip. Et son ami le coyote, vous allez me demander, lui aussi court quand même assez vite, il court même plus vite à 69 km/h mais sur des distances très courtes, sur 300 mètres environ. Finalement, le coyote se fatigue assez vite, Bip Bip peut s'en échapper et c'est pour ça que le coyote perd toujours dans les dessins animés.
4: Qui est sur la deuxième marche du podium ?
6: Eh bien, la médaille d'argent revient à Sonic. Sonic, le héros de jeux vidéo. Alors, c'est un hérisson, mais un hérisson qui vient d'une autre planète. C'est pour ça qu'il peut aller beaucoup plus vite qu'un véritable hérisson. Et en fait, son nom, Sonic, ça vient du fait qu'il peut courir à la vitesse du son. Et la vitesse du son, c'est 340 mètres par seconde. C'est à peu près 1240 km heure.
4: Ah ouais, donc il éclate Bip Bip à la course.
6: Il va 30 fois plus vite que Bip Bip. Et donc, sur la plus haute marche du podium, on a quelqu'un qui bat à tous les records. C'est donc Flash, qui a la médaille d'or. Or, Flash est un super-héros. C'est le copain de Batman et de Superman. Dans la vie civile, il s'appelle Barry Allen. C'est un scientifique. Il travaille pour la police scientifique, d'ailleurs, dans les labos. Et un jour, son laboratoire a été frappé par la foudre et il a été foudroyé et aspergé de produits chimiques. Et c'est depuis ce jour-là qu'il peut courir très vite. Alors, selon les périodes de cette bande dessinée qui existe depuis les années 60 et selon les histoires et les versions, on lui connaît plusieurs vitesses. Alors, on sait qu'il est plus rapide que Superman. Ça, c'était établi. Et on sait que Superman est plus rapide qu'une balle de pistolet. Une balle de pistolet, on sait que ça va à 1200 mètres par seconde, c'est-à-dire 4 fois les vitesses du son. Donc 4 fois plus rapide que Sonic. On sait déjà que Flash court au moins 4 fois plus vite que Sonic. Donc déjà, c'est assez résolu, Flash bat Sonic. Mais on sait qu'il peut même aller encore plus vite que ça. Parce que Flash, son nom, ça vient d'un flash de lumière. Et on sait que dans certaines histoires, Flash peut parfois voyager dans le temps. Parce que quand on va plus vite que la lumière, ça provoque tout un tas de perturbations temporelles. Et la vitesse de la lumière, c'est 300 000 km par seconde, c'est-à-dire 1 million de fois plus rapide que Sonic.
4: Oh là là, et je sais pas combien de fois plus rapide que Bip Bip, là.
6: J'ai perdu les calculs. C'est aussi pour ça, d'ailleurs, que le costume rouge de Flash est dans un matériau très spécifique. Sinon, si on court avec un simple maillot d'athlète, ça va se déchirer à cause de la vitesse. Pareil pour ses chaussures. Les frottements, ça lui collerait des sacrées ampoules. Ça, je vous raconte pas. Mais malheureusement, en réalité, la vitesse de la lumière, c'est une barrière totalement inatteignable. Car pour atteindre les vitesses de la lumière, ça nécessite une quantité d'énergie infinie ou alors un objet d'une masse infinie.
4: Bon, en tous les cas, tout ça c'est de la fiction, mais donc sur le podium, numéro 1 Flash, deuxième Sonic, dernier Bip Bip.
6: Mais qui va quand même beaucoup plus vite que n'importe quel être humain.
4: Sur de longues distances, oui. 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
3: Autrefois, avant de prendre la mer, les marins du nord de l'Europe faisaient tous une prière.
4: Ahavet Gudar Rada Ols von Kraken.
3: Traduction, ô Dieu des océans, protégez-nous du Kraken. Kraken, Menvardet. Pardon, excusez-moi, c'est du suédois. Le Kraken, mais qu'est-ce que c'est? Le Kraken est une créature, que dis-je? Un gigantesque monstre des mers. Doté de puissants tentacules, on raconte qu'il coule les navires avant de dévorer les naufragés. Inquiétant, dangereux, mais aussi sacrément fascinant, le Kraken excite l'imagination des aventuriers qui, depuis des siècles, tentent de le débusquer. Mais tous, hélas, rentrent bredouilles. Alors quoi? Foutaise? Mensonge d'Hurluberlu? Le diable des mers? Peut-être, oui. Mais peut-être pas. Les siècles passent. De nouveaux spécimens sont signalés dans tous les océans du monde et puis on retrouve, échoués sur des plages, d'énormes morceaux qui laissent penser qu'ils pourraient atteindre 18 mètres. Pour faire plus sérieux, on lui donne un nouveau nom, en latin, Architeutis, Dux. D'après les scientifiques, la bête serait une sorte de calamar géant. Notre diable des mers. C'est la quête d'un scientifique japonais particulièrement obstiné. On l'appelle le paparazzi des mers. Mais son vrai nom, c'est Tsunemi Kubodera. Le biologiste a un projet complètement dingue. Réussir à filmer l'animal.
5: Il est temps que le monde rencontre sa créature.
3: Ah oui? Eh bien, oh oh oh, bon courage, mon vieux. Le calamar géant vit dans les abysses, tout au fond des océans, à près de 900 mètres de profondeur. Là-bas, les rayons du soleil ne pénètrent jamais. C'est tout noir, tout glacé. Là-bas, les humains n'ont aucune chance de survivre.

Nous sommes en 2012, dans les eaux de l'océan Pacifique, celle qui borde le sud du Japon, au large des îles Ogasawara. Régulièrement, des bandes de cachalots se rendent dans cette magnifique région du monde pour élever leurs petits. Il se trouve que les cachalots se régalent d'un mets extrêmement rare. Le calamar géant. Tu vois où je veux en venir ? Oui, il doit y avoir dans le coin quelques beaux spécimens. Bingo ! C'est donc là que Tsunemi Kubodera a décidé de chercher. Notre homme est à la tête d'une incroyable expédition. 50 scientifiques venus des quatre coins de la planète ont embarqué avec lui sur la Lucia, un navire d'exploration à la pointe de la technologie. À bord, l'équipe dispose d'un outil extrêmement précieux. Le Triton. Un sous-marin en forme de grosse bulle transparente, capable de descendre jusqu'à 1000 mètres de profondeur.

0: le cœur de Tsunemi Banashamad. Seul, à l'avant du bateau, il plonge ses yeux dans la grande bleue.
1: Fini les parties de cache-cache, mon coco. Toi et moi, on a rendez-vous.
2: On passe à la manœuvre.
0: Sur le pont, ça s'agite sec. L'équipe s'apprête à faire sa première plongée. Dans une heure, dans deux heures, qui sait? Ils vont peut-être enfin se retrouver nez à nez avec le fameux calamar. Tsunemi et son pilote prennent place à bord du sous-marin. Ils testent les micros qui leur permettront de communiquer avec le reste de l'équipe sur le bateau.
3: Allô, allô, ici Tsunemi, et non pas Tsunami. Vous m'entendez?
0: Tout est OK. On referme les portes.
3: C'est parti! Let's go, les zozos!
0: Yahoo! Le sous-marin s'enfonce dans l'océan. Les rayons du soleil faiblissent, puis disparaissent. Cent. 150. 200 mètres de profondeur. C'est l'obscurité totale, absolue. Bienvenue dans les abysses. Ici, l'être humain perd tous ses repères. Peu à peu, d'étranges créatures molles émergent des ténèbres. Des méduses, des poulpes, des sortes de mille pattes des mers, toutes scintillent et clignotent comme de petites lampes. Elles sont bioluminescentes.
3: Tu vois, Boris,
0: explique Tsunemi à son pilote.
3: Au fil de leur évolution, les habitants des abysses ont développé des techniques spéciales pour survivre dans cet environnement archi-hostile. En émettant leur propre lumière, ils peuvent communiquer entre eux et attirer des proies. C'est époustouflant!
0: Le sous-marin Triton continue de s'enfoncer. Il fait de plus en plus froid. 400. 500. 600 mètres. Soudain, un énorme animal apparaît devant les vitres du sous-marin. Est-ce le calamar géant? Impossible, il n'a aucun tentacule. Mais alors, qu'est-ce donc? Oh non! Purée! C'est un requin! Son énorme corps, puissant, robuste, se tortille dans tous les sens. S'il fonce sur le sous-marin, ça va faire mal. L'animal s'approche. Tout le monde retient sa respiration. Puis il repart, avant de disparaître. Après 8 heures d'exploration, Triton doit remonter à la surface. Bilan des courses, c'était une magnifique balade, magique même! Mais purée, le calamar géant n'a pas daigné pointer le bout de son nez! Enfin, je veux dire, de ses tentacules. De retour sur le bateau, Tsunemi réunit son équipe.
1: Ah, l'océan, c'est vraiment immense. On va pas pouvoir continuer à chercher au hasard Balthazar. Il nous faut une idée.
0: Des idées? Edith Wider, on a des tas. Cette biologiste américaine a plus d'un tour dans son sac. Elle a fabriqué un petit objet, baptisé Médusa, parce qu'il ressemble à une méduse, censé appâter notre calamar géant. Relié à une caméra, Médusa filmera la rencontre. Enfin, c'est ce qu'on espère. Allez, c'est parti! On plonge la fausse méduse dans l'eau, direction les abysses! En attendant de remonter l'appareil à la surface, Steve Oshie, un scientifique néo-zélandais, souhaite lui aussi tenter quelque chose. Son plan est très simple. Steve a mixé les restes de calamars géants, jusqu'à obtenir un liquide bourré de phéromones, une substance chimique très odorante qui permet aux animaux de reconnaître les membres de leur espèce. Une fois répandue dans les abysses, la mixture attira d'autres calamars. Et voilà, le tour sera joué. Le sous-marin Triton s'enfonce dans l'océan. Il emmène avec lui Steve Oshie et son super cocktail. Arrivé à près de 600 mètres de profondeur, le scientifique largue son étonnant liquide. Puis, il attend. Un calamar géant va-t-il cette fois pointer le bout de son nez ? Une demi-heure plus tard, enfin, une créature apparaît. Mamma mia ! C'est bien un calamar ! Mais hélas, oh non, zut ! Il est tout petit !
4: Qu'est-ce que je vais faire avec ça ? Des beignets !
0: S'exclame Tsunemi. Bon, allez, c'est vrai que c'est décevant, mais il ne faut pas baisser les bras. N'oublions pas la caméra de Médusa. Qui sait, elle réserve peut-être une excellente surprise aux scientifiques. Et d'ailleurs, c'en est où cette histoire ? Deux jours plus tard, on remonte la fausse méduse à la surface.
1: J'ai une bonne et une mauvaise nouvelle.
0: Annonce Tsunemi à son équipe.
1: La bonne, c'est qu'on a beaucoup de café. La mauvaise, c'est qu'il y a 30 heures de film.
0: 30 heures ? Oh pétard ! Bon courage ! Les heures passent. Les scientifiques commencent à piquer du nez lorsque 2, puis 3, puis 4, puis 5 gros tentacules apparaissent sur l'écran.

0: Ils se déploient, ils ondulent, ils tournent, ils s'entortillent, ils tentent de s'emparer de la fausse méduse avant... Oh non ! De disparaître. Pour Tsunemi, cela ne fait aucun doute.
1: Il s'agit bien d'un calamar géant.
0: Oh, c'est fou, c'est incroyable. Certes, l'animal a refusé de se montrer en entier, mais pour la toute première fois, quelqu'un, enfin quelqu'une, a réussi à le filmer. Edith Wider a obtenu les toutes premières images du Diable des Mers. La scientifique a les larmes aux yeux. Pour Tsunemi, hors de question d'en rester là.
1: Non seulement il faut qu'on réussisse à le filmer de la tête aux tentacules, mais je veux me retrouver face à lui. Je veux le voir danser et évoluer dans son habitat naturel.
0: C'est parti pour un nouveau défi.

0: On plonge, on replonge, on replonge encore, près d'une centaine de fois. Aucune trace du calamar géant. Même pas une petite ventouse qu'il aurait oubliée dans un coin? Non, absolument rien. Après 400 heures passées sous l'eau, Tsunemi est à bout. D'autant que le temps presse. Dans quelques jours, la mission touchera à sa fin. Notre scientifique n'est pas du genre à jeter l'éponge.
1: J'ai encore un coup à tenter.
0: Pour ne pas effrayer le géant des mers, cette fois, Tsunemi a décidé d'éteindre toutes les lumières du Triton. Il utilisera des projecteurs à lumière rouge, invisibles pour les habitants des abysses. Et ce n'est pas tout. Il aura aussi recours à une proie, un petit calamar, car le diable des mers, paraît-il, en raffole.
1: La nourriture est rare dans les abysses. Avec un peu de chance, il se laissera tenter.
0: Tout est prêt. Triton, une nouvelle fois, s'enfonce dans l'océan. C'est la plongée de la dernière chance. Arrivé à 600 mètres de profondeur, on largue la proie. Puis, on allume les lumières rouges. Triton avance dans l'obscurité. Le temps passe. Les yeux grands ouverts, Tsunemi regarde à droite, à gauche, en bas, en haut. Mais il ne voit rien.
2: Toute ma vie, je t'ai cherché, diable des mers. En vain. Tant pis. J'ai tout de même découvert un monde fascinant. C'est enivrant et sublime, les abysses.
0: Tandis que quelques larmes coulent sur ses joues, le scientifique aperçoit une forme étrange. Là, sur la droite.
2: C'est lui. C'est lui.
0: À quelques mètres, un calamar géant avance en direction de la proie. Le scientifique ne tient plus. Il veut l'observer sans risquer d'en perdre une seule miette.
2: Allumez les projecteurs. Allumez les projecteurs.
0: Sous les faisceaux de lumière blanche, le diable des mers se dévoile dans toute sa majesté. Ce n'est pas un très grand spécimen. Il mesure 3 ou 4 mètres à peine. Mais il est absolument magnifique. Tsunemi l'observe, bouche bée. Le calamar brille comme de l'or.
2: Ça, par exemple, sa robe est argentée. Qui l'eût cru?
0: Ses yeux, tout ronds, sont immenses, aussi grands que des assiettes. L'animal, tout à coup, déploie ses 10 tentacules et dévoile une bouche en forme d'étoile. Et l'eau apparaît alors un bec noir, dur, semblable à celui d'un perroquet.
2: C'est fascinant!
0: Sa proie attrapée, le diable des mers plonge dans les profondeurs, entraînant le triton jusqu'à 800 mètres. Durant 18 longues minutes, le calamar géant accepte de se laisser observer. Tsunemi est rouge, bleu, vert, il rit, il pleure, il rit encore. Complètement bouleversé, il en fait sauter les bretelles de son pantalon. Puis, le triton perd sa trace. Entre nous, ça vaut mieux. Quelques secondes de plus et Tsunemi aurait également fait sauter l'élastique de son slip. Après 40 années de recherche, le rêve de Tsunemi s'est enfin réalisé. Non seulement il a réussi à observer le calamar géant de ses propres yeux, mais il a tout filmé. Le monde entier peut désormais rencontrer l'étonnante créature. Les abysses, ce monde obscur, fascinant, est un territoire encore très mystérieux pour les humains. On dit qu'on connaît moins bien le fond des océans que la surface de la Lune. Qui sait les animaux étranges et majestueux qui s'y cachent encore? Qui sait ce que tu pourrais un jour y découvrir ?

Derrière cet épisode, il y a Anne-Sophie Ladonne, Fanny Leroy, Basile Bocquer et moi, leur grand Besançon. Les calamars géants sont des invertébrés. Cela veut dire qu'ils n'ont pas de squelette. En revanche, ils possèdent une sorte de gros os allongé, un peu comme celui d'une sèche, qu'on appelle une plume.

0: mettrai les rimes en U.
1: Allez, on rentre les enfants.
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4: Je m'appelle Mathieu, j'ai 9 ans et j'habite à Valence. Bonjour, je vais vous raconter une blague, une de mes meilleures blagues. Que font les dinosaures quand ils n'arrivent pas à se décider? Ils font un tirage aux sorts. Merci.
2: Elle est super cette blague.
5: Bonjour, je m'appelle Sophia, j'ai 8 ans et demi et j'habite à Paris. Quel est l'animal le plus vieux du monde? Le zèbre, parce qu'il est encore en noir et blanc. Merci, au revoir.
6: Bravo!
7: Bonjour, je m'appelle Jeanne. J'ai 7 ans, j'habite à Rony. Ma blague est... Savez-vous pourquoi les vaches ferment les yeux quand on les traite? Parce qu'ils font du lait concentré.
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0: Tu es là? Tu m'entends? Alors, ouvre grande tes oreilles, je vais te raconter une histoire. Une histoire qui est arrivée à Toudou, mon doudou. Toudou dit non.
1: Non.
0: Toudou, mon doudou, est tout mou, tout chou, tout fou. Il me suit partout. Tiens, le voilà. Aujourd'hui, Toudou fait une drôle de tête. Il est tout renfrogné. Il ne parle pas. Il ne sourit pas. Il est grognon, boucon, ronchon. Je ne sais pas ce qu'il a. Et quand je lui demande ce qui ne va pas, il ne me répond pas. Toudou, tu veux bien jouer aux petites voitures avec moi? Regarde, elles sont toutes là. Il y a la voiture bleue qui fait un drôle de bruit. Et il y a la voiture jaune qui a un klaxon très rigolo. Alors, Toudou, quelle voiture tu choisis? Je te laisse choisir ta préférée. Toudou ne répond pas. Il reste silencieux. Tu ne veux pas jouer aux petites voitures avec moi?
1: Non.
0: Non?

0: Non.
1: Tu ne veux pas?
0: Non.
1: Tant pis. Tout doux, si tu ne veux pas, je ne vais pas te forcer.
0: Non, non, non. Non, non, non, non, non, non.
1: Oh, regarde, tout doux. J'ai retrouvé mes billes.
0: Ah.
1: Tu veux bien jouer aux billes avec moi? Tu ne réponds pas? Tu ne veux pas?
0: Non.
1: Non. Tu ne veux pas?
0: Non, non, non, non.
1: Il y a des jours où je ne comprends vraiment pas ce qui arrive à mon doudou. Doudou, regarde, j'ai sorti ma poupée.
0: Oh,
1: tu veux bien jouer avec moi à la poupée?
0: Non.
1: Allez, mon doudou, viens jouer avec moi.
0: Non, non.
1: Non? C'est encore non?
0: Mm-mm.
1: Vraiment, tu n'es pas rigolo aujourd'hui, Toudou.
0: Non, non.
1: Tu préfères que je te laisse seule? Tu ne veux pas rester seule?
0: Non, non.
1: Tout doux, mon doudou. Je ne sais plus quoi faire avec toi. Tu ne veux pas jouer?
0: Non.
1: Tu ne veux pas rester seule?
0: Non.
1: Tu veux dormir?
0: Non.
1: Non? Tu ne veux pas dormir non plus?
0: Non, non, non, non, non.
1: Tu es vraiment impossible aujourd'hui.
0: Oh?
1: Tu dis non à tout.
0: Non, non, non, non.
1: Tu n'as plus que ce mot à la bouche. Non, non, non et non.
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1: Tout doux, est-ce que tu veux bien arrêter de dire non à tout?
0: Non. Non, non, non, non, non, non, non, non, non, non.
1: Et si je te propose une gaufrette à la vanille, tout doux?
0: Oh.
1: Tu diras encore non?
0: Non.
1: Ouf. Je suis rassurée. Même quand il n'est pas dans son assiette, tout doux, mon doudou, ne dit jamais non à une gaufrette.
0: Non, non.
1: Et toi, est-ce que cela t'arrive aussi de dire non à tout? C'est parce que tu n'as envie de rien? Parce que tu es fâchée, fatiguée, ou simplement parce que tu as envie de dire non?
0: Non, non, non, non, non, non, non, non. Non, non.
1: Et maintenant, c'est l'heure de danser. Avec tes pieds, avec tes mains, avec ta tête ou avec ton nez.

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1: Une fois, je m'ai endormie dans la classe et j'ai fait un drôle de rêve.
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0: pas facile parce qu'en plus, quand je respire, ça fait de la mousse.
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5: Et coucou les petites curieuses et les petits curieux, vous avez du feu ? Non, je rigole.
6: Bonjour, je m'appelle Orlando, j'ai 9 ans, j'habite à Oxford et je voudrais savoir qui a inventé la cigarette. J'ai deux mots à lui dire. Merci.
5: Alors Orlando, entre ton petit accent anglais d'Oxford qu'on entend à peine avec ton français impeccable et ta question « Qui a inventé les cigarettes ?», j'ai deux mots à lui dire. Tu rentres dans mon top des enfants préférés, même si évidemment j'aime tous les enfants qui appellent les petits bateaux. Alors je suis avec Didier Nourisson, mon cher Orlando. Il est professeur d'histoire contemporaine à l'université Lyon 1. Et donc Didier Nourisson, vous allez pouvoir expliquer à Orlando qui a inventé les cigarettes pour qu'il aille lui dire deux mots, visiblement.
7: Bonjour Orlando, j'ai bien ton attaque directe. Bon, la cigarette. Alors, il n'y a pas une personne, une seule, qui ait pu inventer les cigarettes. C'est tout un ensemble et ça date du début du 19e siècle, c'est-à-dire à un moment où la révolution industrielle est en train de se mettre en place et où les hommes et les femmes ont eu besoin un petit peu de rester tranquille par moment parce que le travail était extrêmement difficile. Alors, ils se sont mis à fumer. Et mais à fumer quoi ? Eh bien, traditionnellement, il y avait le cigare, très, très cher, le cigare. Et donc, ils ont voulu fumer plus modestement et ils ont construit des cigarets, c'est-à-dire des petites cigarettes avec un bout de papier et un peu de tabac qu'on met au milieu. Il a fallu inventer le papier à cigarette. Par exemple, en France, ça a été fait du côté des Pyrénées, du côté de Perpignan. Et il a fallu trouver la technique pour rouler des brins de tabac dans une feuille de papier mince. Et ça s'est fait en premier lieu en Angleterre, justement. C'est un dénommé Philip Morris qui a inventé cette technique de fabrication de cigarettes.
5: Donc Orlando, ce serait Philip Morris qui aurait deux mots à dire. Alors c'est lui qui a dit, tiens, je vais commercialiser tout ça.
7: Voilà, Orlando, donc tu peux effectivement t'en prendre à Philip Morris parce que c'est effectivement lui qui a envahi la planète. Aujourd'hui, c'est le premier groupe cigarettier dans le monde.
5: Et donc il s'est dit, tiens, il y a un filon à prendre, tant pis pour la santé.
7: Alors, la cigarette, au début, c'était censé être un produit, au contraire, apaisant, qu'on fumait comme ça en une minute. Mais on s'est rendu compte, progressivement, c'est-à-dire au cours du 19e siècle, que le tabac attaquait les lèvres et pouvait même brûler l'intérieur de la mâchoire. On a appelé ça, d'ailleurs, figure-toi, au 19e siècle, le cancer du fumeur. C'est pas notre cancer du fumeur aujourd'hui, tel qu'on l'a identifié comme étant provoqué par les goudrons ingérés en même temps que la fumée de la cigarette, mais c'était le premier cancer du fumeur, en quelque sorte.
5: Cancer dont est mort Philip Morris lui-même, comme quoi aujourd'hui le tabac est responsable de plus de 8 millions de morts chaque année dans le monde, d'après l'Organisation mondiale de la santé. Salut les matelots.
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0: Terre.
1: Bonjour, je suis Nicolas Fargue et je vais vous raconter l'histoire de l'Éden des doudous.
0: C'est O-L-I.

0: Le doudou de Boudy sentait la soupe de poireaux refroidie.
1: Berk !
0: Il lui manquait un œil, la langue et la queue. Quant à sa belle couleur bleue d'origine, elle avait désormais viré au gris rat. Son pelage, il était si râpé qu'on aurait pu se moucher dedans. Ce n'est pas tout. Depuis quelque temps, le fil de sa hanche s'était décousu, si bien que la mousse jaune qu'il y avait sous le tissu débordait, comme la chair d'une patate à la peau trop fine qu'on a fait bouillir trop longtemps. Ce qui obligeait Boudy à remettre sans arrêt du doigt la mousse à l'intérieur de Doudou. Car sans mousse, Doudou serait plat comme un gant de toilette. Voilà pourquoi on ne pouvait pas envoyer Doudou à la machine à laver. Avec les tours du tambour, la mousse partirait d'un coup, et adieu Doudou. Bref, ce Doudou n'avait plus rien pour plaire à personne. Mais c'était depuis toujours le Doudou de Boudy. Et Boudy l'aimait plus que tout, son Doudou. Pas plus que ses parents, mais presque. D'ailleurs, lorsqu'il se faisait gronder par eux pour avoir, par exemple, versé du sirop de grenadine dans ses pâtes à la tomate, ou pour avoir tenté de nettoyer les crocs du chat avec sa propre brosse à dents, il disait toujours « De toute façon, il n'y a que Doudou qui me comprend ». À quoi ses parents répondaient en général en riant « Oh là là, tout de suite les grands mots ». Et Boudy, quand ses parents lui disaient cela, ne savait pas s'il devait rire lui aussi, ou s'empêcher de rire pour leur montrer que, vraiment, lui, il ne rigolait pas. Un soir, le papa et la maman de Boudy se sont présentés ensemble au bord de son lit. « Boudy, ça ne peut plus continuer ainsi. Tu vas finir par attraper des microbes et des poux avec ta peluche. Il faut l'emmener à l'Éden des doudous. »« L'Éden des doudous ?» a grimacé Boudy. « Le paradis des doudous, si tu préfères, » a précisé maman. « Le paradis, ça veut dire qu'on dort tout le temps ?» s'est inquiété Boudy, qui ne trouvait pas très clair cette histoire d'Éden. « Ah, mais pas du tout, » a dit papa. « L'Éden est un lieu de délices, c'est même écrit dans le dictionnaire. » « Et les délices, il n'y a pas mieux, puisque c'est délicieux. » Maman a posé sa main sur la tête de Boudy avec des yeux un peu trop gentils, exactement comme elle l'avait fait l'année de ses 6 ans, chez le docteur, juste avant qu'il ne lui fasse une piqûre de rappel contre la coqueluche. Boudy s'en souvenait très bien parce que dans coqueluche, il y a les mots coq et peluche mélangés. Et ça, ça ne s'oublie pas. « Demain, après l'école, » a dit maman, « nous irons tous les trois faire une promenade au square avec Doudou. Ensuite, tu lui feras un bisou, en fermant quand même bien la bouche pour que les microbes n'y entrent pas. Et puis tu le donneras à papa qui emmènera Doudou à l'aéroport pour le mettre dans un avion à destination de l'Éden des Doudous. « Mais moi aussi, je veux prendre l'avion avec Doudou, » a protesté Boudy. « Impossible, » a dit maman. « C'est un avion spécial pour les doudous. Il est si léger que si tu montais dedans, il ne pourrait pas décoller. » Boudy était certain qu'il pourrait se faire tout petit et monter dans l'avion, lui aussi. Mais il a préféré se taire parce que des fois, les parents, ça ne veut rien comprendre. Il n'y avait que Doudou qu'il comprenait. Mais il savait déjà ce que ses parents pensaient à ce sujet. « Oh là là, tout de suite les grands mots !» En ouvrant les paupières le lendemain matin, Boudy a cherché à tâtons son doudou, qui n'était jamais bien loin. En retrouvant le contact de son poil de mulot malade et son odeur de vieille ratatouille, Boudy s'est aussitôt rappelé que ce soir, après l'école, son papa emmènerait Doudou à l'aéroport. Boudy s'est demandé si, tout au fond de son lit, il n'existait pas une grotte secrète où il pourrait cacher Doudou pour toujours. Mais le fond de son lit était comme tous les fonds de lit du monde. Pas de grotte secrète, juste un drap replié sous un matelas. À l'école, Boudy a fait comme d'habitude. Il a dessiné, découpé, collé, chanté. À la récréation, il a sauté, couru et crié avec les autres. Il ne pouvait quand même pas confier à la maîtresse que son papa emmènerait Doudou.

0: à l'aéroport après le square. Sa maîtresse ne le connaissait pas, son doudou. Et puis, s'il le lui avait montré, elle aurait certainement dit, comme ses parents, « Il ne sent pas très bon, ton doudou. Et il n'a pas l'air en forme, surtout. » Boudy aurait déclaré qu'en tout cas, il était le seul à le comprendre. À quoi la maîtresse aurait répondu, elle aussi, « Oh là là, tout de suite les grands mots. » Bref, encore une fois, se taire, c'était la meilleure chose à faire. C'est pour cela que, lorsque ses parents sont venus le chercher après l'école avec Doudou pour une dernière promenade au square, Boudy le leur a pris des mains sans rien dire, pour bien leur montrer qu'il n'était pas d'accord avec cette histoire d'aéroport. Et une fois au square, quand ils lui ont proposé de flâner dans la longue allée de bambou, Boudy a dit « Avec Doudou, oui, mais pas vous. » Boudy a bien vu que ses parents ne le quittaient pas des yeux depuis le banc où il s'était assis. Mais il a marché seul avec Doudou le long de l'allée de bambou, comme s'il était un grand comme les autres. Oh, mais le drôle de Doudou que voilà ! S'est exclamé un monsieur barbu de passage dans l'allée. Au lieu de se pencher vers Boudy, comme le font la plupart des grands, le monsieur s'est accroupi sur ses talons pour éviter que Boudy ait à lever le menton. Elle était vraiment longue, sa barbe. Et puis surtout, il portait une boucle d'oreille en forme de clé. Boudy s'est demandé si elle pouvait ouvrir une porte en vrai, même en étant aussi petite. Pour être bien sûr qu'il avait le droit de parler avec ce monsieur bizarre mais gentil, Boudy s'est retourné vers ses parents qui continuaient à le regarder tout en restant assis. « Oui, mais mon papa va l'emmener à l'Éden des doudous parce qu'il est trop sale et tout cassé », a dit Boudy tout en pointant du doigt ses parents sur le banc. Le monsieur gentil a souri aux parents de Boudy en leur adressant un petit signe de la main. Il a pris un air sérieux. « Tes parents semblent ignorer que tous les doudous n'ont pas le droit d'aller à l'Éden des doudous. L'Éden des doudous, ça se mérite. On n'y laisse pas entrer n'importe quel doudou. C'est si agréable, si doux pour les doudous, ils s'y amusent tellement qu'ils veulent tous y aller. C'est pour ça que nous sommes obligés de faire un choix. Je dis nous parce que j'y travaille, moi, à l'Éden des doudous. Regarde !» Avec son doigt, il a désigné son oreille avec la boucle en forme de clé. « Et on y entre avec ça. » Impressionné par ce monsieur qui avait l'air de si bien connaître l'Éden des doudous avec cette petite clé à l'oreille, Boudy a demandé si le sien aussi avait le droit d'y aller. « Est-ce qu'il le mérite ?» a demandé le monsieur avec sévérité. « Bien sûr qu'il le mérite, cet indigné Boudy. Ce n'est pas n'importe quel doudou. » Le monsieur a planté ses yeux droits dans le seul œil qu'il restait à Doudou. Au bout de longues secondes de concentration, il s'est retourné vers Boudy en retrouvant son sourire. « Ton doudou a beaucoup de chance. Je te confirme qu'il mérite son voyage pour l'Éden des doudous. » Comment vous le savez ?» s'est étonné Boudy. « Parce que personne ne comprend mieux les doudous que moi, » lui a répondu le monsieur. En entendant cette phrase, Boudy s'est retenu de lui répondre « Oh là là, tout de suite les grands mots !» sans savoir s'il devait s'empêcher de rire ou bien se réjouir du grand bonheur qui attendait Doudou là-haut. Et voilà, l'histoire est finie. Et maintenant, au lit.
1: Non, une autre.
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2: 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Voici ma blague. Il y a 3 personnes. Une personne avec un parapluie, une personne avec un imperméable et une personne avec un t-shirt. Laquelle des 3 est la plus mouillée?
3: Bah aucune, on n'a jamais dit qu'il pleuvait. Au revoir.
4: Madeleine, 7 ans. Un papa kangourou attend son fils à la sortie de l'école. Et quand il le voit, lui dit « Alors cette leçon, tu l'as appris ?» Le bébé kangourou dit « Oui papa, c'est dans la poche !»
5: Bonjour, je m'appelle Florent, j'ai 10 ans.
6: Bonjour, je m'appelle Axel, j'ai 10 ans.
5: On va vous raconter notre blague. Zoé rentre à l'école après sa première journée à l'école primaire.
6: Alors Zoé, tu as appris beaucoup de choses aujourd'hui ?
5: Pas assez en tout cas, ils veulent que j'y retourne demain.
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0: Je suis ce qu'on appelle une intelligence artificielle.
1: Tais-toi, Philippine.
0: Et j'ai pour mission de sauver les semences de la fonte des glaces.
1: Je peux te tutoyer ?
0: Accepté.
1: Je n'ai jamais vu de chose comme toi.
0: Je le prends comme un compliment. Bien que le fait d'être qualifié de « chose » provoque en moi un sentiment qui m'était jusqu'alors inconnu.
1: C'est normal que tu changes de couleur ?
0: Couleur rouge, nuance 704. Sentiment identifié, je suis dégoûtée.
1: Pourquoi est-ce que tu changes de couleur ?
0: Ma couleur indique le sentiment que je suis en train d'éprouver. Suis-moi. Nous n'avons pas de temps à perdre.
1: Comment vous décrire Olma ? Je m'adresse directement à vous, chers amis, parce que j'ai peur de la vexer. Et moi qui m'attendais à une blonde aux yeux bleus. Olma flotte à environ 1,50 m au-dessus du sol. On dirait un nuage transparent. Je meurs d'envie de la toucher, mais ça ne se fait pas trop. Dedans, il y a des centaines de petites lumières. Et en ce moment, elles sont blanches. Mais juste avant, elles étaient rouges vifs. Elles sont connectées par des câbles encore plus fins que des cheveux. Et sous ce nuage, il y a des filaments qui dépassent dans l'air. Ils ondulent lentement comme des serpents. Et ce qui est très joli, c'est que le long de ces filaments, il y a des milliers de cellules qui s'allument successivement en prenant toutes les couleurs de l'arc-en-ciel. En fait, Olma, c'est la plus belle des guirlandes de Noël. Mais ne lui répétez pas, s'il vous plaît.
0: L'astrophysicien François Forget est là. Nous allons le retrouver dans la salle de l'espace.
1: La salle de l'espace ?
0: Cet endroit n'est pas qu'une réserve de graines, Mathieu. Il cache aussi tout un tas de salles, chacune dédiée à un thème. Aujourd'hui, je vais apprendre des choses sur le système solaire. Alors nous allons dans la salle de l'espace.
1: Excuse-moi l'indiscrétion, mais tu as des... comment dire ? Des parents ?
0: Mon père est un iPhone 6 et ma mère, une clé USB.
1: Ah bon ?
0: Non, c'était une réponse de type humoristique. J'ai été créée par deux neurologues qui s'appellent Bernadette Turing et Yushi Tanabaka. Ils ont voulu fabriquer une intelligence modelée sur le cerveau humain. Tu vois ces lumières dans ma tête ? Ce sont des nanoneurones artificiels. Ils sont reliés entre eux par ces tout petits câbles de fibres de carbone. Quand un neurone reçoit une information, il clignote. Par exemple, dis-moi quelque chose.
1: Mon plat préféré, ce sont les hot dogs. Philippine, ne le prends pas pour toi.
0: Regarde, Mathieu. Cette information parvient jusqu'à un de mes neurones qui se met à clignoter. Et maintenant, touche ce filament.
1: Hey, j'ai reçu une décharge.
0: C'est comme ça que je fonctionne. Je produis de l'électricité en apprenant des choses. Mais l'information que tu viens de me donner était tellement inutile qu'elle ne suffirait même pas à faire griller une tranche de pain de mie. Il faut que j'apprenne des choses beaucoup plus importantes.
1: Tiens, tu as changé de couleur.
0: Orange, nuance 587.
1: Et qu'est-ce que ça veut dire ?
0: Que je suis impatiente.
1: Alors on y va ?

0: Nous sommes arrivés à la salle de l'espace. L'astrophysicien François Forget est là.
1: Bonjour François Forget.
2: Bonjour.
0: Bonjour Monsieur Forget.
2: Bonjour Olma.
0: Mathieu, peux-tu appuyer sur ce bouton s'il te plaît ?
1: Chers amis, à l'instant où j'appuie sur ce bouton, je comprends pourquoi on appelle cet endroit la salle de l'espace. Tout d'un coup, nous sommes projetés au cœur d'une carte en 3D de tout l'univers. La salle est plongée dans l'obscurité. J'arrive à peine à apercevoir les yeux de François Forget. Seule Olma brille, mais elle se confond avec les milliers de galaxies qui scintillent tout autour de nous.
0: Zoom sur galaxie Voie lactée. Zoom sur système solaire.
1: Nous sommes maintenant dans notre système solaire. L'obscurité laisse place à une lumière éblouissante, celle de notre Soleil.
0: François Forget, vous avez devant vous notre système solaire. Aidez-moi à comprendre comment il est né.
2: Oui, et pour ça, il faut partir très loin dans le passé. Il y a 4,5 milliards d'années. Donc là, on est à très longtemps. Et on est quelque part dans notre galaxie, hein, comme ça, dans l'univers. Et on avait plein de grains, de poussière, de gaz qui flottent. Et il faut savoir qu'une des grandes forces de la nature, c'est que tous ces grains, ils ont une certaine masse et ils s'attirent l'un l'autre, ce qu'on appelle la gravité. À un moment donné, eh bien, ce nuage, il va s'effondrer sur lui-même par gravité. C'est un peu comme si vous mettiez de l'eau dans un évier, vous tirez le bouchon et puis tout d'un coup l'eau s'effondre vers le trou, vers le siphon. Alors c'est un peu ça qui va se passer. Tout d'un coup ça va s'effondrer. Alors presque toute la matière va aller au centre pour s'accumuler et ça, ça va former le Soleil. 99% de toute cette matière va faire notre étoile. Ça va faire une masse énorme, ça va s'allumer, ça va briller comme une étoile. Mais il en reste un tout petit peu, comme quand on vide un évier, il y a un peu d'eau qui se met à tourner autour. Là, c'est juste un petit peu de matière, et cette matière, elle se met à tourner autour, et peu à peu, bah, toute cette matière, elle s'attire encore, ça fait des espèces de grumeaux, les grumeaux vont s'attirer, ça fait des grosses boules de plus en plus grosses, et ça, ça devient des planètes. Et c'est devenu le système solaire d'aujourd'hui. Alors ce qu'il faut retenir, c'est que tout le monde est né en même temps presque. Le Soleil, les planètes, tout ça date de la même époque, à peu près avec les mêmes ingrédients, il y a 4,5 milliards d'années.
0: Par où commence-t-on le voyage dans le système solaire ?
2: Bon, on va partir du Soleil. On va faire une espèce de maquette pour se promener, d'accord ? Donc si on imagine que le Soleil est un gros ballon, très brillant, qui fait la taille d'un homme, 1,80 m. Eh bien, si on commence à s'éloigner du Soleil, on va aller doucement vers les planètes. Et la première planète qu'on rencontre, c'est un petit objet, c'est quand même un monde, hein, un petit objet qui fait la taille d'un tout petit pois. C'est Mercure. Elle est quand même à 75 mètres dans cette image. Hein. Le système solaire, c'est immense.
0: Mathieu, quelle taille fais-tu ?
1: Pile 1,80 m.
0: Alors, disons que tu es le Soleil. Attendez une seconde.
1: Oui, on t'entend, Mercure.
2: Alors, on arrive à Mercure. Alors, Mercure, quand on arrive, c'est pas très impressionnant. Ça ressemble un peu à une grosse lune. Il y a des trous de cratères. Mais quand même, c'est un monde intéressant. Mercure, sous quelques kilomètres comme ça de roches, vous aviez l'essentiel qui était constitué d'un gros cœur métallique. Et ça, c'est unique dans le système solaire. Et puis surtout, Mercure étant aussi proche du Soleil, eh ben, à la fois, sa rotation sur elle-même est très ralentie, ce qui fait que la durée du jour est très très longue. Elle fait presque 6 mois. Côté jour, il va faire très chaud. Il va faire comme dans un four, plus de 400 degrés. Mais quand on passe côté nuit, il n'y a rien qui réchauffe. Il va faire là, de ce côté-là, très froid. Il va faire moins 100 degrés. Donc on a comme ça à la fois un monde très chaud et très froid.
0: Je n'ai pas été programmée pour fonctionner dans des conditions aussi extrêmes. N'y aurait-il pas une autre planète plus hospitalière ?
2: Alors si on continue, en s'éloignant du Soleil, on va arriver à Vénus. Alors Vénus, c'est une planète qui fait à peu près la taille de la Terre. Donc à nouveau, si le Soleil fait la taille d'un homme, la Terre et Vénus, c'est la taille d'un grain de raisin. C'est pas très gros.
0: Aussi petit que ça ?
3: Regarde, je tiens mon talon.
1: Tiens, Olma, essaye de dire « grain de raisin » pour voir.
3: Grain de raisin.
1: Philippines, il est formellement interdit de manger Olma. Arrête. François Forget, à quoi ça ressemble Vénus ?
2: Quand on arrive à Vénus, ce qu'on va voir, c'est une belle boule toute blanche, comme de la neige. Et la raison, c'est que sur Vénus, il y a une atmosphère très épaisse, encore plus épaisse que sur Terre, et elle est constamment remplie de très épais nuages. Alors je dois dire que ce sont des nuages d'acide sulfurique, donc c'est pas très sympa, mais c'est quand même très beau, très brillant. Alors, quand on a réalisé que Vénus, comme ça, réfléchissait la lumière du Soleil comme de la neige, on s'est dit que ça pourrait être une planète froide, parce que si tout le rayon du Soleil arrive et se réfléchit dans l'espace, elle chauffe pas. Mais en fait, on avait tort. Parce que si on descend dans l'atmosphère de Vénus, on s'est rendu compte que la température augmentait, 200, 300, 400 degrés, 450 degrés à la surface. Bref, il fait très chaud. Alors pourquoi? C'est pas parce qu'il y a du soleil, il fait très sombre. C'est parce que l'air sur Vénus est constitué de CO2, de dioxyde de carbone. Et le dioxyde de carbone, c'est ce fameux gaz à effet de serre qui crée un peu le changement climatique sur Terre. Il y en a un tout petit peu sur Terre, et ça chauffe la planète Terre. Alors sur Vénus, il y en a beaucoup, beaucoup plus que sur la Terre. Ce qui fait qu'il fait 450 degrés à la surface malgré les nuages.
0: 400 degrés sur Mercure, 450 sur Vénus. J'ai peur de la planète suivante.
2: Bah faut pas, la planète suivante, c'est la Terre. C'est chez nous. C'est la fameuse planète bleue, qui est magnifique. Là, on arrive, on voit les continents et puis toute cette planète bleue.
0: Moi, quand je deviens bleue, c'est que je suis curieuse. Pourquoi on appelle la Terre planète bleue? Parce qu'elle est curieuse?
2: C'est parce qu'en fait, comme elle est ni trop près du Soleil, ni trop loin du Soleil, et qu'il y a de l'eau dessus, cette eau est sous forme liquide, ça fait des océans, et les océans, sous les rayons du Soleil, ils réfléchissent la lumière, et ça fait ce fameux bleu marine, ou bleu turquoise que l'on voit et qui la rend si jolie. Il faut dire que la Terre, c'est la seule planète où les températures et l'atmosphère sont juste comme il faut pour avoir de l'eau liquide qui est nécessaire pour la vie telle qu'on la connaît.
1: François, vous êtes notre guide, alors on vous suit sur la planète suivante?
2: Oui, puis la suivante, elle est très connue. C'est la planète Mars. Alors Mars, là, c'est une petite planète, hein, elle est deux fois plus petite que la Terre. Mais par ailleurs, elle ressemble beaucoup. Il faut imaginer une petite Terre désertique, un beau désert de sable et de rochers, avec une atmosphère, la durée du jour est de 24 heures 40 minutes, presque comme sur Terre. On retrouve les mêmes saisons. Bref, ça ressemble vraiment beaucoup. Si vous vous promenez à la surface de Mars, et on l'a fait avec des robots, on a l'impression qu'il y a des chameaux qui vont passer.
0: Est-ce normal que le ciel au-dessus de nous soit orange ?
2: Alors c'est vrai que ça, c'est une autre différence. Le ciel est toujours orange sur Mars. Il y a bien du ciel, il y a bien une atmosphère. Et la raison, c'est qu'il y a de fines particules de poussière. Comme dans les déserts sur Terre, il y a des tempêtes de sable et de poussière. Tout ça met de la poussière dans l'atmosphère. Sur Terre, ça reste jamais longtemps, parce qu'à un moment donné, il va se mettre à pleuvoir, ça va lessiver l'atmosphère. Mais sur Mars, non. Ce qui fait que le ciel est toujours orange. Il y a une exception, c'est lorsque le soleil se couche. Le soleil reste blanc et il est entouré d'un halo bleuté. Alors c'est l'inverse de sur Terre. Les soleils couchants sont bleus et le reste du ciel est orange.
1: Tu vois, Olma, on est allé sur Mercure, là-bas, sur Vénus, sur la Terre et puis sur Mars. Ce sont des planètes constituées principalement de roches et de métal. On les appelle les planètes rocheuses ou telluriques parce que tellus, en latin, ça veut dire le sol. Les autres planètes sur lesquelles on va aller maintenant, on les appelle les planètes gazeuses.
0: Des planètes gazeuses? Est-ce que ça pétille? Comme les sodas?
2: Non, en fait ce sont des planètes où il y a une énorme atmosphère et aussi loin qu'on puisse rentrer à l'intérieur, on va trouver du gaz, du gaz, du gaz. Puis au bout d'un moment, le gaz va être une telle pression que ça va être autre chose qu'on ne connaît pas, qu'on appelle par exemple de l'hydrogène métallique, bref, quelque chose de très bizarre. Alors attention, la raison pour laquelle elles sont aussi différentes de la Terre, de Mars ou de Vénus, c'est qu'elles sont énormes. Si je reprends ma petite image, avec le Soleil qui fait la taille d'un homme, j'ai dit la Terre c'est un grain de raisin, et cette fois-ci, Jupiter ou Saturne, c'est la taille d'un melon à peu près, 10 fois plus gros que la Terre.
0: Et laquelle de ces planètes est le plus gros melon ?
2: Alors c'est Jupiter, et un peu plus petit juste derrière Saturne. Mais quand on les regarde, c'est pas évident à voir. Et la raison, c'est que Saturne, qui pourtant est beaucoup plus loin, elle est très spectaculaire. Elle est entourée d'anneaux, d'immenses anneaux. Alors quand je dis immense, faut imaginer si on pouvait... Regardez, on prend la Terre et on la pose sur les anneaux. On peut mettre 5 fois la Terre posée sur ces anneaux. Ils font 70 000 km de large, ces anneaux. Par contre, ils sont assez fins. 70 000 km de large, essayez d'imaginer quelle épaisseur ils font. Allez, je vous dis 1000 km, 1 km ou 10 mètres. Et bien la réponse, c'est qu'ils font 10 mètres d'épaisseur. Ils sont ultra fins. Ils sont constitués de petits grains de glace qui sont comme ça en orbite. Hein. Ils tournent comme une planète, comme la Lune, mais plein de petites micro-lunes qui sont autour de Saturne. Et ça fait un spectacle magnifique.
0: Et ces deux sphères bleues après Saturne, ce sont ces lunes ?
2: Alors non, tout là-bas, c'est Uranus et Neptune, les deux autres planètes géantes. Mais parlons-en d'Uranus et Neptune. Elles sont plus petites que Jupiter et Saturne, à peu près deux fois plus petites. Encore une fois, Jupiter, c'est un gros melon. Uranus et Neptune, c'est un peu comme des balles de tennis. Alors moi, je les aime beaucoup. Elles sont très belles, elles sont bleutées. Et en fait, elles sont un peu différentes parce qu'on sait que, d'accord, il y a cette immense couche de gaz et à l'intérieur, il y a une énorme boule de glace. On rêve tous d'y envoyer des robots, des sondes. C'est les deux grands mondes qu'on a mal explorés. On les a juste survolés une fois et on rêve d'aller les redécouvrir.
0: Au-delà de Neptune, c'est fini. On n'est plus dans le système solaire. Il n'y a plus rien du tout.
2: C'est ce qu'on a pensé à une époque, mais en fait, pas du tout. On a découvert il y a quelques années que, au-delà de Neptune, il y avait tout plein de petits corps qui flottent là. C'est une espèce de troisième zone. Et c'est une découverte récente. Là, il y en a une qui est connue là-dedans. C'est la planète, ou maintenant on dit planète naine, Pluton. Mais on sait aussi qu'avec Pluton, au-delà de Neptune, il y a des dizaines et des dizaines de petits mondes comme cela. Et il faut vraiment maintenant penser le système solaire en trois zones. Les planètes rocheuses, les planètes géantes et les planètes au-delà de Neptune.
0: Mathieu, suis-moi s'il te plaît. Je dois vérifier quelque chose. François Forget, nous revenons tout à l'heure.
2: À tout à l'heure.
1: Viens, Philippine. Où est-ce que tu nous emmènes ?
0: Niveau moins 15. Je récapitule ce que je viens d'apprendre. Notre système solaire est né il y a 4,5 milliards d'années. En partant du Soleil, on trouve d'abord quatre petites planètes rocheuses qu'on appelle telluriques. Mercure, Vénus, la Terre, Mars. Puis on trouve les quatre géantes gazeuses, Jupiter, Saturne, Uranus et Neptune. Certaines ont une atmosphère, comme la Terre ou Vénus, d'autres non. Au-delà de ces huit planètes principales, il y a plein de petites planètes naines, comme Pluton, qui font aussi partie de notre système solaire.
3: Niveau moins 15, salle des graines.
0: Mathieu, viens. Il faut que je te montre pourquoi nous faisons tout cela.
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1: Mon petit prince Inter, il est 21h, mais je dors toujours pas, moi. Sur mon petit prince Inter, il y a toutes les réponses à toutes mes questions.
2: Allez, direction la fête foraine.
3: Bonjour, je m'appelle Marinda. J'ai 5 ans. Est-ce que vous pouvez me dire pourquoi les barbapapas s'appellent les barbapapas? Merci.
2: Et je respire bien comme toi, Marinda. Pour demander, enfin pour relayer ta question, en fait elle vient même de l'entendre, à Héloïse Galliard, historienne des fêtes foraines, figure-toi. Vous travaillez, Héloïse Galliard, au Musée des Arts Forains à Paris. Alors est-ce que vous pouvez nous dire pourquoi les barbapapas s'appellent les barbapapas? Et puis moi j'ajoute, d'où ça vient les barbapapas d'abord?
4: Alors bien souvent, quand on se pose une question compliquée, bah, la réponse c'est la plus simple. Pourquoi est-ce que ça s'appelle une barbe à papa? Parce que ça ressemble à la barbe de papa.
2: Rose, non.
4: Rose, non. Mais pour la forme, c'est exactement pour ça que ça a pris ce nom. La barbe à papa, c'est une invention américaine. C'est un petit peu vieux par rapport à aujourd'hui. Hein. C'est à la fin du 19e siècle. Mais tu vas voir, je t'expliquerai après, c'est assez récent, finalement, dans le monde de la fête foraine. Alors, aux États-Unis, en Angleterre, on appelle ça cotton candy.
2: Bonbon coton.
4: Et si on traduit, ça fait ça. C'est une boule de coton en bonbon. Et pareil, c'est la forme, effectivement, qu'a une barbe à papa. Alors, quand ça arrive en France, on a essayé de traduire cotton candy, coton en bonbon. Bon, c'est pas très rigolo, c'est pas super facile à dire. On a cherché quelque chose d'autre qui pouvait ressembler à cette grosse boule. Ça aurait pu être un nuage. Et puis finalement, à cette époque-là, quasiment tous les messieurs avaient une barbe. Et puis, bah, barbe à papa, c'est un mot qui est rigolo quand on le dit vite. Hein. D'ailleurs, bah, ça a même donné un livre, un personnage, donc c'est
2: le
4: rigolo.
2: Le dessin animé, les barbes à papa.
4: Mais ce qui est le plus rigolo dans l'histoire de la barbe à papa, c'est de savoir qui a inventé la barbe à papa. C'est un dentiste.
2: Ah bon? Alors, un dentiste alors que c'est du sucre qui fait des caries? Mais qu'est-ce que c'est que cette histoire?
4: Le dentiste va te dire qu'il ne faut jamais manger de bonbons et bien te laver les dents pendant 3 minutes, 3 fois par jour. Mais le dentiste voulait un bonbon qui contienne, enfin un bonbon, une confiserie plutôt, qui contienne peu de sucre. Ben en fait, dans une barbe à papa, il n'y en a pas tant que ça. Alors oui, c'est une grosse boule, mais en fait, si tu regardes bien, si tu décortiques une barbe à papa, ben tu remarques que ce sont que des tout petits fils très très fins, avec beaucoup d'air tout autour. Et finalement, c'est un bonbon qui n'est pas si calorique que ça. Mais par contre, la barbe à papa, c'est une confiserie qu'aujourd'hui, on retrouve un petit peu partout. Il y a d'autres confiseries à la fête foraine qu'on ne va trouver bien souvent qu'à la fête foraine.
2: Les pommes d'amour.
4: La pomme d'amour. Ah oui. Ça, c'est la principale confiserie de la fête foraine. En Belgique ou aux Pays-Bas, on a aussi des croustillons. Alors là, c'est génial, c'est comme des tout petits beignets enrobés de sucre. Mais avant, au 19e siècle, avant du coup l'invention de la barbe à papa, la principale confiserie de la fête foraine, c'était le pain d'épices.
2: Dépassé par le sucre aujourd'hui, eh oui. Salut les matelots.

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5: Bonjour, je suis Colas Gutmann et je vais vous raconter l'histoire de Jean Bébé.

0: Jean Bébé était un beau bébé. Mais son prénom ne faisait pas l'unanimité. Sa maman était pourtant fière de sa trouvaille. Jean, c'est trop court. Jean-Claude, c'est trop moche. Jean Bébé, c'est bien. Son papa aurait préféré Jean Gontran. Mais devant la grimace de son garagiste, il avait fait machine arrière. Le jour de l'inscription à l'état civil, l'agent lui ne fit pas de détails. Il nota sur une page aussi blanche qu'était la vie de Jean Bébé, nom René, prénom Jean Bébé, et il ajouta en bas de page, 4,5 kg, en voilà un beau bébé. À peine sorti de la maternité, ses parents adoraient l'appeler pour un rien, car il mettait beaucoup d'amour à prononcer son prénom pour un oui ou pour un non. Jean Bébé, mange ta bouillie. Jean Bébé, ne mets pas tes doigts dans la prise. Jean Bébé, viens prendre ton bain. Jean Bébé, lâche cette cigarette. Jean Bébé, recrache-la. À l'âge de 2 ans, une amie de la famille, une certaine Laurette Nakaneuil, chagrina quelque peu ses parents. En réalité, Laurette Nakaneuil voyait très bien, mais elle avait toujours une mèche qui lui cachait la moitié du visage. Quoi qu'il en soit, Laurette Nakaneuil n'eut qu'une parole. « Ce petit aura bien du souci avec un prénom pareil. » Le papa se dégagea du mauvais sort en s'adressant directement à son fils. « Jean Bébé, tu garderas ton joli prénom qu'ont choisi tes gentils parents. Eh bien, je lui souhaite bien du courage à votre beau bébé. J'ai connu un Gustave Patrick, il n'est pas allé bien loin. » Laurette Nakaneuil disparut de la vue de Jean Bébé et ajouta qu'elle ne remettrait plus les pieds dans cette famille tordue. « Bon débarras, fit la maman. » Mais Jean Bébé sentait un pincement au cœur, une boule dans la gorge et il avait des larmes au bord des yeux. « Merci, mes parents chéris, de m'avoir choisi un prénom si pourri. » Voilà ce qu'il se disait. Lors de son 7e anniversaire, une dame de passage, qui ne connaissait Jean Bébé que de nom, lui offrit un bavoir. « Jean Bébé, viens souffler tes bougies, » lança la maman. « Certainement pas, » répondit Jean Bébé. « Mais enfin, que t'arrive-t-il ? Il m'arrive que je veux changer de prénom. » « Mais mon bébé, tu ne peux pas dire ça, nous l'avons choisi avec amour. »« Eh bien, dans ce cas, l'amour, c'est moche. » Il entendit son papa avouer. « On aurait dû l'appeler Jean-Claude. » Mais trop tard. Le lendemain de son anniversaire, Jean-Bébé irait à l'école et il en était sûr, il serait la risée de sa classe. Le lendemain, la maîtresse fit l'appel et buta sur son prénom. « Jean-Bébé ?» Les 24 têtes blondes, brunes, rousses et frisées éclatèrent de rire. Mais Jean-Bébé rectifia immédiatement. « Pas Jean-Bébé, madame, mais Baby John. C'est de l'anglais. » Les 24 têtes sales, shampouinées ou pouxitées lancèrent un d'étonnement, suivi d'un d'admiration. Sa petite voisine se présenta. « Moi, je m'appelle Narta. »« Comme les déodorants ?» demanda Jean-Bébé. « Oui, je devais m'appeler Martha, mais le type de l'état civil s'est trompé. » Jean-Bébé jeta un coup d'œil circulaire dans sa classe et se demanda si la petite Clémentine était contente de son prénom. Il en profita pour faire la connaissance de ses copines, Myrtille, Mirabelle, Pomme et Prune, et se demanda si leurs parents aimaient les salades de fruits. « Baby John, si tu veux, on peut jouer ensemble à la récré », proposa Narta. « Oui, merci, je ne comprends pas très bien », ajouta-t-il avec l'accent anglais d'une vache espagnole. « Elle est quand même bizarre de t'avoir appelé Jean-Bébé, la maîtresse. Elle ne doit pas parler anglais, » s'étonna Narta. « Désolé-moi pas te comprendre, sorry. What time is your name ?» Jean-Bébé fila se réfugier aux toilettes. Il compta les carreaux et en plissant les yeux, il revit le demi-visage de Laurette Nakaneuil qui lui avait prédit bien des soucis. « Mais pourquoi m'ont-ils appelé comme ça ?» pesta Jean-Bébé, en redoutant que ses parents viennent le chercher à la sortie. « Youhou, Jean-Bébé, je t'ai pris un pain au chocolat !» hurla sa maman devant tout le monde. « Baby John love les pains de le chocolat !» dit-il avec un délicieux accent roumain. Narta courut se mettre du déodorant pour impressionner le jeune anglais et Jean-Bébé rentra chez lui. Avant de réviser sa leçon, il en donna une à ses parents. « Vous ne m'appelez plus jamais Jean-Bébé en public, compris ? Mais mon chéri, c'est ton prénom, comment veux-tu qu'on t'appelle ?»« Baby John !» « Comme tu veux, Baby John !» accepta son papa qui ne pouvait rien lui refuser. « Baby John content !» se félicita Jean-Bébé. Seulement dans la nuit, Baby John eut faim. « Baby John pas content » annonça-t-il à ses parents. « Baby John veut sugar !»« Sucre, si vous pas comprendre moi !»« Non mais t'as vu l'heure ? Et puis c'est quoi cette façon de parler ?» rétorqua son papa. « C'est dans l'anglais ?» Ce n'est pas très anglais de réveiller les gens à cette heure-ci. File dans ta chambre, Baby John, ordonna sa maman. Si Jean-Bébé pouvait tout se permettre, Baby John n'avait pas cette chance. Jean-Bébé le comprenait et ses parents aussi. Jean-Bébé veut un gros chocolat là ? Demanda son papa au petit déjeuner. Oui, merci. Ah, ça c'est mon gros bébé. Ça c'est mon Jean-Bébé, soupira d'aise sa maman.
1: Oui, ça c'est un bon fufu, ça son pépère. Pas comme le méchant Baby John, le vilain pas beau, enfonça son papa.
0: Jean-Bébé traîna des pieds jusqu'à son cartable et comprit le choix qui s'offrait à lui. Aucun. S'il voulait qu'on continue à lui servir de bon chocolat là dans son bobol, il devait garder son prénom. Jean-Bébé prit au piège, soupira-t-il. Mais à l'école, tout le monde le connaissait sous le nom de Baby John.
2: Dis, Baby John, tu connais les Beatles ? Demanda Clémentine.
3: Et les Rolling Stones ? Ajouta Myrtille.
4: Et le prince Charles ? Demanda Prune.
5: Et la reine d'Angleterre ? Fit Mirabelle.
0: Dis donc, les sœurs Pompot, vous allez me lâcher la grappe, hein, faut que je réfléchisse. Tu parles français ? Demanda Narta qui passait par là.
6: Moi, non. Pourquoi ? Et toi ?
0: Pour se rattraper, il proposa de l'inviter chez lui. Il y avait toujours de délicieuses choses à manger. Des brioches à la praline, des croissants fourrés au chocolat, des cookies et du jus d'orange frais.
7: « Hello, c'est moi Baby John », dit Jean-Bébé.
0: « Baby John, si tu veux un goûter, t'as qu'à aller te le chercher », dit sa maman.
8: « Sorry, Nata, j'ai une affaire à régler. »
0: Baby John prit ses parents à part, mais ils demeurèrent intraitables. « Mange ta main si tu as faim, vilain bébé !» Finalement, la maman de Jean-Bébé eut pitié et déposa un pudding devant son invité. Il était mou, marron et moche. Il flottait comme un sous-marin prêt à couler dans une crème anglaise.
9: « C'est le dessert préféré de Baby John », expliqua la maman.
0: « Oh, la honte !» souffla Jean-Bébé. « Et maintenant, Baby John, révisons ensemble tes verbes irréguliers », proposa le papa. « C'est quoi ça ?» demanda Baby John. « Ça fait peur, » dit Narta.
10: « To beat, beat, beaten. Begin, began, begun. »
0: « Assez !» dit Jean-Bébé. « Jean-Bébé pas content. Jean-Bébé très fâché. Jean-Bébé très colère. » Ses parents étaient ravis de le retrouver en pleine forme.
11: « Ah, ça fait plaisir de revoir notre petit plein d'énergie, » dit la maman.
0: « J'exige de la brioche ou je casse tout dans cette baraque. »
12: « Dis donc, il fait vachement de progrès en français, » s'étonna Narta.
0: « Oui, c'est fou l'effet que tu lui fais, Narta, » dit sa maman. Jean-Bébé était tellement fâché qu'il oubliait complètement d'être Baby John.
13: « Qu'on m'apporte des chaussons aux pommes, des gaufres et des crêpes et que ça saute. »
0: « Oui, mon bébé, » dit sa maman.
14: « Tout de suite, mon chéri, » dit son papa.
0: Alors Narta comprit que Jean-Bébé et Baby John ne faisaient qu'un. Et le Jean-Bébé colérique ne lui plaisait guère. Elle lança à Baby John dans un anglais approximatif « You betrave me ». Nul besoin de traduire, Jean-Bébé comprit. « Tu m'as trahi », voilà ce qu'elle disait. Une fois parti, Jean-Bébé tapa des pieds et des mains de rage et de colère. Et comme un malheur n'arrive jamais seul, Laurette n'a qu'un œil, passa un orteil dans la maison. Je viens de croiser dans l'escalier une petite fille pas contente du tout. Il paraît que Jean-Bébé ment à ses camarades. Oh, le vilain pas beau. Je n'ai plus qu'à m'appeler Jean-Patrick et partir pour l'Amérique, pensa Jean-Bébé. Il hésita à prendre le premier bateau, mais il voulait parler à Narta une dernière fois pour lui expliquer que Jean-Bébé, c'était trop. Que ce n'était pas de sa faute, mais celle de ses parents qui avaient voulu se venger car sa maman s'appelait Belle et son papa Sébastien. Narta l'attendait devant l'école avec la bande de salade de fruits, prête à lui jeter tous les noyaux du monde.
15: « Alors c'est vrai que t'es un gros bébé, Jean-Bébé ?» demanda Myrtille.
16: « Et même un bébé tout petit, » dit Clémentine.
17: « Oui, un bébé nain, » conclut Mirabelle.
0: Narta n'eut pas besoin de déodorant. Elle ne transpira pas une seconde pour dire « Lui, Jean-Bébé ? Vous plaisantez ? C'est Baby John ?» Alors Jean-Bébé comprit qu'il serait toujours le Jean-Bébé de son papa et sa maman, mais également le Baby John de sa Narta. Et ce jour-là, les deux n'avaient qu'une seule chose à dire. Jean-Bébé très content, Baby John aussi. Et voilà, l'histoire est finie. Et maintenant, au lit.

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